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4h05 du matin, bonjour, bon réveil, quel plaisir d'être parmi vous ce lundi matin. Nous sommes aujourd'hui le 8 juin 2026, comment allez-vous? J'espère que ça va bien, que vous avez passé un très très bon week-end, pas trop fatigant j'espère, et j'espère aussi que vous vous êtes bien reposé, vous ressourcez pour attaquer cette nouvelle semaine. Plaisir de vous retrouver, merci d'être là chaque matin pour votre pré-matinale, malgré le froid, nous sommes là.

0: pour vous réchauffer le cœur ce matin. Apportez du soleil dans votre cœur, dans votre vie, dans votre maison, au boulot, où que vous soyez. Nathan dans la place jusqu'à 6h, comme d'habitude. Les lundis, nous connaissons comment ça a été, les coulins, puis Kaya Kaya, mais nous, Kaya Kaya, mais nous, récimons au lit, malgré le froid, une bien barricadée, tout ça là. Tu passes col, tu bonnet, tu les gants, jacket, pas tout, donc là, c'est comme ça, bah oui. L'hiver se fait sentir ici à l'île Maurice. Prenez soin de vous. Bon, prends un petit artisan, tout ça là. Un petit remède de grand-mère. D'ailleurs, la semaine dernière, je l'avais dit. Hein, donc, si vous avez des recettes, des remèdes à nous proposer pour rebooster votre immune system, pour éviter cette mauvaise grippe qui touche un petit peu tout le monde en ce moment et qui colle à la peau et qui ne veut pas partir. Bah oui. C'est comme ça, vous entendez, là voilà, périphérie, mais doucement, doucement. En tous les cas, plaisir d'être parmi vous ce matin, bon courage à celles et ceux qui bossent. Oui, bon courage à vous, les agents de sécurité, les personnels de la santé, de l'hôtellerie, l'aéroport, les policiers, les pompiers, les pompistes, et les boutiquiers, ben, de boulangerie aussi, ben, de PC, ben, de labourer. Et ben, chauffeur de van, de taxi, de poids lourds qui sont sur nos routes ce matin. Un petit coucou aussi aux personnes qui quittent le pays aujourd'hui par un voyage et qui prennent ce matin la direction de l'aéroport. Et bien, bon voyage à vous. Prenez soin de vous. Écoutez-nous là où vous allez être, hein, tout simplement. Et la diaspora, on vous salue aussi au passage. 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Et ben oui. Et télécharge-li, donc si vous êtes dans l'ancienne application, ben fini uninstall-li et installez la nouvelle application pour pouvoir nous écouter, toutes les chaînes radio d'ailleurs et télé. 4h08 du matin, vos rubriques, vos chroniques sont au rendez-vous comme à l'accoutumée. Dans quelques secondes, votre boost pour la route tout à l'heure vers les 4h50. Regard sur l'histoire, la tribune, Zané bien à partir de 5h, 5h30, les communiqués, la pensée du jour et aussi la rubrique agricole proposée par Faré. Et bien justement, sans plus tarder, on y va pour votre boost pour la route. Mais avant tout, deux numéros de téléphone pour nous joindre ce matin. 402 80 80 52 53 84 84, vos dédicaces, vos chansons préférées, vos petits coucous, ça se passe uniquement ici dans votre Morning Breeze sur RM1. Nathan, allez, on y va, votre boost pour la route.
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0: Vous n'avez pas à tout maîtriser ce matin. Vous avez juste à faire un pas et le reste suivra. Allez, petit rappel tout de suite pour les deux numéros de téléphone.
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0: My Mortal, signé Evanescence pour vous ce matin, 4h14. On poursuit avec la voix de Dalida. Et ensuite, on va lire tous vos messages sur le 52 53 84 84.
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C'était Dalida et Alain Delon ce matin, 4h19. Allez, on y va pour les messages. On salue Linda et Gaëtan du côté de Rosebel qui sont avec nous ce matin. Bonjour Jonathan. Bonjour Valérie, la petite princesse, merci beaucoup. Ça va, et comme à lundi, Evelyne, son époux Patrice, Laura, Ariel, Anne-Sophie, Valérie, Michel, Micheline, Yvette, Nicole de Monseigneur Lynn, Joyce, Lise, Tisa de Rodrigue, Joyce, Corinne et les autres amis, ça c'est Chelet. De Beaubassin, bon lundi Nathan, bonne journée, gros bisous, merci, ça c'est Marilyn de Poudre d'Or. Salut Nathan, bon lundi à toi, pour mon frère Patrick et sa femme Suzy qui fêtent leurs 34 ans de mariage aujourd'hui. Waouh, félicitations aujourd'hui. C'est de la part de ces deux garçons, Jean-Gérard et Jean-David, la belle-fille Mélissa, les sœurs frères, beaux-frères, belles-sœurs, neveux, nièces, les familles Comal et Fadi. Pour Janine de Chemin-Grenier qui fête son anniversaire aujourd'hui, c'est de la part de son mari Pierre. Les enfants, les petits-enfants demandés par Odile de Rivière des Anguilles. Une chanson de Caroline Jodden, je vais trouver ça pour vous. Oui, je vais essayer de trouver ça pour vous. Ne vous inquiétez pas. Jacqueline qui nous écoute ce matin, je fais un bonjour. Bonjour à toute la famille Manon, mes enfants Christelle, Estelle, Darrel, Kaël et mon épouse Jean-Noël. Merci beaucoup Jacqueline, belle journée à vous. Coucou à maman Germaine, ma famille, mes amis et pour votre famille, bon anniversaire de mariage. Merci beaucoup Tisa. Et ça fait plaisir. Bonne journée, c'est Tisa du côté de Rodrigue. Bon anniversaire. Bonjour Nathan, c'est pour l'anniversaire. Je finis par c'est ça. Qui manière, manière correcte, comme on l'a dit. Bonjour à la grande famille de Morning Breeze, en particulier la chorale de la paroisse Saint-Esprit, la ferme. Une chanson lime à l'amitié pour toutes les Rodrigue. C'est Joël du côté de Papa et Rodrigue. Oui, c'est par Céline Dion. D'accord, je vais jouer ça pour vous. Pourquoi pas? Bonjour Nathan, comment va? Ça va bien. Enfin, ça va mieux. Merci. Dany du côté de Beaubassin, de Miss Roussos, la Lovely Lady of Acadia, d'accord. Je dédie cette chanson à mes amis ici à Rodrigue. Ah, mes amis, à tous mes amis ici et à Rodrigue. Ah, d'accord, je pense que l'album Bobis. Merci, ici, t'as bien attendu. Dia Docteur, au vin de restaurant tous les matins, fais-moi baver, bravo. Pour ça, pas de menu là. Ben oui, hein. Docteur, Patrice, hein, vous connaissez où? Une guette demande là, hein, proposition au vin de restaurant, grand matin, là, c'est vrai. Hein. Et les Pévini, Dani, écoute ça qu'il est préparé ce matin. Ce matin, j'ai préparé des maniocs et fruits à pain bouillis. Du beurre, satinique au tomili, et ça qui top ça. Avec une bondité pure chaude à la vanille. Eh ben, ça, c'est notre cher ami Patrice, oui, et qui salue ses collègues médecins. Bisous à mon épouse Aveline aussi. Qui a mes trois poupées. Coucou à Chalet et Mario. Voilà, voilà. Ça, c'est notre cher ami, le docteur Patrice. Docteur Patrice, là, on gagne une demande pour ouvrir un resto. Oui, bien bizarre. Le matin, là, trop top, ça. Voilà. En tous les cas, merci beaucoup de nous envoyer tous vos messages. Continuez à nous écrire.

Il n'y a pas mis les Panthers avec nous, même tiré cette saisonnée, hein, vous êtes. Bah oui, hein, surtout en ce temps d'hiver où il fait froid. Donc ça commence à. Hein, enfin, il y en a qui commencent à venir, là. Donc là, on vous apprend tout le monde de précaution. On connaît beaucoup, beaucoup, beaucoup, beaucoup recettes de grand-mère. Donc pas hésiter et partage tout ça avec nous. On va écouter de Mistro Sauce pour faire plaisir. À Dany du côté de Beaubassin, pourquoi pas. Lovely Lady of Acadia. C'est pour vous. 82 du matin, bon réveil.

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1: Allez, ce matin, on va faire plaisir à notre cher ami Daniela du côté d'Albion. Il a fait nous rêver avec un bon chez Jim Raves, Blue Boy, 4h30 du matin.

0: Elle écoute pousser les fleurs, ça c'est la voix de Francis Cabrel. 4h43, on poursuit avec Laura Pausini, la solitudine.
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1: Chers auditeurs, bonjour. Nous sommes dans les années 1950. Le suffrage universel n'est pas encore instauré à Maurice. La femme est privée de ses droits

0: fondamentaux et des restrictions sur le droit de vote sont des obstacles pour la dissuader de poser sa candidature. Je vous parle aujourd'hui d'une personnalité qui, par sa volonté et son courage, va braver ces obstacles pour devenir la première femme élue au Conseil législatif mauricien en 1948. Ce matin, je vous parle d'Emilienne Rochecout. Elle naît à Beauvallon où son père travaille comme comptable sur l'établissement sucrier du même village. Elle ne connaît pas les bancs de l'école. Son cousin Edgar Milien, journaliste, propriétaire du journal L'Œuvre, lui prodigue des cours à la maison. Milien est également membre du Parti travailliste pendant un certain temps. Emilienne Rochecout est une brillante élève. Elle réussit ses examens de fin d'études et se distingue aux examens de l'Alliance française. Elle collabore au journal de son cousin avant de prendre emploi comme institutrice dans le primaire. Mère de famille avec 7 enfants à sa charge, elle parvient à poursuivre sa carrière d'enseignante pour devenir maîtresse d'école. On est en 1948, le nombre de votants s'élève à 70 000 et parmi on compte 15 000 femmes qui votent pour la première fois. Le suffrage universel est accordé aux femmes à Maurice qu'à partir de 1958. Courageuse, Emilienne Rochecout surmonte les exigences du sens électoral et avec le soutien de son cousin, le docteur Milien, elle se porte candidate dans la circonscription de Plaine-Williams-Rivière-Noire. Elle a de plus le parrainage du Parti travailliste. Partout où elle passe à travers le pays, elle impressionne son auditoire par son éloquence. Elle réussit à se faire élire, devenant ainsi la première femme à faire son entrée à l'Assemblée nationale. Pendant les 5 années de son mandat, Emilienne Rochecout ne reste pas inactive au sein du Parlement. Elle fait entendre sa voix à plusieurs reprises et défend les personnes défavorisées. Elle milite pour que les écoles privées non subventionnées reçoivent une subvention de l'État et que les enseignants du privé aient droit, comme dans le public, à une allocation de retraite. Emilienne Rochecout obtient gain de cause dans les deux cas. Elle siège également dans des conseils parapublics, dont l'établissement de Borstal qui œuvre pour la réhabilitation des délinquants. Aux élections générales de 1953, Emilienne Rochecout se représente comme candidate indépendante. Edgar Milien s'étant distancé du Parti travailliste, elle n'a plus le parrainage du parti et sort vaincue. En 1958, elle est nommée officier de l'ordre de l'Empire britannique. Emilienne Rochecout décède le 28 février 1979 à l'âge de 86 ans. Elle est inhumée au cimetière de Saint-Jean. Dans les années 1970, son nom est donné à une école primaire de Quatre-Bornes.
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1: Presque 5 heures dans quelques secondes. Bonjour Nathan, comment va ? Comment lundi ? Nathan, je te souhaite un bon lundi. Coucou à toi et à la famille Virasami. Sans oublier ma sœur Chalet, Tisa Joyce et aussi Barry Noël de Baie du Tombeau. Ça c'est Joyce du côté de Beaubassin. Bonne journée, bon lundi Nathan, merci beaucoup. Menu Patrice, Marito, bah oui, Chalet, voilà raison, menu là extraordinaire. Allez, continue à nous écouter.
2: Chers auditeurs, chers auditrices, bonjour, bienvenue sur les ondes de Rodrigue FM, dans cette émission Lévé Rodrigue. Nous sommes le lundi 8 juin 2026, exactement 5h, où nous allons retrouver Mario Lisette pour les grands titres de l'actualité ce matin. Mario, bonjour, comment ça va ?
3: Merci, bonjour Caronne, ça va très bien et vous ?
2: Ça va, mais je vous en prie, le micro est à vous pour les grands titres.
3: Merci beaucoup.
4: Bon réveil à tous, madame, à monsieur, bonjour et merci de nous rejoindre pour ce premier point info. Renforcement des compétences, une soixantaine de pompiers formés pour maîtriser les véhicules d'intervention spécialisés. Une formation d'une semaine débute ce lundi à Camp-du-Roi. Évolution des MFR à Rodrigue. Les acteurs se concertent pendant 2 jours pour planifier l'introduction de nouveaux métiers d'avenir tels que la maintenance des panneaux solaires et la pêche. Un plan stratégique de formation pour les MFR est en cours de préparation. Le mouvement Solidarité Rodrigue organise un concours de vêtements traditionnels de Rodrigue le 5 juillet prochain au centre Nelson Mandela. Les inscriptions sont ouvertes jusqu'au 20 juin. Et puis littérature, un nouvel ouvrage pour célébrer le patrimoine culturel de Rodrigue. Luc Clerc présente Rodrigue hier, Zordi et demain.

0: lancement aura lieu samedi prochain au centre communautaire de La Tanière. Voilà, donc tous ces titres vous seront développés au cours de notre journal à 6h. Je vous laisse en compagnie de notre chère amie Caronne. À vous.
1: Merci beaucoup Marion. On vous retrouve donc à 6h pour le développement de ces grands titres dans le Grand Journal. Bonne continuation et à tout à l'heure.
0: Merci, à tout à l'heure Caronne.
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1: 5h02 sur les ondes de Rodrigue FM. Merci à Marie-Louisette. Nous le retrouvons tout à l'heure. Et pour l'heure, qu'est-ce que le temps nous réserve pour aujourd'hui? Prithvi Gopi de la station météorologique de Vacoa nous en dit plus. Monsieur Prithvi, bonjour. Comment ça va ce matin?
4: Bonjour. Ça va bien et vous?
1: Ça va. Alors dites-nous, qu'est-ce que le temps nous réserve pour aujourd'hui? Et peut-être un petit aperçu pour la semaine.
4: Bien sûr, oui. Bonjour à tous les auditeurs. Comme situation, l'anticyclone qui est au sud des Mascarins et occasionne un temps venteux et relativement froid dans la région. Et en termes de temps, et de ce matin, prenez des manières qui vous traversent l'île avec possibilité un petit appli. Sinon, c'est du beau temps pendant la journée. Alors, ça aussi, les temps pour plutôt bon, sauf un des l'appli. Du côté température, la maximale durant la journée, les pouvoirs entre 23 et 26 degrés et la minimale à soir, les pouvoirs entre 19 et 22 degrés. Du vent pour souffler depuis sud-est de 20 à 30 km/h avec vent rafale de 60 km/h. La mer est toujours mauvaise en des hauts brisons avec vent la houle de 3 mètres. Donc, nous toujours déconseillons faire vent sortie en des hauts brisons et même dans vent lagon l'ouest, le sud et l'est. Et avant de terminer, un petit aperçu pour sa semaine. Non? Pas de système majeur qui occasionne mauvais temps au cours de la semaine. Mais prenez des manières qui vous traversent l'île en fin de semaine avec possibilité d'appli. Du vent, il pourrait se modérer de 20 à 30 km/h avec un rafale qui est capable d'arriver jusqu'à 50 à 60 km/h. Du côté d'état de la mer, en des hauts brisons, la mer est toujours mauvaise jusqu'à mardi, mais nous pouvons attendre une amélioration pour la suite. C'est tout concernant la météo. Merci, au revoir et bonne journée.
1: Merci à vous, M. Prithvi Gopi de la station météo. Transmettez nos salutations à vos collègues de Vacoa. Bonne journée, bonne continuation. Merci. Au revoir.
4: Merci, au revoir.
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On nous prie d'annoncer le décès de Madame Marinette Louis, née Félicité. Le décès de Madame Marinette Louis, née Félicité, aussi connue sous le nom de Mérinette. Elle était âgée de 59 ans. C'est l'épouse de Monsieur Hacking Louis. C'est une ex-habitante de Montagne du Sable. Le convoi mortuaire sortira de chez sa fille, Madame Mérinette Louis, à V04 NHDC Dubreuil, île Maurice, pour se rendre au cimetière de Trois-Mamelles. La date et l'heure des funérailles vous seront communiquées ultérieurement. À cette famille endeuillée, la MBC et toute son équipe présente ses plus vives sympathies.

Exactement, c'est que juste des ondes de Rodrigue FM, les amis, comment ça va ce matin? Oui, un week-end, beaucoup d'autres, bien, il y a toujours de repos, ou alors c'est un travail pendant le week-end, ou c'est un travail bonheur ce matin, prend ce transport, ce bus, ou bien commence prendre ce camion, sans les matériaux, ou alors il y a des animaux, ou bien il y a dans la plantation, ou dans la cuisine, nos ménagères, c'est en train de préparer le repas pour la journée, pour bonnes enfants à l'école, pour époux qui paient le travail, à tout ce beau monde, très beau réveil, un réel plaisir de vous accueillir lundi matin où l'on démarre avec le sourire, le peps, la positivité, une équipe souriante, dynamique ce matin, Stino Prosper à la technique, vous avez entendu Mario Lisette à la rédaction et à la logistique, Monsieur Gérard Prosper. Vous autres connaissez, le 5 juin, c'était la journée mondiale de l'environnement. Le 6, c'était la journée des ravageurs. Et le 8, aujourd'hui, c'est la journée mondiale des océans. Notre plus belle richesse, 70% de la planète est constituée d'eau, bien sûr.

mais notamment avec la biodiversité menacée par l'action humaine, une journée de sensibilisation. Et je suis certain que ce sera le thème de The Game tout à l'heure, mais ça, c'est une autre histoire pour l'heure. Pampillier 82-83, Mahéti 84-48, MTEL au début de ce message, Rode Anif RODA, 2NIF espace en capital, espace et autres messages. Bien sûr, le compte à rebours commence jusqu'à 6h pour envoyer

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C'est vrai, dans Suite Ma Musique, c'est toi, et Sweetness, c'est de James Free, 5h18.

On nous prie d'annoncer le décès de Madame Marinette Louis, née félicitée. Le décès de Madame Marinette Louis, née félicitée, aussi connue sous le nom de Mérinette, était âgée de 59 ans. C'est l'épouse de Monsieur Hacking Louis, ex-habitante de Montaigne-Goyave. Le convoi mortuaire sortira de chez sa fille, Madame Marilyn Louis, à V04 NHDC Dubreuil, Île-Maurice, pour se rendre au cimetière de Trois-Mamelles. La date et l'heure des funérailles vous seront communiquées ultérieurement. À cette famille endeuillée, l'imbécile de son équipe présente ses plus vives sympathies.

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1: À 5h31, voici le bulletin de la météo émis pour Rodrigue à 4h30 ce lundi 8 juin 2026. La situation générale, le fort anticyclone au sud des Mascareilles occasionne un temps venteux et relativement froid sur la région. Prévision pour les prochaines 24 heures. Après quelques ondées tôt ce matin, il fera beau au cours de la journée. La température maximale sera entre 23 et 26 degrés Celsius, mi-couvert durant la nuit avec des ondées occasionnelles. La température minimale sera entre 19 et 22 degrés Celsius. Le vent soufflera du sud-est de 20 à 30 km heure avec des rafales de l'ordre de 60 km heure. Mer forte, la des récifs avec des houles du sud de l'ordre de 3 mètres. S'atteignant graduellement dans l'après-midi, les sorties en haute mer, de même que dans les lagons de l'ouest, du sud et de l'est, sont déconseillées. En ce qui s'agit de la pluviométrie, sur les dernières 24 heures du 7 juin 2026 à 4 heures jusqu'au 8 juin 2026 à 4 heures, c'est établi comme suit. Poète Canon 0,4 mm, pleine corail nulle, montagne du sable et songe non disponible, patate théophile 1,2 mm, rivière banane 0,8 mm. Nous passons tout de suite aux horaires des marées. Et marée haute 5.

0: 19 et 19, 24, marée basse, 12h et demain 0h41. Le soleil se lèvera aujourd'hui à 6h16, il ira se coucher cet après-midi à 17h15. C'est le bulletin de la météo émis pour Rodrigue à 4h30 ce lundi 8 juin 2026.
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0: à 5h33, nous enchaînons tout de suite avec les nouvelles des astres. Voici venir l'horoscope du jour.
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0: Alors, quels astres préservent-nous pour aujourd'hui? On enchaîne avec les béliers légèrement déprimés aujourd'hui, un petit peu découragés, un peu moraux, de bague à l'âme. Bien, il faut en parler à vos amis, il faut vous ouvrir, cela vous aidera à dégager un ciel gris, les béliers. Quant au taureau maintenant, faites valoir vos dons et vos qualités, faites-vous voir, montrez votre potentiel, surtout pensez à gagner plus, vos idées sont très appréciées en ce moment et on commence à voir votre mérite les taureaux. Les Gémeaux qui se démarquent ce matin, qui démarrent la semaine sur les chapeaux de roue, vos ambitions personnelles deviennent de plus en plus grandes, de plus en plus prioritaires. Mais attention, pensez aussi à votre entourage, les Gémeaux. Les cancers recueillis, solitaires ce matin, vous préparez les lendemains avec de l'introspection, vous réfléchissez sur la bonne marche à suivre, mais ne restez pas trop enfermés, aérez-vous les cancers. Très sollicité aujourd'hui par vos amis, vous êtes très social, on demande votre compagnie, mais vous êtes obsédé par les questions financières et le romantisme. Attention, redescendez sur la terre, les lions. Vierge, écoutez, souvent important, et tenez compte de l'avis de vos collaborateurs, de votre famille, de votre partenaire pour prendre les décisions qui s'imposent sur la suite de votre parcours professionnel, les Vierges. Balance, vous avez envie d'essayer autre chose, partir en voyage, changer d'air, mais vos activités vous bloquent pour le moment. Il serait peut-être temps de prévoir à l'avance, les Balances. Scorpion, les finances et la romance riment votre temps en ce moment, mais votre pouvoir de création se développe tout en vous rendant très romantique. Continuez sur cette bonne lancée, les Scorpions. Quant au Sagittaire, quelques ennuis familiaux, de l'eau dans le gaz, vos pensées sont perturbées, vous ne pouvez pas profiter pleinement de votre partenaire. Parlez-lui, ouvrez votre cœur, les Sagittaires. Capricorne, boulot, ça commence vraiment à vous fatiguer, mais vous continuez à multiplier les contacts, vous ouvrez des portes, vous faites des démarches. Attention, ralentissez, décélérez les Capricornes. Verseau très créatif, très expressif et qui influence votre entourage, vous gagnez plus et vous pouvez enfin faire des économies, les Verseaux. Continuez. Les Poissons, très famille en ce moment, et vous délaissez un petit peu le travail pour vous consacrer à votre sphère familiale, mais ce n'est pas une raison pour prendre des congés maladie quand il n'y a pas lieu. Sachez faire la balance, les Poissons.

Voilà, pour ce qui est de l'horoscope du jour, pas bien pour ceux qui les autres là, 010 82 83 Mighty 84 48 MTL pour le message d'anniversaire. Au début de ce message, Rodanif RODA2NIF espace et autres messages qui sont relus après la page sportive. 6h37, Potio, Remaya, Jamie, Leslie, Mikla. Et très bon réveil les amis, nous lever. Oui, une fois que nous bien commence cette semaine, bien commence ce lundi, le reste ira tout seul et on est là pour le sourire, la bonne humeur, à vous accompagner tout au long de cette journée jusqu'à 21h. C'est parti!

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l'ambiance, ouais, doucement, mélodie, l'ambiance, la positivité, le peps, le sourire, une seule adresse. Rodrigue FM, Nestlé Mikla Jamais, Valada Don Dada, juste après les Comores, sur les ondes, 5h44.

52 ondes de Rodrigue FM, excursion à Mayotte, ce n'était pas l'île Bourbon. Par contre, là, nous allons sur la grande île avec fait la fête de la rime, Zao.

0: Il est exactement 6h sur les ondes de RDFM. Tout de suite, le grand journal avec Mario Lisette. Rebonjour Mario.
1: Merci Caron. Rebonjour à vous aussi.

0: Au sommaire, renforcement des compétences, une soixantaine de pompiers formés pour maîtriser les véhicules d'intervention spécialisés. Une formation d'une semaine débute ce lundi à Camp-du-Roi. Évolution des MFR à Rodrigue. Les acteurs se concertent pendant 2 jours pour planifier l'introduction de nouveaux métiers d'avenir, tels que la maintenance des panneaux solaires et la pêche. Un plan stratégique de formation pour les MFR est en cours de préparation. Le mouvement Solidarité Rodrigue organise un concours de vêtements traditionnels de Rodrigue le 5 juillet prochain au centre Nelson Mandela. Les inscriptions sont ouvertes jusqu'au 20 juin. Et puis littérature, un nouvel ouvrage pour célébrer le patrimoine culturel de Rodrigue. Luc Clerc présente Rodrigue hier, Zordiek demain. Et le lancement a lieu ce samedi au centre communautaire de La Tanière. Madame, Monsieur, bonjour et merci de nous rejoindre pour ce journal. Environ 60 pompiers de Fire and Rescue Service participeront à une formation d'une semaine sur le Specialized Vehicles Driving Practice à la caserne de Camp-du-Roi à partir de ce matin. Dispensée par 2 professionnels mauriciens, elle vise à renforcer la confiance et les compétences des officiers pour piloter des véhicules d'intervention spécialisés. Plus de détails avec John Larcher, Acting Senior Station Fire Officer.
1: Sa formation là, il faut remettre en confiance nos bandes chauffeurs par rapport à sa bande véhicule qui est spécialisée. Parce que notre système, c'est un autre système. Un système tout électronique. Alors, il demande une connaissance plus poussée pour nous capables de conduire sa camion là et connaître ce qu'il nous peut faire quand nous peut conduire sa camion là. Formation là, elle peut à partir de lundi, le 8, jusqu'à vendredi. Et elle peut à la station, à la caserne de Camp-du-Roi. Et elle peut 65 personnels qui vous concernent. Sa formation là, elle peut dispenser par 2 traîneurs qui

0: dans unité spécialisée à l'île Maurice, dans pompier Maurice, et je te viens de nous sa formation-là ici.
1: Les responsables, les parents ainsi que les membres des comités des maisons familiales rurales MFR de Rodrigue ont participé à une séance de formation les 5 et 6 juin dernier au Mary-Gontran Senior Citizen Center à Montluban, animé par Raj Jatou, directeur de la fédération des MFR Maurice Rodrigue. Cette rencontre s'inscrit dans le cadre du suivi et de l'accompagnement des activités des MFR dans l'île. L'objectif est d'élaborer donc un plan stratégique de formation pour les MFR de Rodrigue qui sera soumis aux autorités pour validation de nouveaux métiers, notamment dans les secteurs de la pêche et de la maintenance des panneaux solaires, devrait prochainement être intégré au programme de formation. Willina maintenant.
2: Pendant 2 jours, les participants ont confronté leurs idées, partagé leur expérience, une réflexion collective pour mieux encadrer les jeunes qui n'ont pas suivi le parcours académique traditionnel et leur offrir de nouvelles perspectives professionnelles. Les maisons familiales rurales de la ferme et de la zone 3 souhaitent désormais renforcer leur collaboration afin d'assurer un accompagnement plus structuré et un meilleur suivi des apprenants.
3: Nous ne connaissons pas plus de l'avenir de nos enfants. Vu que là, nous comité nouveau, nous faisons un commencement, nous gagnons un bon apprentissage pour nous trouver l'avenir et pour avancer ensemble. Pour l'instant, nous nous mettons à jour, prenons beaucoup de développement concernant l'hôtellerie, concernant nouveaux formations aussi.
4: Nous disons l'éducation gratuite, mais nous avons besoin de donner à chaque jeune une opportunité pour être capable de développer ses capacités. Et pour ça, nous avons besoin de coup de main de la société. Par exemple, nous avons besoin à l'alternance, c'est-à-dire de faire une semaine à l'école, une semaine dans les entreprises. Sinon, vivre et gagner un rôle heureux, coup de main jeune épanoui, devenir un bon citoyen responsable avec beaucoup de valeurs. La MFR, c'est une chance.
2: Un plan stratégique de formation couvrant la période 2026-2030 est actuellement en préparation afin de structurer davantage l'enseignement proposé aux jeunes.
5: Pour mettre en place de nouvelles formations qui est à la demande de la société ici, par exemple le métier de la mère qui, vous pensez, ben, jeune pour intéresser et capable de faire une carrière dedans. Et nous avons un projet de développement durable, mettre en place de formations comme maintenance, réparation de panneaux solaires et aussi ben, l'agriculture raisonnée. L'objectif aussi, c'est que sa deuxième affaire là, je te mette en place un code d'identité. Donc, MFR Zone 3, les pense plus dans le domaine de l'agriculture, l'artisanat, transformation, et la ferme, plus précisément, pour aller vers un petit peu la pêche. Donc, pour a deux identités propres à sa délassociation.
2: La République de Maurice compte actuellement 5 maisons familiales rurales, dont 2 à Rodrigue. Cet établissement accueille quelque 55 jeunes à Rodrigue en formation dans des domaines tels que l'agriculture et la pâtisserie, avec la perspective d'élargir prochainement leur offre à de nouveaux secteurs professionnels.
1: Le patrimoine culturel rodriguais sera à l'honneur le dimanche 5 juillet 2026 lors du concours de vêtements traditionnels de Rodrigue, un événement qui mettra en valeur la richesse, l'élégance et l'authenticité des tenues traditionnelles de l'île, organisé au centre Nelson Mandela par le mouvement Solidarité Rodrigue. Ce concours réunira des participants passionnés de culture et de tradition venus présenter des créations inspirées du patrimoine vestimentaire rodriguais. À travers les couleurs, les tissus et les styles caractéristiques de l'île, l'événement vise à préserver et promouvoir un héritage culturel unique auprès des nouvelles générations. Les organisateurs invitent toutes les personnes intéressées à s'inscrire d'ici 20 juin 2026. Les candidats auront ainsi l'opportunité de mettre en avant leur créativité tout en contribuant à la valorisation de la culture rodriguaise. Plus de précisions avec Margeo Ravina, président du mouvement Solidarité Rodrigue.
6: Cette année-là, mouvement Solidarité Rodrigue organise ce 10e édition.

0: Nations, Fête culturelle Rodriguez, en collaboration avec Centre Nelson Mandela. C'est un événement qui est incontournable dans la vie ban Rodriguez à Maurice, parce que beaucoup Rodriguez, de quatre coins Maurice, se sont mobilisés, se sont rassemblés, se sont venus et se sont joints et se partagent un bon moment. Cette année-là, il est un peu spécial parce que c'est une 10e édition. On peut avoir une nouveauté cette année-là parce qu'il peut lancer un concours et vêtements traditionnels de Rodrigue. Alors, ben, dis-moi qui est intéressé pour participer dans sa compétition et concours vêtements traditionnels de Rodrigue, prends contact au numéro de téléphone là, 597N0476, 597N0476.
1: Et puis Rodrigue, Zordi et que demain, c'est le titre du dernier ouvrage de Luc Claire. Ce livre retrace l'histoire ainsi que les pièces de théâtre réalisées par l'artiste au fil de sa carrière. L'auteur est reconnu pour son engagement dans la promotion du théâtre Rodrigue et a écrit de nombreuses œuvres inspirées de la réalité de Rodrigue. Le lancement officiel de l'ouvrage aura lieu samedi prochain au Centre communautaire de Latanie à 10h. L'ouvrage compte donc 120 pages et rédigé, selon les normes d'écriture du dictionnaire créole Rodrigue. Elle met en valeur le patrimoine culturel et théâtral de Rodrigue à travers les créations de l'auteur. Luc Claire nous en parle.
2: Ce livre-là, c'est qui m'a tenu l'intention de mettre une partie de mon écrit et que mon écrit depuis longtemps. Un livre. Donc, commission, il me permet de moi une grande. Ou écrire ce que je peux écrire là en langue créole, en créole rodriguais. Alors, la dame met des pièces de théâtre, et aussi, elle met un peu une histoire vraie, qui est passée dans 1915 avec sa bande rodriguais qui écrit les oiseaux secs, pour la reconnaissance Rodrigue dans la République de Maurice. Alors, le livre-là, son titre, c'est Rodrigue, hier, aujourd'hui et demain. Alors, la dame, il y a une littérature bien intéressante, pour tout bonne histoire qui beaucoup de monde connaissent mais pas connaît comment elle passait. Alors on gagne la chance avec mon tel internet Prudence qui fait recherche depuis Maurice, donc capable de gagner sa bonne histoire là pour nous mettre dans sa livre.
1: Il est déjà 6h09. Le rappel des titres pour clore ce journal. Renforcement des compétences, une soixantaine de pompiers formés pour maîtriser les véhicules d'intervention spécialisés. Une formation d'une semaine débute ce lundi à Camp-du-Roi. Évolution des MFR à Rodrigue, les acteurs se concertent pendant 2 jours pour planifier l'introduction de nouveaux métiers d'avenir tels que la maintenance des panneaux solaires et la pêche. Un plan stratégique de formation pour les MFR est en cours de préparation. Le mouvement Solidarité Rodrigue organise un concours de vêtements traditionnels de Rodrigue le 5 juillet prochain au centre Nelson Mandela. Les inscriptions sont ouvertes jusqu'au 20 juin. Et puis littérature, un nouvel ouvrage pour célébrer le patrimoine culturel de Rodrigue. Luc Claire présente Rodriguière Zordique demain. Le lancement aura lieu samedi prochain au centre communautaire de Latanier. Et voilà, c'est la fin de ce journal. Merci de l'avoir suivi. Excellente matinée à tous. La page sportive.
3: Merci beaucoup Mario pour ce grand journal. Maintenant, vous allez nous présenter la page sportive.
1: Tout à fait, Caronne. Merci beaucoup.
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1: Amis sportifs, bien le bonjour à vous. Donc, merci de nous rejoindre pour cette page. Alors, du football pour commencer, Rising. Toutes nos excuses pour ce petit problème technique. Rising SC, comme je vous le disais, champion de la Super League 2026. Un sacre avant l'ultime confrontation face à leur rival pour le titre Saint-Étienne. Alors, la formation de Rivière-Coco affrontait celle de l'Oiseau de l'Est ce samedi, donc sur le terrain de Béaux-Huîtres. Un match qu'ils ont remporté sur le score de 5-1. Avec cette victoire, donc, les joueurs de Herman Marché ne peuvent plus être rejoint à la première place du classement de la Super League. Il dispose de 4 points d'avance sur leur rival à Saint-Étienne. Le match face aux champions sortants, Saint-Étienne n'aura plus le même enjeu lors de la dernière journée. Un match qui se

jouera samedi prochain au stade Jean-Daniel André à Condroy avant la remise du trophée de champion. Un contrat de parrainage individuel autant que collectif, la société funéraire Valère Undertakers et MTI Life vient en aide.

0: l'avocat William Edouard, ainsi que plusieurs clubs sportifs de Lille ont ainsi bénéficié d'un accompagnement conjoint, Valère Undertakers et MTI Life. Et pour ces derniers, il s'agit surtout de s'impliquer au sein de la vie de la communauté à travers un soutien au développement du sport. Et à l'étranger, match amicaux, pas de vainqueur entre deux costauds du mondial. Pour conclure leur préparation respective avant la Coupe du Monde, la Norvège, futur adversaire des Bleus, et le Maroc ont disputé un match amical serré et sans vainqueur dimanche soir, 1-1 à Harrison. Et dans le New Jersey, Brahim Diaz a ouvert le score à la 8e minute. Et donc, mais Martin Odegaard donc, a remis la Norvège à niveau en seconde période à la 75e minute. Et puis, c'est un drôle de paradoxe, du moins, sacré ballon d'or en 2025 après avoir été replacé donc dans l'axe de l'attaque au PSG. Ousmane Dembélé devrait pourtant être utilisé dans un rôle différent par Didier Deschamps chez les Bleus lors de la Coupe du Monde. La lignée en pointe reste pourtant une option, mais elle est rendue délicate par les multiples talents offensifs dont le sélectionneur dispose. Coupe du Monde, donc, la convalescence de Lionel Messi, victime d'une petite gêne au tendon d'Achille fin mai, est devenu l'un des premiers feuilletons de la Coupe du Monde 2026. À 38 ans, l'état de santé de l'octuple ballon d'or continue de susciter les passions en Argentine. À raison, il se pourrait bien qu'il puisse toujours rendre donc de fiers services à sa sélection, son coach du moins y croit. Et puis Roland Garros 2026 tennis donc, et Alexander Zverev a gagné un tournoi du Grand Chelem. Alors pour l'Allemand, il y aura un avant et un après 7 juin 2026. Vainqueur en 5-7 de Flavio Cobolli, 6-1, 4-6, 6-4, 6-7 et 6-1. Et après 3 échecs en finale, il a dû lutter contre lui-même au moins autant que face à son adversaire. Une finale de souffrance plus que de fulgurance à l'image de son parcours en Grand Chelem ces dernières années. Et bien voilà, donc c'est la fin de cette page sportive. Merci de l'avoir suivi. Merci à notre ami Stenio Prosper pour son support technique. Marie-Danielle Périne-Ménier, assistante à la réalisation. Et dans un instant, vous allez retrouver Caronne pour la suite et fin de cette présente émission. Je vous souhaite de passer une très bonne semaine. Excellente journée à tous.
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Vous êtes 17 sur les ondes de Rodrigue FM. Merci à Marie-Lisette pour le grand journal ainsi que pour la page sportive. Et voici le mot que vous attendez tous. Pour ceux qui veulent gagner ce classe, vos messages d'anniversaire.

avec Gaïs la Zodi. La parole de ce moment, Loun, Sofrea Faxon, So Madame Jenka, Exo Ganso, Exo Bopé, Jute, ainsi que toute la famille. Je souhaite une vie remplie de bonnes choses. Le plus beau des anniversaires à mon fils Adriano Jean pour ses 15 ans. C'est la part de sa mère Danilette, son père Antonio et toute la famille. Si tu es venu, anniversaire à Jayen Karabou de la part de son papa Yaslon, sa maman Tabelle et ses deux sœurs Jenini et Aneya, son grand-père Dom et sa grand-mère Violette qu'il aime beaucoup. Bonjour, mon souhaite un bon anniversaire à mon femme Annabelle qui gagne sous l'as, mon souhaite Lé, tout ça qui est là des bons. Et fait un gros bisou de la part de Kéas, les Léopold de Montagne, Goyave. Mon souhaite un bon même, un joyeux anniversaire, mon réveillé Brodier. Mon 30e anniversaire, bisous à tous ceux qui peuvent célébrer. Autre l'année, vous dit, c'est demandé par la belle de Montagne Goyave. Bonjour, bonjour à toute l'équipe. Je souhaite à la belle de Montagne Goyave un beau et heureux anniversaire, à qui la grâce et qu'il faut faire bon Dieu toujours accompagné. C'est demandé par sa bonne sœur de Maurice. Et je souhaite un bon anniversaire à notre presse qu'il y a une danse, Nicolas, qui fait 5 ans aujourd'hui. Demandé par son maman Sylvette et son papa David. C'est ta soirée, oh, oh, oh, t'inquiète pas, oh, oh, oh. Ceux qui pégayent, zut la zodi, nous souhaitons zut, très bon, joyeux anniversaire, santé, bonheur, joie, prospérité. La parole de toute l'équipe, c'est Prosper à la technique et à la production, moi, Daniel Périne Meunier, ainsi qu'à la rédaction, c'est Mario Lisette.

0: si j'avais sur les ondes de GFM à l'occasion de la journée mondiale de l'environnement qui avait été célébrée le 5 juin, le 6, la journée des ravageurs. Et aujourd'hui, surtout occasion spéciale pour cette journée mondiale des océans, notre rubrique pour ce mois de juin 2026, présentée par Stéphane Boncœur. Bonne écoute.
1: La nature, jamais nos ressources naturelles qui dépolluent la zone sans conscience.
2: En ce mois de juin, nous continuons toujours avec nos rubriques qui axent l'environnement et surtout l'association qui milite pour la préservation et surtout la protection de nous, l'écosystème terrestre et marin. Et dans nos rubriques ce matin, nous prenons avec nous M. Rudolf Raffo de Charles Rodrigue qui vous explique nous c'est quoi microplastique et surtout qui m'effet microplastique l'INA dans nous l'océan.
3: Donc microplastique li, c'est ben petit bout de plastique qui est sorti dans plusieurs sources hein, qui trouve dans la nature, pas juste dans la mer hein. Donc microplastique nous carguer li dans façon l'eau la terre dans l'air. Ben machine qui peut passer, vous êtes là où on met un peu frotter l'eau ses mains, il y a ben petit micro, ben petit bout de plastique qui ben goudron là dans la roue là qui peut sortir sans qu'il nous trouve. Nous peut respirer et dans la mer pareil et dans l'autre cas était microplastique genre ben bouteille, ben boîte qui est cassée avec le temps et je pour casser, je vienne ben petit bille pareil, ben petit grain de sable hein, et je pour ensemble. À cela ça il y a un danger parce qu'il est dans certains endroits que tu peux gagner trop beaucoup, il vient salter. Mais le truc, c'est que dans certains animaux, c'est un poisson qui mange ça, et ça reste dans toute la serre. La serre, nous, humains, pas derrière, nous, la peste à poisson, dans nous, manger, qui nous, si nous avons un problème là, quand les larves microplastiques là, les restent dans nos ben intestins, quand les carcasses ont un problème là.

Vous avez une de ces ondes de Rodrigue FM, on enchaîne tout de suite avec Jerry Gani, Stéphane Madou pour toi Rodrigue, il faut déprendre les temps, rebelle, 6h22, on se rebelle les amis.

J'attends les ondes du café ma natale, 6000 euros, la grande île, et on sera bien de chez nous juste après. Dans Coco, Joseph Jean-Christophe Métisman, 6h38.

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2: C'est déjà 43 sur les ondes de Rodrigue FM, nous passons aux annonces et communiquer. Une PSJ N Portable Vivi 27 couleur bleue, samedi 6 juin vers 23h30, minuit, entre Patate Théophile et Petit Gabriel en passant par la Tannée. Si quelqu'un ramasse sa portable, il est capable de déposer côté la boutique Gérard à Montlubin. Rodrigue College recrute un enseignement de chimie. Qualification SC, minimum 5 credits, HSC et degré en chimie, PGC, ce gré un avantage. Clark WPO, World Processor Officer. Qualifications, School Certificate, vitesse minimale de frappe de 30 mots par minute. Le certificat doit être délivré par une institution reconnue par la PSEA. Les intéressés peuvent envoyer leur candidature au manager de Rodrigue College, département Saint-Louis à Port-Mathurin, ou par courriel rodcol1974@gmail.com ou plus tard midi, le vendredi 12 juin 2026. En TMC, Pierre Vite Touban planté Giromont pour venir enregistrer autres. Au bureau à Citronelle. Pour plus renseignements, téléphone numéro 52 54 90 73, 52 54 90 73. Associated Container Services Limited recrute un assistant mécanicien. Les candidats doivent être titulés au minimum de NTC3 en mécanique et justifiés d'au moins 3 années d'expérience dans le domaine. Les personnes intéressées sont invitées à soumettre une lettre de motivation accompagnée de leur curriculum vitae ainsi que des copies de leur certificat et documents justificatifs. Les candidatures doivent être adressées à Operations Manager, Papol CS Limited, rue Kennelbégué, Port-Mathurin, Rodrigue. La date limite de réception des candidatures est fixée au 12 juin 2026 à 14h. Pour toute information complémentaire, veuillez contacter le 83 11 555, 83 11 555. 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Specialized Training College Students, Undergraduate Students, Research Students. 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Un candidat intéressé, capable de plus d'informations et formuler l'application, leur website, l'ambassade Japon dans Maurice. Date limite pour soumettre formuler l'application, les vendredis 12 juin 2026. Bureau adjoint, chef commissaire, commission d'éducation informe ben, parents qui ont des enfants pour gagner 5 ans entre les 1er janvier et le 31 décembre 2026 qui sont capables de faire des demandes pour admission aux autres enfants dans grade 1 pour janvier 2027 selon calendrier suivant. Pour ben, parents qui sont non famille, commence par lettre E jusqu'à L, lundi 8, mardi 9 et mercredi 10 juin 2026, M jusqu'à Z, jeudi 11, vendredi 12 et lundi 15 juin 2026. Ça existe là pour faire partir à 9h30 jusqu'à 11h30 et 12h30 jusqu'à 14h30 dans l'école Côte d'Otterville, mes autres enfants. 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Communiqué du Centre Electricity Board, facturation électronique et billing. Dans le cadre de sa démarche de modernisation et de son engagement continu envers le développement durable, le Central Electricity Board, CEB, informe son aimable clientèle qu'un exercice d'intégration progressive à la plateforme de facturation e-billing est actuellement en cours. À cet effet, les catégories des clients suivants sont concernées par cette initiative. Les clients enregistrés sur l'application mobile Mot Courant, les utilisateurs du...

0: Du portail Customer Service CSP, est-ce que les nouveaux abonnés ayant ouvert un compte d'électricité depuis 2020? Cette transition s'inscrit dans la politique Green Initiative du CEB visant à promouvoir les solutions numériques, réduire l'utilisation du papier et améliorer l'efficacité des services offerts à la clientèle. Le CEB remercie sa clientèle pour sa confiance, sa compréhension et sa collaboration dans cette initiative en faveur de l'avenir plus durable et responsable. 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Pour plus d'informations et pour gagner formulaire d'application, un candidat intéressé, bien passe, édité documentation et premier étage, sont en de prudence pour développement ressources humaines, Malabar au téléphone, loi 83 24 024, 83 24 024. Date limite pour soumettre formulaire d'application, lisez 18 juillet 2026 jusqu'à désert, tantôt.
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0: On nous prie d'annoncer le décès de Madame Marinette Luiné. Félicité. Le décès de Madame Marinette Luiné. Félicité. Aussi connue sous le nom de Mérinette, était âgée de 59 ans. C'est l'épouse de Monsieur Hacking-Louis, ex-habitant de Montagne du Sable. Le convoi mortuaire sortira de chez sa fille, Madame Marilyn Louis, à V04 NHDC Dubreuil, Île-Maurice, pour se rendre au cimetière de Trois-Mamelles. La date et l'heure des funérailles vous seront communiquées ultérieurement. À cette famille endeuillée, l'imbécile de son équipe présente ses plus vives sympathies.

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1: Ah, 6h51, voici le bulletin de la météo, émis pour Audric à 4h30, ce lundi 8 juin 2026. Situation générale, le fort anticyclone au sud des Mascarennes occasionne un temps venteux et relativement proche de la région. Prévision pour les prochaines 24 heures, après quelques ondées tôt ce matin, il fera beau au cours de la journée. La température maximale sera entre 23 et 26 degrés Celsius, mi-couvert durant la nuit avec des ondées occasionnelles. La température minimale sera entre 19 et 22 degrés Celsius. Le vent soufflera du sud-est de 20 à 30 km/h avec des rafales de l'ordre de 60 km/h. Mais à forte, la dérive avec des houles du sud de l'ordre de 3 mètres. S'atténuant graduellement dans l'après-midi, les sorties en haute mer, de même que dans les lagons de l'Ouest, du Sud et de l'Est, sont déconseillées. En ce qui s'agit de la pluviométrie, sur les dernières 24 heures, du 7 juin 2026 à 4 heures jusqu'au 8 juin 2026 à 4 heures, c'est établi comme suit. Point de canon 0,4 mm, pleine corail nul, montagne du sable et songe non disponible. Patate Théophile 1,2 mm, rivière banane 0,8 mm. Voici maintenant les horaires des marées. Marée haute 5h19 et 18h24, marée basse midi et demain 0h41. Le soleil s'est levé aujourd'hui à 6h16 et ira se coucher cet après-midi à 7h15. C'est le bulletin de la météo émis.

0: pour Rodrigue à 4h30 ce lundi 8 juin 2026.
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0: C'est 50 ans sur les ondes de Rodrigue FM. Allez les amis, nous les vis, nous faisons l'école, nous faisons le travail, nous faisons guider les animaux, nous faisons faire livraison, matériaux, ou bien long sentier bonnet, ou bien nous faisons sentier d'un gant de nupé vitré posé dans la cour. À tout ce beau monde, une très bonne journée, une très belle semaine, très bon lundi. Et quel est le programme que la MC Rodrigue FM vous réserve en ce début de semaine, en ce lundi 8 juin 2026? Stéphane Bourquer nous le présente. Bonne écoute.
3: Bonjour à tous et bon réveil à tous. Alors, j'espérais qu'ils étaient bien réveillés ce lundi et qu'ils étaient barrés pour cette nouvelle semaine. Et c'est pour moi, avec un immense plaisir, qu'ils me retrouvent pour nous guider ensemble, qui ben rendez-vous pour quelle occasion écouter le Rodrigue FM en ce lundi 8 juin 2026. Alors, sans plus tarder, nous allons découvrir ça ensemble. Nous pour débuter, comme à l'accoutumée, à 9h avec Z Flash en créole. Et juste après, c'est l'émission Info des Mars avec Caron, qui prendra avec les comme invités M. Viraj Posoa, OIC et secrétaire Fisheries Welfare Fund, ainsi que M. Bernard Meunier, représentant local Fisheries Welfare Fund. Alors le thème, c'est documents et procédures schemes pour les familles de pêcheurs de la Fisheries Welfare Fund. À 10h, juste après le flash en anglais, c'est Christelle qui pourrait trouver pour l'émission Bien-être et Santé. Et le thème, c'est la grippe saisonnière. Côte Lipou en compagnie du docteur Woudou. À 11h, place au reggae pour terminer comme il se doit cette matinée avec l'émission Nostalgie en note. À 12h, juste après le journal de la mi-journée, c'est l'émission Fréquence du midi. Côté ces autres, ben, auditeurs qui décident qui va en santé, vous avez envie d'écouter, vous passe une excellente heure de déjeuner. À 13h, jouez avec la MBC Rodrigue FM et tente pour reporter un superbe cadeau dans l'émission de jeu The Game. À 14h, juste après le flash en créole de l'après-midi, place aux années 60, 70 et 80 dans une émission Mémoire en Mélodie. À 15h, nous prenons nos valises et nous allons découvrir une destination, une ville, un monument de nos planètes bleues dans une émission Carnet de voyage. À 16h, juste après le flash en français, c'est rediffusion de cette Info des Mars. À 17h, c'est Brunda qui pourrait trouver dans un grand format côté prenant avec lui quelques participants du National Innovation Challenge. Et à 18h, juste après le journal en créole, c'est Miss Calamel qui pourrait trouver pour la soirée avec pour débuter cette escapade océan indien spéciale Madagascar. À 19h, c'est l'émission consacrée à nous la musique rodriguez et surtout à la mise en valeur de nos bandes artistes. C'est l'émission Couler à nos îles. Et bien sûr, pour terminer comme il se doit cette belle soirée, cette variété musicale. Voilà, c'était la programmation de ce lundi 8 juin 2026. Nous souhaitons une excellente journée, très bonne semaine à tous et surtout très bonne écoute de la MBC Rodrigue FM.
0: C'est à 6h57 que le météo inter va se lever, Rodrigue, en vous souhaitant la meilleure des journées, nous fait rouler comme dirait Bart. Et à 7h, nous basculons sur Radio Mauritius et je vous retrouve à 9h dans Info des Mars. Très bonne suite de programme et bonne journée sur Rodrigue FM. Mmh.

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1: Très bon lundi, il est 7h.

0: avec Preneuve Biarry. Bonjour Preneuve.
1: Bonjour Sophie, bonjour à tous.
0: Et à la une, Preneuve, une esquisse de ce qui nous attend dans le prochain budget.
1: Pas de mesures populaires, mais la justice sociale sera bien respectée, comme tout parti socialiste le veut, selon le Premier ministre. Le docteur Navin Ramgoolam a indiqué hier que la priorité reste de remettre l'économie sur les rails, mais que les gens les plus démunis ne seront pas délaissés. Dans ce journal aussi, à 2 semaines de la mise en route des usines, l'industrie sucrière table sur 225 000 tonnes de production cette année, 5 000 tonnes de plus qu'en 2025. Malgré une pousse plus sèche, la Chambre d'agriculture juge les résultats satisfaisants. Le financement de la Banque africaine de développement pour Maurice chute lourdement en 2025. La dette des ménages, elle grimpe comme jamais avant. Et puis Israël affirme lancer des frappes de représailles sur l'Iran ce matin.
0: La responsabilité, la solidarité et l'efficacité économique.
1: Voilà les grandes orientations du prochain budget, comme l'a souligné hier le docteur Navin Ramgoolam lors des prières annuelles à Camp Diable, marquant le début de la récolte sucrière. C'est un deuxième discours budgétaire le 19 juin prochain, qui intervient selon le Premier ministre dans une situation économique difficile, marquée notamment par les tensions au Moyen-Orient. Et pour mettre le pays sur la bonne voie, selon lui, rien de mieux que le réalisme et la détermination. Le chef du gouvernement a insisté, l'objectif n'est pas de devenir populaire, mais de renforcer la croissance économique, même s'il a déclaré qu'il faut protéger les plus vulnérables sans étouffer l'économie. Seule l'unité, d'après le docteur Navin Ramgoolam, permettra de relever les défis du moment et de conduire le pays vers la prospérité.
2: Là, nous, déjà, misé le mini, déjà, situation économique du pays est désastreuse. Le bisé prend compte la situation qui était. Et avec la guerre, la situation est une plus difficile en cours. Nous, qui pouvons faire, nous pouvons mettre ce pays-là, le bon chemin. Moi, pour l'équipe gouvernementale, nous déterminer pour redresser nos pays. Parce que l'intérêt Maurice passe avant toutes les autres choses. Responsabilité, pas le mot de vie populaire, besoin de respect là. Solidarité, efficacité économique, mais avec justice sociale. Justice sociale veut dire même des gens qui sont en difficulté, besoin de continuer de tout parti socialiste faire ça. Et c'est dans l'esprit là qu'il vous prépare nouveau budget. L'objectif, c'est renforce l'économie mauricienne. Retournons quand nous c'était renforcé. Assurer qu'il nous continue à gagner croissance, nous besoin protéger les balles plus vulnérables. Mais nous besoin aussi pas tout l'économie, ça coup-là. Il faut dire qu'il y ait une balance dans le travail qu'il peut faire. Et pour que nous réussissions seulement, il y a des conditions. Nous besoin rester unis et nous besoin solidaires. C'est dans l'unité et la solidarité que nous sommes capables de surmonter tout le défi. Qui dit moi nous. Et mon père a dit, ensemble, nous confiant qu'il nous pourrait ici, renverser la vapeur et faire le pays encore plus prospère.
1: Le Premier ministre, qui a aussi exprimé sa confiance dans la réussite du pays, a formulé un souhait pour que la campagne sucrière se déroule dans de bonnes conditions, dans un esprit, encore une fois, de solidarité et de développement. Une récolte sucrière 2026 qui s'ouvre donc dans quelques jours, avec le démarrage progressif des usines à partir du 22 juin, la phase de pousse de la canne, soit la période d'octobre l'an dernier à mai cette année, a été marquée par un temps plus sec que la normale, mais tout de même une croissance du saccharum globalement satisfaisante. La Chambre d'agriculture de Maurice s'attend donc cette année à une production sucrière de 225 000 tonnes, 5 000 tonnes de plus qu'en 2025. Cette récolte devrait s'étaler jusqu'à la mi-décembre sous l'effet du ralentissement progressif de la croissance à Chibachou avec l'arrivée de l'hiver.
3: La campagne sucrière 2026 sera lancée le 22 juin avec la mise en activité des usines d'Alteo à Union Flac et de Terra dans le nord. Celle d'Omnikane dans le sud suivra le 14 juillet. La récolte devrait se poursuivre jusqu'à la mi-décembre. La phase de croissance de la canne d'octobre 2025 à mai 2026 a été marquée par des conditions plus sèches que d'habitude. Les précipitations enregistrées représentent 63% de la normale. Les températures ont été était légèrement plus élevée que la moyenne. La canne a néanmoins bien poussé, avec une hauteur globale proche de la normale à fin mai. Le début de l'accumulation du sucre a toutefois été moins rapide. Avec l'arrivée de l'hiver, la croissance va ralentir, ce qui favorisera la concentration en sucre dans la canne. Du côté des planteurs, 6149 petits planteurs avaient complété leur enregistrement au 29 mai 2026, représentant 7920 hectares assurés. Les grands planteurs ont eux déclaré 24 415 hectares. À titre de comparaison, en 2025, les superficies assurées étaient de 8 569 hectares pour les petits planteurs et 24 746 hectares pour les grands planteurs. L'enregistrement se poursuit avec l'application d'un frais de retard depuis le 2 juin.
1: Les précisions d'Ashi Bachou. La Financial Services Commission a un nouveau directeur des opérations. Il s'agit de Hiraman Jawahir qui il prendra ses fonctions le 1er juillet. Lui qui, selon la FCC, est un cadre chevronné dans le domaine de la réglementation financière avec plus de 20 ans d'expérience internationale à Maurice, aux États-Unis, au Royaume-Uni, en Inde et aux îles Caïmans. C'est une nomination qui intervient dans un contexte particulier, la FSI est toujours sans directeur général depuis la démission de Désiré Venkata Chelum le 29 mai dernier. En poste depuis septembre 2025 seulement, il avait invoqué des raisons familiales nécessitant sa présence à l'étranger. 0,2, c'est le montant en unité de compte, soit environ 12 millions de roupies, des financements approuvés par la Banque africaine de développement pour Maurice en 2025. Loin, même très loin des 380 unités de compte de 2023 ou des 182 de 2024, certes, mais la BAD le dit clairement, ce recul ne signifie pas un désengagement. Les grands projets ont déjà été financés, certains dossiers accusent des retards et la dette publique mauricienne impose une certaine prudence, Adrien Valère.
4: La Banque africaine de développement a publié son rapport annuel 2025. Sur le continent, la BAD a validé plus de 8 milliards d'unités de compte pour financer différents projets. Mais pour Maurice, le montant est très faible en 2025. Seulement un peu plus de 12 millions de roupies de nouveaux financements approuvés. À titre de comparaison, Maurice avait obtenu plusieurs milliards de roupies en 2023 et en 2024. La baisse est donc très importante. Cela ne veut pas dire que la Banque africaine de développement

0: financement se retire de Maurice. En réalité, plusieurs gros financements avaient déjà été validés les années précédentes. L'ABAD révèle toutefois certains problèmes, des lenteurs administratives, des priorités qui changent et surtout une dette publique élevée. Cette dette limite la capacité du pays à prendre de nouveaux emprunts. Dans son rapport économique 2026, l'ABAD estime d'ailleurs la dette publique de Maurice à 88,6% du PIB en juin 2025. Elle prévoit aussi une croissance de 3% en 2026, puis 3,8% en 2027. Malgré cette baisse, Maurice reste dans la stratégie de l'ABAD. Les priorités demeurent l'économie, l'énergie, le transport, le port, les infrastructures durables et l'économie bleue. En clair, l'ABAD continue d'accompagner Maurice, mais en 2025, les nouveaux financements validés pour le pays ont fortement ralenti.
1: Et cette dette publique, elle n'est pas la seule à peser, celle des ménages, elle aussi, continue de grimper. Les Mauriciens empruntent de plus en plus, à tel point que la dette des ménages a franchi les 207 milliards de roupies en avril, 207,46 milliards exactement, selon la Banque de Maurice. C'est une hausse de 12,2% sur un an, et derrière ces chiffres, plusieurs réalités, la flambée de l'immobilier, une augmentation de près de 30% des prix, pousse davantage de familles vers le crédit pour se loger. Mais il y a aussi le crédit du quotidien, selon l'économiste Manisha Doukoni, celui qu'on contracte pour maintenir son niveau de vie.
2: Aujourd'hui, avec ce focus sur l'immobilier, l'acquisition d'un logement reste vraiment le premier poste de l'endettement. Et on a vu récemment qu'il y a eu des hausses des prix de l'immobilier, près de 30% des fois. Avant, il y avait aussi des prêts, même maintenant, on a des prêts bancaires qui sont plus ou moins attractifs. Ça a aidé à tirer cette dette vers le haut. La deuxième chose, c'est la pression structurelle sur le pouvoir d'achat. Aujourd'hui, on est dans un contexte où la vie est chère. On a beaucoup de produits dont les prix augmentent de façon vertigineuse. Et cette progression est en lien avec le fait que le roupie a beaucoup perdu par rapport à au dollar depuis plusieurs années. Ça fait que aujourd'hui, avec une progression de salaire moins rapide que ceux des prix, de nombreux ménages font appel à des crédits comme un mécanisme de compensation permanent.
1: Et parmi les conséquences évoquées, donc une baisse du pouvoir d'achat et de l'épargne des ménages, selon l'économiste, le remboursement des dettes représente aujourd'hui près de 18% des revenus des familles mauriciennes.
2: Quand on repaye la dette, intérêt et capital, ça consomme désormais presque 18% du revenu des ménages. Cela a un effet sur les revenus disponibles et réduit de façon drastique la capacité d'épargne. Il y a aussi le fait que beaucoup d'argent va dans le repaiement de la dette. Ça fait que les taux de remboursement et l'inflation resserrent la consommation des ménages. Ils ont beaucoup moins de pouvoir d'achat pour pouvoir dépenser. Et donc, ils doivent faire face aussi dans le long terme à cette pression. Et puis, il y a une vulnérabilité accrue. C'est que dans le long terme, dépendre autant des crédits fait, et surtout dans un moment où il y a aussi les taux d'intérêt qui augmentent, peut y avoir peut-être aussi un effet potentiellement d'appauvrissement des familles.
1: L'armée israélienne a lancé très tôt ce matin des frappes contre des cibles militaires dans l'ouest et le centre de l'Iran, en représailles selon Israël aux tirs de missiles iraniens sur le nord de l'État hébreu. Trois villes iraniennes sont touchées selon Al Jazeera, Téhéran, Tabriz et Isfahan. La majorité des missiles iraniens ont eux été interceptés selon la BBC et les autorités israéliennes ont autorisé la population à quitter les abris. Et côté américain, le président Donald Trump avait pourtant appelé son homologue israélien à ne pas riposter et aurait, selon Fox News, également signifié à l'Iran que ça suffisait. Des appels à la retenue qui n'ont manifestement pas été entendus. 7h13, le journal des sports d'Ajmal Moïtob.
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3: Bonjour à toutes et à tous, on démarre avec l'athlétisme, la deuxième journée.

0: Fois brillé. Parmi les performances marquantes, Romain Gelé a contribué au succès de l'équipe en relais, confirmant la force du collectif mauricien. Avec une deuxième place au classement combiné, le bilan est plus que satisfaisant, avec 32 médailles remportées, dont 8 en or. Une épreuve supplémentaire de la solidité et du talent de cette jeune génération. Rajiv Ganapat.
1: Allez, Maurice!
2: Le ton était donné pour cette journée dominicale avec à la clé de très belles performances, à l'image de celle de Némi Claire au lancer du javelot, qui s'est illustrée avec une excellente marque de 56,75 m.
3: Bon, médaille d'eau, c'est une grande fierté. Comme si on recevait au moins une bonne performance avec le nouveau javelot. Et moi, fier pour faire médaille d'eau, pas juste Maurice, c'est hors des goûts.
2: Autre temps fort pour les quadricolores, le relais entre les équipes U18 mauriciennes et namibiennes qui a tourné à l'avantage des locaux, confirmant la solidité et la cohésion du groupe.
4: On est très fiers d'avoir gagné ce relais. Bon, on s'y attendait, hein. On était préparés pour. Et ben, on a eu l'or et on est très contents de tous.
2: La finale du 400 mètres n'a pas non plus échappé à l'équipe de Maurice grâce à Hazel Sidhu, qui a bouclé l'épreuve en 54 secondes et 99 centièmes, réalisant par la même occasion un superbe doublé après sa victoire la veille sur le 110 mètres haies.
5: Énormément de bonheur, je suis très content. La guerre, ça coûte là. Première fois depuis longtemps qu'ils m'ont la guerre dans 400 mètres haies. Et là, je suis très content, très très content.
2: Au classement combiné, Maurice décroche une très belle deuxième place derrière le Botswana qui a récolté 10 médailles d'or. Nos représentants totalisent quant à eux 32 médailles, dont 8 en or, 10 en argent et 14 en bronze. Une grande satisfaction également sur le plan organisationnel. La prochaine édition devrait se tenir en 2028 en Namibie.
0: Cyclisme avec les Mauritius Classic pour clore le Tour 2026. C'est le Malaisien Ayman Mohamed Zarif de l'équipe Terengganu qui s'est imposé à Côte d'Or hier après un circuit de 126 km. Le Mauricien Alexandre Maire termine 4e, Aurélien de Commarmont 6e. Plusieurs matchs amicaux étaient au programme hier à travers le monde. La Croatie s'est imposée 2-1 face à Slovénie. Le Maroc et la Norvège se sont neutralisés en but partout. L'Italie a remporté son duel face à la Grèce sur la plus petite des marges, 1-0. Enfin, l'Équateur s'est imposé 1-0 contre le Guatemala grâce à un pénalty de Jordi Caicedo. Des résultats qui permettent aux sélections nationales de peaufiner leur préparation avant les prochaines échéances internationales. Le mondial démarre le 11 juin. Les différentes sélections qualifiées arrivent déjà à leur camp d'entraînement. L'équipe iranienne est arrivée au Mexique hier après-midi alors qu'il y a toujours des questions entourant des visas pour les États-Unis, l'un des pays très suivis. La France a pour sa part déjà pris ses marques, se trouve dans le groupe I avec le Sénégal, l'Irak et la Norvège. Présentation du groupe I avec Ashley Stan.
6: C'est sans doute l'un des groupes les plus relevés de ce mondial 2026. Sacré en 2018, puis finaliste en 2022, la France avance avec de solides références. Pour son ultime mondial à la tête des Bleus, Didier Deschamps pourra compter sur Kylian Mbappé, épaulé par le Ballon d'Or Ousmane Dembélé et une nouvelle génération pleine de talent. Mais cette poule ne laisse aucun répit. Le Sénégal arrive avec des certitudes et une solide expérience internationale. Les Lions de la Teranga disputent une quatrième phase finale mondiale avec l'ambition de dépasser leur exploit de 2002, année où ils avaient surpris la France dès le match d'ouverture. Autour de Sadio Mané, Kalidou Koulibaly, Edouard Mendy et Nicolas Jackson, les hommes de Papa Thior, champion d'Afrique en titre, aspirent à une nouvelle aventure. La Norvège, elle, retrouve enfin la scène mondiale après plus de 2 décennies d'absence. Impressionnant durant les qualifications avec 8 succès en 8 rencontres, les Scandinaves comptent sur Erling Haaland pour faire parler sa puissance offensive pendant que Martin Odegaard dirigera le jeu au milieu. 40 ans après sa seule participation,

0: la sélection irakienne revient avec l'envie de déjouer les pronostics. Soutenue par une diaspora très présente en Amérique du Nord, les Lions de Mésopotamie seront très suivis par leurs supporters. Le groupe I entrera en action dès le 16 juin avec le choc France-Sénégal et Irak-Norvège.
1: Pour le, sur le plan local, le Djibouti jouera contre Maurice cet après-midi à 17h30. Côté féminin, un match à suivre à partir de 17h30. Après 3 échecs en finale de Grand Chelem, Alexander Zverev a finalement remporté hier son premier titre majeur à Roland-Garros face à l'Italien Flavio Cobolli, le 3e joueur mondial âgé de 29 ans et le premier Allemand à triompher sur la terre battue parisienne à l'Air Open. Il avait perdu les 3 finales de Grand Chelem qu'il avait disputées jusque-là à l'US Open en 2020, à Roland-Garros en 2024 et à l'Open d'Australie en 2025. Et pour terminer, Formule 1, c'est une victoire qui aura certainement une saveur très particulière pour Antonelli. Le jeune Italien s'impose pour la première fois de sa carrière à Monaco et accentue son avance au championnat du monde. Lewis Hamilton et Isaac Hadjar complètent le podium. Merci de nous avoir suivis. À bientôt pour le sport.
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0: 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Aujourd'hui, c'est l'anniversaire du chanteur de The Calling, Alex Band. Fête aujourd'hui, c'est 45 ans. On passe à la météo. Et puis, juste après la météo, dans la rubrique de Kamlesh Bakori, parlons économie. Le titre aujourd'hui, c'est le budget. Mais tout de suite, les nouvelles du temps.
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3: On va retrouver notre prévisionniste ce matin, monsieur Avinash Douki. Bonjour.
4: Bonjour.
3: Ça va, vous avez passé un bon week-end?
4: Oui, on veut dire.
3: Un week-end venteux. Allez-y, dites-nous s'il va faire beau aujourd'hui.
4: Ah ben oui, effectivement, hein, comme vous mentionnez, il va faire beau aujourd'hui. Donc, bonjour à tous vos auditeurs. Et comme situation, la présence de l'anticyclone au sud des Mascarins peut maintenir un courant d'air modéré et froid de nos régions. Et prévision pour aujourd'hui, là, tout ce matin, il y a des grains sur la partie sud de l'île. Mais manière anticipée, là, c'est du beau temps sur l'ensemble de l'île. Et il est beaucoup comme ça au cours de la journée aussi. Durant la nuit, nous battons un démaniage que vous traversez les hauteurs et nous capables de gagner des vannes d'appui. Le vent, lui, vous soufflez des pays à sud-est, environ 25 km par heure, et nous battons même rafale de l'autre, des 55 km par heure, le ballon va exploser. Concernant la mer, donc, l'état de la mer, lui, reste mauvais en déobrisant avec une vague de l'autre de 2,50 m. Donc, vous pouvez toujours les conseiller, une sortie en haute mer, ou aussi dans le lagon du sud et de l'est. Toutefois, au cours de la journée, l'état de la mer de Saman-Lagon du sud et de l'est va commencer à améliorer graduellement. Côté température, la maximale au cours de la journée varie entre 20 et 23 degrés sur le plateau central, et entre 25 et 28 degrés le vent de la côte. Et la minimale ce soir tourne autour de 15 degrés sur la hauteur, et varie entre 19 et 21 degrés ailleurs. Donc, passons à Rodrigue. Rodrigue aussi est sous l'influence de sa fonte anticyclone nord, qui peut maintenir un temps venteux et froid chez Rodrigue aussi. Et comme prévision pour aujourd'hui chez Rodrigue, donc ce sera du beau temps ce matin et au cours de la journée. Et durant la nuit, nous perdons des mannes qui l'appliquent sur tout le banoteur. À Rodrigue aussi, l'état de la mer est mauvais, avec la houle de l'eau de 3 mètres. Et nous toujours peut déconseiller faire une sortie en notre mer et aussi dans le lagon de l'ouest, du sud et de l'est. À Rodrigue. Passons à Agalega. Donc, à Agalega, comme le temps pour aujourd'hui, ce sera un ciel pas famille couvert ce matin avec un de la pluie. Sinon, ça va être du beau temps par la suite et même durant la nuit, du patane qui est temps pour bon sur Agalega. Donc, puisque c'est lundi, un petit aperçu comment les temps pour évoluer au cours de la semaine. Donc, ne pas trouver un système majeur qui pour apporter une grosse averse au cours de la semaine. Ce sera essentiellement beau, sauf que la même jour, côté le matin et tard dans la nuit, avec le refroidissement de l'atmosphère, donc tout capable de gagner des mains de la pluie tard dans la nuit et tout le matin. Sinon, concernant le vent, avec l'éloignement de l'anticyclone à partir de ce mercredi, donc le vent peut baisser et du patin qu'à partir de ce mercredi, le vent peut être léger à modéré et en fin de semaine. Concernant l'état de la mer, donc l'état de la mer, il pourront s'améliorer à partir de demain. Donc, à partir de demain, ce sera mer praticable au-delà des récifs, avec une vague entre 1,5 à 2 mètres. Eh bien, c'est tout comme Info Météo pour ce lundi. Merci pour votre écoute. Bonne journée à tous. Au revoir et bonne semaine.
3: Merci, monsieur Douki. Bonne semaine et bonne journée également.
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5: Bonjour. Vendredi 19 juin, à partir de 17h, le Premier ministre et ministre des Finances Navin Ramgoolam présenterait le budget de l'État pour la prochaine année financière, démarrant le 1er juillet. Le budget de l'État est d'abord un exercice comptable. Le ministère des Finances dévoile ses estimations de revenus, des dépenses récurrentes et liées à l'investissement, les levées de fonds pour combler ce déficit, l'évolution de la dette publique et les perspectives de croissance. Il est question de l'allocation de fonds aux différents ministères et départements pour la prochaine année financière. La présentation du budget est aussi un exercice

0: exercice de communication. Il permet au gouvernement de s'adresser à la population, les investisseurs locaux et internationaux et les organisations mondiales pour parler des récentes réalisations, la concrétisation des objectifs fixés et les raisons pour les retards dans l'exécution des travaux. Dans le même ordre d'idées, le gouvernement évoque en détail ses ambitions et visions pour le court et moyen terme. Il s'agit là de grands chantiers et l'émergence de nouveaux piliers économiques. Chaque année, en amont au discours budgétaire, les interrogations et attentes s'accumulent et s'étalent sur la place publique. Les réponses, qui tiennent compte des réalités et défis économiques, sont inattendues et difficiles à accepter dans un premier temps.
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0: Michel Obispo, il faudrait qu'il pleuve l'amour. Pas mal du tout, chers amis. À venir, la tribune de Jacques Catherine, qui titre sa tribune « Le temps qui passe ». Mais pour le moment, c'est notre blind test pour repartir avec ce matin.
1: Avec un voucher d'une valeur de 500 roupies offert par Mystic World.
0: Oui.
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0: Il faut identifier ce morceau, le titre de la chanson ou le nom de l'artiste. Écoutez, c'est facile, c'est parti. Ouais, you're ready.
1: Ouais, si on peut donner un indice, je pense que quand on va au supermarché, il y a ce qu'on appelle.
0: Ok.
1: C'est un peu ça. Non
0: ouais, c'est exactement ça. Titre de la chanson, le nom de l'artiste, 402 80 80 52 53 84.

0: 84 par message WhatsApp.
1: Bonjour à toutes et à tous. J'étais assis récemment dans la salle d'attente d'un de ces sordides établissements hospitaliers où on a toujours l'impression que vient s'y échouer et s'entasser toute la misère du monde. Autour de moi, des visages de tous âges. Un jeune homme qui pianotait sur son téléphone avec l'impatience tranquille de celui qui a autre chose à faire ailleurs, une femme d'une cinquantaine d'années accompagnée d'un petit garçon aux pieds bandés, un monsieur âgé, immobile, les mains posées sur les genoux, avec cette tranquillité particulière de ceux qui ont déjà beaucoup attendu. Et je me suis rendu compte qu'il n'y avait sans doute pas comme une salle d'attente pour s'interroger sur la façon dont nous traversons et habitons le temps. Quand il passe, nous voulons le retenir et en même temps, on veut le voir avancer. Nous nous ennuyons quand il est trop lent, mais nous le regrettons quand il est passé. Et c'est ainsi que le présent nous échappe presque toujours parce que nous sommes trop occupés à regarder ailleurs. Enfants et adolescents, nous ignorons la durée. Au primaire, le temps n'existe pas. À 15 ans, le temps est un horizon sans bord qui s'étend à perte de vue. L'ennui qu'on peut éprouver à cet âge-là est paradoxalement la preuve d'une richesse. On s'ennuie parce qu'on a du temps à perdre. Et perdre du temps quand on est jeune, c'est une forme d'apprentissage. Car apprendre à s'ennuyer et à rêver, c'est se chercher, c'est se raconter des histoires sur soi-même. Et ce sont ces histoires-là qui finissent par dessiner très progressivement le contour de ce qu'on va devenir. Et puis à 20 ans vient le temps de la construction. Le futur est un chantier, on fait des plans, on planifie, on reporte, on recommence avec la conviction inconsciente que le temps jouera toujours pour soi. C'est l'âge où on dit « plus tard » sans jamais ressentir le poids de ce mot. Puis vient ce que l'on pourrait appeler la première bascule administrative du temps. L'emprunt immobilier, l'assurance vie, les projets de mariage. Des actes banals en apparence, mais philosophiquement redoutables. Pour la première fois, une institution nous renvoie notre propre finitude. Vous signez sur 20 ans, 30 ans, et vous cochez une case « bénéficiaire en cas de décès ». C'est souvent à ce moment-là que l'on rencontre pour la première fois la notion de durée limitée de la sienne et que le temps cesse d'être un horizon. À la cinquantaine, on commence à regarder dans les deux sens. On regarde en arrière vers ce qui a été construit, vécu, abandonné, et en avant vers ce qui reste faisable et toujours possible. C'est l'âge du bilan involontaire, celui quand on commence à se demander combien de temps me reste-t-il à vivre. Et c'est là que réside l'un des mécanismes les plus étranges de la psyché humaine, celui que les psychologues appellent le biais d'optimisme, cette conviction profonde et irrationnelle et pourtant vitale que les mauvaises choses arrivent aux autres ou à nous, mais plus tard, beaucoup plus tard. Montaigne disait que philosopher, c'est apprendre à mourir, non pas pour vivre dans la tristesse, mais pour cesser de gaspiller le présent à redouter ce qu'on ne peut pas contrôler. La vraie question est peut-être, qu'est-ce que je veux avoir vécu, ressenti, construit, avant que la question ne se pose plus ? Et puis on passe le cap de la soixantaine, en vieillissant, même en étant rationnellement conscient que la mort existe et qu'elle nous concerne, nous continuons à la projeter dans un futur suffisamment lointain pour ne pas en être dérangé aujourd'hui. C'est peut-être ce qui nous permet de vivre. Celui qui sentirait vraiment chaque matin que ce jour pourrait être le dernier serait paralysé, incapable d'aller acheter du pain, semer des graines de laitue ou de planifier des vacances. L'oubli de la mort est une condition de l'action quotidienne. La sagesse à retenir, c'est que le temps perdu, c'est ce qui rend précieux le temps qui reste. Il ne faut plus vivre dans l'angoisse du temps qui s'écoule, mais habiter le présent avec un peu plus d'intention. Ce n'est pas tant le nombre d'années qui compte que la densité de ce qu'on y met. Le temps qui reste n'est peut-être pas une quantité à mesurer, mais une qualité à cultiver. Je vous souhaite le bonjour et suivez mon conseil. Ne gaspillez pas votre temps, car c'est de cela que la vie est faite.

0: Didier Clavel et Cécilia, on aurait pu appeler cette version de Monday Morning Mix.
1: Hein,
0: ouais. Ça rentre bien lundi matin, n'est-ce pas,
1: n'est-ce pas.
0: Cécilia, Didier Clavel, l'avenir à l'horoscope. Tout de suite les béliers.
1: Oui, vous allez apprendre des choses utiles pour votre avenir, tendez l'oreille.
0: Les taureaux.
1: En amour comme en amitié, vous ressentez davantage le besoin de vous entourer de relations sincères.
0: Les gémeaux.
1: Votre envie de liberté ne sera pas appréciée par tous, faites preuve de diplomatie.
0: Les cancers.
1: Vous serez attentionné et prévenant envers vos proches, ils vous le rendront bien.
0: Les lions.
1: Vous n'aurez pas vraiment le temps de souffler,

0: Votre rythme de travail va s'accélérer et vous devrez vous y adapter.
1: Oui, les Vierges.
0: Quelqu'un va vous proposer de vous appuyer sur lui, les Vierges. Acceptez cette aide.
1: La journée des Balances.
0: Aujourd'hui, cette journée marque le début de belles nouveautés, donc vous allez être agréablement surpris.
1: Les Scorpions.
0: Ne cherchez pas des problèmes là où il n'y en a pas, avancé.
1: Oui, quoi dire sur les Sagittaires.
0: Osez l'originalité, les Sagittaires. L'amour se cache parfois là où on ne l'attend pas.
1: Oui, les Capricornes.
0: Souvenez-vous de qui était là au début. Ne tournez pas le dos à vos véritables amis.
1: Les Verseaux.
0: Personne ne reste indifférent à votre pouvoir de séduction, les Verseaux. Votre charme est ravageur.
1: Et enfin, les Poissons.
0: Alors, des rencontres non programmées dans votre agenda ont toutes les chances de vous apporter beaucoup de positifs.
1: Claviériste, cofondateur de Duran Duran, Mr. Nick Rhodes, fête aujourd'hui ses 64 ans. On écoute Notorious. What?

Pourquoi les vers de terre sont-ils importants pour la Terre ? On les voit rarement parce qu'ils vivent sous nos pieds, mais les vers de terre sont essentiels pour la santé du sol. Dans le monde, on connaît plus de 3000 espèces de vers de terre, et selon certains chercheurs, il pourrait y en avoir beaucoup plus, car toutes les espèces n'ont pas encore été découvertes. Dans le sol aussi, leur présence varie beaucoup. Dans une terre pauvre ou sèche, il peut y en avoir très peu. Mais dans un sol fertile, humide et vivant, on peut retrouver des dizaines, voire des centaines de vers de terre par mètre carré. Leur rôle est très important. En se déplaçant dans la terre, ils creusent de petits tunnels. Ces galeries permettent à l'air et à l'eau de mieux circuler. Les racines des plantes respirent mieux et poussent plus facilement. Les vers de terre mangent aussi les feuilles mortes et les petits déchets naturels. Ensuite, ils les transforment en nutriments. C'est comme un engrais naturel qui rend la terre plus fertile. C'est pour cela qu'on les appelle parfois les ingénieurs du sol, petits, discrets, mais indispensables pour la nature.

0: changé complètement de style. Ça, c'est le tout dernier Chris Brown, chers amis, aux côtés de Leon Thomas. Le titre Falling, c'est en exclusivité sur RMA. Tout de suite, notre blind test.
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0: Marc d'Australia pour
2: Samantha.
0: Samantha, bonjour.
3: Bonjour.
0: Bonjour,
2: ça va?
0: Vous allez bien?
3: Merci, et vous?
0: Ça va très bien, merci Samantha. Comment était votre week-end?
3: Alors le week-end, moi j'étais au travail, mais ça va, ça s'est bien passé. Aujourd'hui, je suis en congé, repos.
2: D'accord.
3: Mais ça va.
2: Forcément. Ah, vous êtes dans quel domaine?
3: Alors, moi, je suis dans l'hôtellerie.
2: Ah, c'est pour ça.
0: Ben oui, okay. Il n'y a pas de dimanche, il n'y a pas de samedi. On doit bosser tous les jours. Après, on a un petit congé.
3: Oui, voilà.
0: Voilà. On a un extrait pour vous.
3: Oui.
0: Il faut nous donner le titre ou le nom de l'artiste. Attention, c'est parti. Samantha, c'est à vous de jouer.
3: Oui, alors c'est JCJ de Price Tag.
0: Exactement.
2: Oui. Bravo. Voilà, j'ai donné l'indice aussi, hein. J'avais dit que dans les magasins, on retrouve accroché avec les vêtements, donc ça a pu aider, j'espère.
0: Ben voilà.
2: Un voucher d'une valeur de 500 roupies offert par Mystic World. 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Voilà.
3: Ah super, merci beaucoup.
2: Au plaisir. Bonne journée, bonne semaine.
0: Et bon repos.
2: Oui.
3: Voilà. Oui, merci beaucoup. Bonne journée à vous.
2: Merci.
0: On arrive à la fin de cette deuxième partie, à venir le journal et puis dans l'interview de la matinale aujourd'hui, Sophie.
2: Alors, Pranav Bihari reçoit Chetan Babulal, donc le dirigeant du FMP.
0: Oui.
2: Alors, quel avenir pour le Front militant progressiste et quelles sont les attentes du parti pour le budget? Alors, interview à suivre sur RM1, sur la MBC2 et en streaming sur YouTube.
0: Et nous, on se retrouve juste après et on écoute JCJ. Et Price Tag.

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1: Belle matinée, il est 8h.

0: Un grand journal avec Preneuve Biary. Bonjour Preneuve.
1: Bonjour Sophie, bonjour à tous.
0: Et à la une, Preneuve, une esquisse de ce qui nous attend dans le prochain budget.
1: Pas de mesures populaires, mais la justice sociale sera bien respectée, comme tout parti socialiste le veut, selon le Premier ministre. Le docteur Navin Ramgoolam a indiqué hier que la priorité reste de remettre l'économie sur les rails, mais que les gens les plus démunis ne seront pas délaissés. Dans ce journal aussi, à 2 semaines de la mise en route des usines, l'industrie sucrière tape sur 225 000 tonnes de production cette année. 5 000 tonnes de plus qu'en 2025, malgré une pousse plus sèche. La Chambre d'agriculture juge les résultats satisfaisants. Le financement de la Banque africaine de développement pour Maurice chute lourdement en 2025. La dette des ménages, elle grimpe comme jamais avant et puis au moins un mort aux Philippines ce matin après un puissant tremblement de terre de magnitude 7,8.
0: La responsabilité, la solidarité et l'efficacité économique.
1: Voilà les grandes orientations du prochain budget, comme l'a souligné hier le docteur Navin Ramgoolam lors des prières annuelles à Candiable, marquant le début de la récolte sucrière. C'est un deuxième discours budgétaire le 19 juin prochain qui intervient, selon le Premier ministre, dans une situation économique difficile, marquée notamment par les tensions au Moyen-Orient. Et pour mettre le pays sur la bonne voie, selon lui, rien de mieux que le réalisme et la détermination. Le chef du gouvernement a insisté, l'objectif n'est pas de devenir populaire, mais de renforcer la croissance économique, même s'il a déclaré qu'il faut protéger les plus vulnérables sans étouffer l'économie. Seule l'unité, d'après le docteur Navin Ramgoolam, permettra de relever les défis du moment et de conduire le pays vers la prospérité.
2: Là, nous déjà misés finis. Déjà, situation économique du pays est désastreuse. Nous bisons en compte la situation qui était. Et avec la guerre, la situation est une plus difficile encore. Nous qui pouvons faire, nous pouvons mettre ce pays-là, l'homme bon chemin. Moi, mon équipe gouvernementale, nous déterminer pour redresser nos pays. Parce que l'intérêt Maurice passe avant tous les autres choses. Responsabilité. Pas le mot de vie populaire, besoin de respect, là. Solidarité, efficacité économique, mais avec justice sociale. Justice sociale veut dire même des gens qui sont en difficulté, besoin de continuer de tout parti socialiste faire ça. Et c'est dans l'esprit-là qu'il vous prépare nouveau budget. L'objectif, c'est renforcer l'économie mauricienne. Retournons quand nous c'était renforcé. Assurer qu'il continue à gagner la croissance, nous besoin protéger les plus vulnérables. Mais nous besoin aussi pas toute l'économie, ça coup là. Il faut dire qu'il y a une balance dans le travail qu'il peut faire. Et pour que nous réussissions seulement, il y a des conditions.

0: bien unis et nous bien solidaires. C'est dans l'unité et solidarité que nous sommes capables de surmonter tout le défi qui est devant nous. Et on peut la lutte ensemble, nous confiants que nous pourrons ici renverser la vapeur et faire le pays vivant encore plus prospère.
1: Le Premier ministre qui a aussi exprimé sa confiance dans la réussite du pays et a formulé un souhait pour que la campagne sucrière se déroule dans de bonnes conditions, dans un esprit encore une fois de solidarité et de développement. Une récolte sucrière 2026 qui s'ouvre donc dans quelques jours avec le démarrage progressif des usines à partir du 22 juin. La phase de pousse de la canne, soit la période d'octobre l'an dernier à mai cette année, a été marquée par un temps plus sec que la normale, mais tout de même une croissance du saccharum globalement satisfaisante. La Chambre d'agriculture de Maurice s'attend donc cette année à une production sucrière de 225 000 tonnes, 5 000 tonnes de plus qu'en 2025. Cette récolte devrait s'étaler jusqu'à la mi-décembre sous l'effet du ralentissement progressif de la croissance à Chibachu avec l'arrivée de l'hiver.
2: La campagne sucrière 2026 sera lancée le 22 juin avec la mise en activité des usines d'Alteo à Union Flag et de Terra dans le nord. Celle d'Omnicane dans le sud suivra le 14 juillet. La récolte devrait se poursuivre jusqu'à la mi-décembre. La phase de croissance de la canne d'octobre 2025 à mai 2026 a été marquée par des conditions plus sèches que d'habitude. Les précipitations enregistrées représentent 63% de la normale. Les températures ont été légèrement plus élevé que la moyenne. La canne a néanmoins bien poussé, avec une hauteur globale proche de la normale à fin mai. Le début de l'accumulation du sucre a toutefois été moins rapide. Avec l'arrivée de l'hiver, la croissance va ralentir, ce qui favorisera la concentration en sucre dans la canne. Du côté des planteurs, 6149 petits planteurs avaient complété leur enregistrement au 29 mai 2026, représentant 7920 hectares assurés. Les grands planteurs ont eux déclaré 4415 hectares. À titre de comparaison, en 2025, les superficies assurées étaient de 8569 hectares pour les petits planteurs et 24746 hectares pour les grands planteurs. L'enregistrement se poursuit avec l'application d'un frais de retard depuis le 2 juin.
1: Les précisions d'Ashi Bachou. La Financial Services Commission a un nouveau directeur des opérations. Il s'agit de Hiraman Jawahia et il prendra ses fonctions le 1er juillet, lui qui, selon la FCC, est un cadre chevronné dans le domaine de la réglementation financière, avec plus de 20 ans d'expérience internationale à Maurice, aux États-Unis, au Royaume-Uni, en Inde et aux îles Caïman. C'est une nomination qui intervient dans un contexte particulier. La FSI est toujours sans directeur général depuis la démission de Désiré Venkata Chelum le 29 mai dernier. En poste depuis septembre 2025 seulement, il avait invoqué des raisons familiales nécessitant sa présence à l'étranger. 0,2, c'est le montant en unité de compte, soit environ 12 millions de roupies des financements approuvés par la Banque africaine de développement pour Maurice en 2025, loin, même très loin, des 380 unités de compte de 2023 ou des 182 de 2024, certes, mais la BAD le dit clairement. Ce recul ne signifie pas un désengagement. Les grands projets ont déjà été financés, certains dossiers accusent des retards et la dette publique mauricienne impose une certaine prudence, Adrien Valère.
3: La Banque africaine de développement a publié son rapport annuel 2025. Sur le continent, la BAD a validé plus de 8 milliards d'unités de compte pour financer différents projets. Mais pour Maurice, le montant est très faible en 2025. Seulement un peu plus de 12 millions de roupies de nouveaux financements approuvés. À titre de comparaison, Maurice avait obtenu plusieurs milliards de roupies en 2023 et en 2024. La baisse est donc très importante. Cela ne veut pas dire que la Banque africaine de développement se retire de Maurice. En réalité, plusieurs gros financements avaient déjà été validés les années précédentes. La BAD révèle toutefois certains problèmes, des lenteurs administratives, des priorités qui changent et surtout une dette publique élevée. Cette dette limite la capacité du pays à prendre de nouveaux emprunts. Dans son rapport économique 2026, la BAD estime d'ailleurs la dette publique de Maurice à 88,6% du PIB en juin 2025. Elle prévoit aussi une croissance de 3% en 2026, puis 3,8% en 2027. Malgré cette baisse, Maurice reste dans la stratégie de la BAD. Les priorités demeurent l'économie, l'énergie, le transport, le

0: ports, les infrastructures durables et l'économie bleue. En clair, la BAD continue d'accompagner Maurice, mais en 2025, les nouveaux financements validés pour le pays ont fortement ralenti.
1: Et cette dette publique, elle n'est pas la seule à peser, celle des ménages, elle aussi continue de grimper. Les Mauriciens empruntent de plus en plus, à tel point que la dette des ménages a franchi les 207 milliards de roupies en avril. 207,46 milliards exactement, selon la Banque de Maurice. C'est une hausse de 12,2% sur un an. Et derrière ces chiffres, plusieurs réalités. La flambée de l'immobilier, une augmentation de près de 30% des prix, pousse davantage de familles vers le crédit pour se loger. Mais il y a aussi le crédit du quotidien, selon l'économiste Manisha Doukhony, celui qu'on contracte pour maintenir son niveau de vie.
2: Aujourd'hui, avec ce focus sur l'immobilier, l'acquisition d'un logement reste vraiment le premier poste de l'endettement. Et on a vu récemment qu'il y a eu des hausses des prix de l'immobilier, près de 30% des fois. Avant, il y avait aussi des prêts, même maintenant, on a des prêts bancaires qui sont plus ou moins attractifs. Ça a aidé à tirer cette dette vers le haut. La deuxième chose, c'est la pression structurelle sur le pouvoir d'achat. Aujourd'hui, on est dans un contexte où la vie est chère. On a beaucoup de produits dont les prix augmentent de façon vertigineuse. Et cette progression est en lien avec le fait que l'Europe a beaucoup perdu par rapport au dollar depuis plusieurs années. Ça fait qu'aujourd'hui, avec une progression de salaire moins rapide que ceux des prix, de nombreux ménages font appel à des crédits comme un mécanisme de compensation permanent.
1: Et parmi les conséquences évoquées, donc une baisse du pouvoir d'achat et de l'épargne des ménages, selon l'économiste, le remboursement des dettes représente aujourd'hui près de 18% des revenus des familles mauriciennes.
2: Quand on repaye la dette, intérêt et capital, ça consomme désormais presque 18% du revenu des ménages. Cela a un effet sur les revenus disponibles et réduit de façon drastique la capacité d'épargne. Il y a aussi le fait que beaucoup d'argent va dans le repaiement de la dette. Ça fait que les taux de remboursement et l'inflation resserrent la consommation des ménages. Ils ont beaucoup moins de pouvoir d'achat pour pouvoir dépenser. Et donc, ils doivent faire face aussi dans le long terme à cette pression. Et puis, il y a une vulnérabilité accrue. C'est que dans le long terme, dépendre autant des crédits fait, et surtout dans un moment où il y a aussi les taux d'intérêt qui augmentent, peut y avoir peut-être aussi un effet potentiellement d'appauvrissement des familles.
1: 13 000 signatures, c'est ce qu'a déjà recueilli en moins d'une semaine la pétition sur le mariage civil pour tous à Maurice. Selon Sandrine Julien, directrice de Out Maurice, cette ONG qui promeut une société plus inclusive et qui défend l'égalité des droits à Maurice, la majorité des répondants se prononcent en faveur de cette revendication. La pétition a été lancée le 1er juin pour le mois des fiertés. Et pour Sandrine Julien, l'objectif est avant tout d'ouvrir une discussion nationale sur le mariage civil pour toutes et pour tous. La pétition est accessible sur l'ensemble des plateformes numériques de Out Maurice et restera ouverte jusqu'à la fin du mois de juin. Les résultats seront ensuite compilés dans un manifeste citoyen. Ce document sera rendu public avant d'être transmis aux autorités ainsi qu'aux décideurs politiques.
3: Nous pouvons laisser sa pétition-là ouverte pendant tout le mois de juin, pendant le mois des fiertés, et tout bon résultat pour compiler dans un manifeste citoyen, qui nous pourra le public, bien entendu, et qui nous peut transmettre à l'autorité, à bonne décideur politique et à tout bonne organisation concernée. Donc, nous, l'objectif n'est pas qu'il nous envie de créer une confrontation, non. Mais nous envie à Paul Ban donner des témoignages, une voix citoyenne, à un débat de société qui est important. Dans plusieurs pays, finit une avancée similaire à partir d'initiatives citoyennes, par exemple, Nouvelle-Zélande, une réforme pour mariage pour tous, qui ne portait devant le Parlement avec une mobilisation publique qui tient à 8000 signatures.
1: Sandrine Julien au micro de Rajmila Sitamoni. Il y a quelques heures à peine, un violent séisme de magnitude 7,8 a frappé le sud des Philippines. Selon l'AFP, au moins une personne est morte et quatre autres sont blessées. Les secousses sont

ont été ressentis jusqu'à Davao City, à 200 km de l'épicentre du séisme. Et selon un responsable cité par la BBC, des équipes de secours tentent de localiser des personnes qui seraient restées coincées dans des immeubles effondrés. Les autorités philippines, tout comme celles d'autres pays dans la région, comme

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0: ça c'est le groupe Aha, chers amis, avec Stay on this road. Notre invité, Chetan Baboulal, a pris un petit peu de retard dans la circulation. Il sera des nôtres dans quelques instants, chers amis. Nous, on poursuit notre émission avec la revue de presse. La presse du dimanche, revue par Pranav Biari ce matin. Pranav, c'est une affaire qui pourrait faire grand bruit, n'est-ce pas?
1: Eh ben, je suis surpris qu'il ne fasse pas plus grand bruit après Frédéric Pavadé et Azal Pierre Bokoz. Voilà encore un autre enseignant qui fait face à des allégations de comportement jugé inapproprié avec des mineurs. Il s'agit cette fois d'un ressortissant français, selon Weekend, qui travaille à une école française de Maurice. Le journal avait révélé ses sérieuses allégations dans son édition du 31 mai, donc la semaine dernière. Le principal concerné aurait été licencié alors qu'il était prof d'éducation physique à l'école française des Seychelles à Victoria. Deux élèves âgés de 14 ans l'auraient officiellement signalé auprès de la direction pour, je cite, « harcèlement sexuel ». Et depuis, l'enseignant a été suspendu de ses fonctions, mais selon le journal, la directrice de l'établissement seychellois l'aurait recommandé pour une prise de fonction chez nous. Il a donc atterri ici, à Maurice, mais les parents de l'école mauricienne sont inquiets qu'une telle personne soit en contact régulier avec leur môme. Donc après que Weekend est sorti avec cette affaire la semaine dernière, l'école française des Seychelles a publié un communiqué pour confirmer la révocation de l'enseignant, mais sans en préciser les circonstances. Mais elle souligne avoir toujours traité les questions relatives au bien-être et à la protection des élèves avec le plus grand sérieux. Mais en face, l'établissement scolaire de Maurice, dans un courriel adressé aux parents, parle d'allégations diffamatoires disséminées sur les réseaux sociaux et dans la presse, même si l'école indique que le prof a pris ses retraits de toute activité pédagogique le temps d'une enquête menée par une avocate d'ailleurs, et non la police. Elle lance tout de même cette question rhétorique: devait-on se séparer par précaution et sans aucun élément d'un enseignant qui accomplit son travail de manière exemplaire? Cette différence de communication, Patrice, elle nous dit quelque chose de plus profond. Elle pousse à réfléchir. On entend souvent des politiques mauriciens citer les Seychelles en exemple, sur le plan économique, sur le plan institutionnel, et ils n'ont pas tort. Les Seychelles sont à bien des égards en avance sur nous. Mais ce qu'on voit dans cette affaire, c'est que l'avance seychelloise ne se limite pas aux grands indicateurs macroéconomiques. Elle commence par la manière dont on traite des situations comme celle-ci. L'école française des Seychelles, malgré la recommandation alléguée controversée de sa directrice, ce qui reste une question en suspens, a au moins eu le réflexe de confirmer publiquement la révocation de l'enseignant et de réaffirmer que la protection des élèves est une priorité non négociable. De ce côté-ci de l'océan Indien, l'école mauricienne, elle, choisit de parler d'allégations diffamatoires et de se demander si on devait se séparer d'un enseignant qui accomplit son travail de manière exemplaire. Cette question rhétorique en dit long, elle dit que la réputation de l'institution et de son personnel passe manifestement avant la sécurité des enfants qui lui sont confiés. Et c'est là où le bât blesse. Si Maurice aspire à devenir un pays de référence dans la région et sur le continent africain, ce chantier-là ne se construit pas uniquement avec des réformes économiques ou des grands discours politiques. Il se construit aussi et peut-être surtout dans la façon dont on protège les plus vulnérables, comme on a entendu dire le Premier ministre dans le journal ce matin, dans la façon dont on réagit quand des enfants signalent quelque chose. Les Seychelles ne sont pas parfaites dans cette histoire, certes, mais elles semblent au moins avoir compris que face à de telles allégations,

0: le bénéfice du doute ne se donne pas à l'adulte.
1: Et dans l'Express, Praneuve, c'est le stress hydrique et le spectre des restrictions qui refait surface.
0: Les 7 réservoirs du pays remplis à 20% de moins que l'an dernier. Plus de la moitié de l'eau que peut contenir le plus grand réservoir, Marovacois par exemple, s'est évaporée. Une situation qui s'explique par la faible pluviométrie de ces derniers temps, 38 mm durant les 2 premières semaines de mai. Une sécheresse qui rentre dans l'histoire comme la 4e la plus sèche de tous les temps. Alors on entend de plus en plus fréquemment de tels records se briser. Les records existent pour être brisés, certes, mais pas ceux-là. Je crains, bien qu'à force d'entendre à répétition qu'on a de moins en moins de pluie, et ben que ça se normalise et que les Mauriciens deviennent tout simplement insensibles au stress hydrique. De quelles restrictions parle-t-on ? Vous me demanderez. Selon Lormos Djogou, le directeur de la Water Resources Unit, on en est à l'heure actuelle qu'aux concertations avec les parties prenantes.
1: Et bien sûr, Braneuve, qui d'autre que le réchauffement climatique pour expliquer ce manque de pluie ?
0: Ce maudit réchauffement climatique qui se matérialise en El Niño cette année. Le dimanche, l'hebdo y consacre 7 pages à ce phénomène climatique. 82% de chances qu'il se développe entre mai et juillet cette année, jusqu'à 98% de chances qu'il persiste durant la seconde moitié de 2026. Mais c'est qui ce garçon qui vient bouleverser le quotidien des prévisionnistes ? Oui, parce que El Niño, ça veut dire le garçon en espagnol. C'est en fait le réchauffement anormal des eaux de surface dans le centre et l'est de l'océan Pacifique tropical qui inverse la direction des vents alizés, ce qui bouleverse toute l'atmosphère de la planète selon l'océanographe Murugan Sadian. Des sécheresses s'installent là où il pleuvait, des pluies torrentielles frappent des zones habituellement arides et les températures grimpent partout dans le monde. Mais il y a aussi le dipôle de l'océan Indien d'après le journal. Des eaux plus chaudes que d'habitude à l'ouest de la région et plus froides que la normale à l'est. C'est ce qu'on appelle un IOD positif qui interagit avec El Niño. Et ensemble, ces deux phénomènes exacerbent les effets du réchauffement climatique. Et pour le scientifique côtier Rajiv Birou, Maurice devrait adapter ses infrastructures à cette normalité imposée par un océan de plus en plus chaud. Le pays réagit aux crises plutôt que de les anticiper et les solutions existent. Revoir les lois sur l'eau, mieux cartographier les ressources souterraines, développer le dessalement solaire et recycler les eaux usées. Mais en attendant ces solutions, Maurice continuera de perdre par an 90% de ses eaux de pluie à la mer et 60% de l'eau distribuée via le réseau de la CWR.
1: Merci Brana pour la revue de presse. Votre invité, il arrive.
0: Il arrive.
1: C'est Chetan Baboulal.
0: Exactement.
1: Et vous allez parler de quoi ?
0: On va parler du budget, de ses attentes, de son parti, du budget, mais aussi de l'avenir du Front Militant Progressiste, de son nouveau parti et voilà son avenir politique aussi.
1: Dans Regard sur l'histoire aujourd'hui, Reza Djili Mabod nous raconte l'histoire de Charles Perébert et vous avez beaucoup parlé des Seychelles aujourd'hui.
0: Oui.
1: Oui, on va faire un petit tour aux Seychelles pour écouter Des îles et Sans où. Et puis juste après, ce sera Regard sur l'histoire.

0: Chers auditeurs, bonjour. Je vous parle aujourd'hui d'un planteur et d'un homme de lettres du 19e siècle. C'est une personnalité cultivée, dotée d'un esprit fin et observateur. Ses écrits d'alors en témoignent. Je vous parle ce matin de Charles Perébert. Il naît le 29 octobre 1816 à l'île Maurice. Fils de Julien-Joseph Perébert, officier de la marine royale, il part à l'âge de 12 ans pour Paris. Après des études au lycée Henri IV, il entame des études de droit qu'il est contraint d'abandonner. De retour sur son île natale, il est employé dans une maison de commerce, puis dans des industries sucrières. Charles Perébert est l'administrateur de l'établissement de Grand-Bay. Les industries sucrières du Nord traversent une période difficile dans les années 1870. Beaucoup de sucreries ferment pour faire place à la modernisation et à la centralisation. C'est dans ce contexte que Perébert quitte son poste en 1876 pour se retirer à Petit-Coin, plaine des Papayes. Il se lance alors dans une nouvelle entreprise, celle de la culture de la vanille, et là encore, cette tentative ne lui réussit pas. Cependant, vers la même époque, il est choisi par le gouvernement pour être membre de la commission Bois et Forêts. En 1883, on découvre ses prouesses littéraires quand sont publiés ses feuilletons créoles. On y trouve des épisodes savoureux de la vie mauricienne de l'époque, des poèmes, des anecdotes et des pièces de théâtre. Ses poèmes sont mélancoliques et sombres, sans doute parce qu'ils reflètent sa vie marquée par des événements douloureux. En effet, Charles Perébert naît après la mort de son père. Alors qu'il est encore jeune, il perd sa mère. Sa femme, qu'il avait épousée en 1937, meurt prématurément, ainsi que plusieurs de ses enfants. Charles Perébert décède le 5 janvier 1883 à Curepipe, à l'âge de 66 ans. Le village côtier de Perébert est connu pour sa magnifique plage. Toutefois, la plage est à l'époque adossée à des marécages et des arbustes. Ce n'est qu'à partir des années 1940, après l'assèchement et le défrichement du terrain marécageux, ainsi que la construction d'une route, que le lieu est rendu accessible. Encore aujourd'hui, ce lieu rappelle à la mémoire de Charles Perébert.
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1: h 37 au micro, plein of Biarry. Notre invité ce matin est député et dirigeant du Front Militant Progressiste. Bonjour Tietan Maboulal.
2: Bonjour Monsieur Biarry et bonjour tous les auditeurs de Radio Maurice.
1: RM1. Donc merci ou avec nous au deal RM1 à quelques jours du budget et à l'eau qui ou parti Front Militant Progressiste et consolide ce base et que ce structure. Tietan Maboulal. Outils dans le gouvernement, il gagne un peu moins, Azodi ou dans l'opposition. Pour beaucoup mauriciens, FMP, c'est surtout Paul Béranger et Xuana Béranger. Ensuite, où qui différence il y a avec où en tant, est-ce qu'il ou pas, ou parce qu'il m'a pensé ou pas, vous dire qu'il y a un simple satellite du leader ou dirigeant du FMP, Azodi. Donc, qui différencie vous de les autres membres du FMP?
2: Donc, nous sommes dans le gouvernement ensemble après une grande victoire 60-0 et nous finissons promettre les peuples qui nous pour travailler. Nous pour travailler, nous avons une base de changement contre nous, Piatan, contre les peuples, c'est une latente qui nous dit comme ça, nous pouvons venir, nous pour donner un changement parce que de l'autre côté, nous pouvons dire une pourriture, une institution fine pourrie et quand nous venons, nous finissons. Nous faisons remettre le pays à l'oreille. Bonne institution, mais c'est moi qui nous faisons constater. Nous trouvons institution, puis encore, le pareil, bonne nomination, tout bonnes affaires. Et tout bonne raison qui, camarade Paul, même fin donner, c'est qu'il nous fait trouver, fin arriver. Donc nous faisons dissessionner, nous faisons démissionner dans le gouvernement.
1: Mais où? Dans le FMP.
2: Oui.
1: Qui différencie où de Paul Béranger ou de Joanna Béranger? Parce qu'ils ont dit. Quand nous pensons le FMP, bien sûr, nous pensons où, mais c'est surtout Paul Béranger, Joanna Béranger, qui est là, on va dire, le monopole de la parole. Alors, probablement, nous trouvons beaucoup Joanna Béranger causée. Donc, dans le FMP, ou en tant que dirigeant,

0: Qui différencie ou de sa deux personnalités là?
1: Non, vous êtes différencié, donc nous avons la même vision, même principe, base, les pareils. Donc, mais là, nous pour poser question, tout le monde a fait pareil.
0: Mais ou pas penser qu'il y a vraiment un poids de Paul Béranger, Zouana Béranger, à côté à vous qui devant ça du monde qui quand même il y a un long Paul Béranger, il y a une longue carrière politique, Zouana Béranger, c'est ce Tifi. Est-ce qui c'est pas un poids à côté à vous?
1: Non, pas du tout. Au contraire, pour moi, c'est. Nous avons, comment vous dire, Paul Béranger, il fait surprendre dans la politique mauricienne. Et c'est le monde qui nous garde la tête haute, la main propre. Et pour moi, il a un lunaire, un plaisir pour être à côté de lui.
0: Et Zodi, où il a même statut de dirigeant comme Paul Béranger dans FMP?
1: Enfin, là, nous, structure, il nous permet de structurer en place. Nous prenons nos bancs comités régionaux. Nous pouvons nous comité central et ensuite bureau politique, comment nous finissons dire, comment Paul même finit annoncer dans ban réunion qui finit là. Donc, après nous congrès fondateur, la plusieurs ban comité régionaux permettent de tuer place. Et ensuite, nous pouvons nous l'assemblée déléguée, côté nous pour élire nos ban instances.
0: Azodi, combien de comités régionaux ont-ils? Est-ce qu'ils ont fini formellement le comité régional?
1: Et la plupart ne finissent pas en place. Ben 20 comités régionaux ne finissent pas en place. Et là, quand nous pouvons aller, quand nous invités, nous pouvons aller. Mais là, on peut descendre, travail normal.
0: Ils appellent le terrain
1: Bien
0: toutes les
1: sûr.
0: semaines, tous les jours. Comment est-ce que ça peut passer?
1: Enfin, ça, comité régional, il peut faire ce travail. Après ça, quand il y a un comité régional, quand nous invités, quand camarade Paul, camarade Johanna, donc nous pouvons aller. Quand vise à nous.
0: Tchétan Maboula, me pousse site où quelques noms, ou dis-moi si vous connaissez que ça m'a payé en vie, Vini. Alors, il y a Ramdot Jadou, il y a Aniru Jagnot, il y a Prem Namab Singh avec il y a Ajay Ganesh. Où est-ce que vous pouvez trouver le point commun entre ça, 5 du monde là?
1: Oui, mon conjoint,
0: Oui.
1: mon tanjoint.
0: Mais vous connaissez, c'est quoi le point commun? Tout est dans le même, mais est-ce que vous pouvez. Donc, ça m'a dit là, c'était un leader, adjoint, un dauphin dans le MMM. 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

0: Équilibre amené.
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0: 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Le pays là, comment rouler, tu peux rouler pareil. 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Mais on a retrouvé un investisseur dans Maurice. 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
0: 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Mais c'est le moment dans le plateau où vous invitez l'opposition et le gouvernement. C'est donc, c'est des systèmes
1: assez en place. L'interview de la matinée, c'est un face-à-face entre moi, le journaliste, et l'invité. Tout le monde comme ça. D'ailleurs, Johanna Béranger nous invite lui 2 à 3 semaines de cela. Moving forward, Chetan Baboula, le FMP réclame une réduction des taxes à l'importation, notamment le produit pétrolier, et une action contre le monopole. 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

0: le MSM. 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
0: Merci. Soldat.

0: Steven Chimien, chers amis, avec Soldat Lalitte. Tout de suite, on va voir ce qu'il y a à la télé ce soir sur l'MBC. Ce soir, le film Philadelphia sur MBC 5 avec Tom Hanks et Denzel Washington, film sorti en 1993, réalisé par Jonathan Demme, à ne pas rater pour ceux qui n'ont pas regardé ce film. Et sur MBC 1 à 20h15, Zéro Stress avec Miss Lane, à 20h20, Nous Travail, Nous L'Avenir, et à 20h50, la série Quantico, saison 3, épisode 9. Toujours sur MBC 1, 21h35, Berlin Station, saison 3, épisode 10. Et sur la MBC 11, dans le cadre de la Coupe du Monde, beaucoup d'émissions concernant le football. On va parler de Sergio Ramos. À 19h30, soit autour de Diego Maradona. Et puis, on va parler de Lionel Messi. Il y aura aussi... des pays comme la Suisse, l'Afrique du Sud, l'Autriche. On aura aussi des émissions sur Virgil van Dijk, sur Haïti, sur Thibaut Courtois. 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Sur MBC 11.
1: Et puis sur RMA aujourd'hui, dans Interface avec Mailing Balou, donc à suivre de 10h à 11h. Tout de suite, notre gâteau d'anniversaire.
0: Oui.
1: On doit avoir Silvio en ligne ce matin de Poudre d'Or. Bonjour.
2: Oui, bonjour.
0: Bonjour Silvio, qui position ?
2: Ça va très bien.
0: Week-end bien passé ?
2: Pas mal.
0: Mais week-end continué, ça aujourd'hui.
1: Oui.
2: Ouais, continué.
0: C'est normal.
1: Happy birthday to you. Happy birthday to you. Happy birthday to you, Silvio. Happy birthday to you.
0: Voilà, il a Silvio.
2: Merci.
0: Hein, qui au programme aujourd'hui, Silvio?
2: Aujourd'hui, c'est un coup dans la journée, un petit programme, moi, avec bonne femme.
0: Ça, oui, c'est une bonne affaire.
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0: Hein?
2: Ouais, c'est bon.
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0: Enjoy Silvio, passez une bonne journée. On arrive à la fin de cette émission, l'équipe du matin, Sophie.
1: Oui, notre réalisatrice Ratna Mala aujourd'hui, Juanita Razaz à la production, à la technique, c'était Kavish Palton, le journal des sports avec Kojmol Moitob, le journal et l'interview de la matinale, ainsi que la revue de presse.

0: Avec Preneuf Bihari, nos rubriques Mailing Balou, Reza du Lima Mode, Kamlesh Bakori, Jacques Catherine et Adrien Valère. Merci.
1: Et puis on a eu Sophie.
0: Et on a eu Patrice.
1: Voilà. Et merci. C'est tout. Et ça puis... s'arrête là. On se donne rendez-vous demain, chers amis. Demain, on est mardi.
0: Mardi. Ouais, voilà. Bonne journée à vous. Prenez votre mal en patience. Vous êtes dans les bouchons.
1: Oui, oui. Ben écoutez, c'est comme ça. À venir, le News English avec Harris Stewart.
0: Bisous. Ciao.
1: Bye bye. À demain.
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3: 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Il est exactement 9h sur les ondes de Rodrigue FM. Nous rejoignons tout de suite Mario Lisette pour le Point Info en créole. Bonjour Mario.
4: Merci Caronne, bonjour. 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

0: Voilà, donc nous fin arrive à la fin de ce flash-là. Merci au fin de suivre lui. On retrouve vous 10h pour Flash en anglais.
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0: 9h06 sur les ondes de Rodrigue FM, très bon début de journée, amis auditeurs, amis auditrices. Déjà merci à Mario Lisette pour le point info en créole. On va retrouver la rédaction à 10h pour le point info en anglais. Et pour l'heure, votre émission Info des Manches commence tout de suite et nous avons le plaisir de recevoir un représentant du Fisherman Welfare Fun à Rodrigue. J'ai nommé Monsieur Bernard Meunier. Bernard, bonjour, quelle manière?
1: Bonjour Caron, ça va bien et vous?
0: Ça va très bien, toujours un plaisir de vous recevoir. Et en plus, nous avons aussi en ligne Monsieur Virage Poussoy. Alors Monsieur Virage Poussoy, nous te recevons en ligne dans le grand format de la semaine dernière, à savoir donc c'est l'OIC et le secrétaire du Fisherman Welfare Fund. Monsieur Virage, bonjour, comment ça va?
2: Bonjour Monsieur Caron, bonjour Monsieur Meunier, bonjour les auditeurs. Et d'abord, laisse-moi préciser une petite affaire, et c'est le official du Fisherman Welfare Fund et l'acting secrétaire.
0: Ouais. Merci beaucoup pour cette précision, acting secretary. Alors maintenant, bon, nous rentrons dans le vif du sujet parce que le grand format était un petit peu pour présenter les différents schemes, mais Astin nous rentre dans le détail. Donc nous avons l'homme de terrain, Bernard Meunier. Alors Bernard, peut-être présente tout et dis-nous un petit peu comment ça, scheme le plus important qui cave et ban pêcheur exode famille, Bernard.
1: C'est-à-dire moi, Bernard Meunier. Et pêcheur professionnel et représentant de Rodrigue Charlebeau d'Amoris, Fisherman Welfare Fund. Bon, pour le scheme, nous priorité d'abord, c'est l'éducation. L'éducation. C'est-à-dire, nous avons un pêcheur qui se dit enfant et étudier, nous avons primaire, secondaire et tertiaire. Bon, ben, on a beaucoup de parents pêcheurs même qui. Pas connu, c'est pas autre besoin enregistré. Et plus d'autres enfants capables de contribuer dans le Fisherman Welfare Fund. C'est une contribution, c'est-à-dire qu'ils ont recevoir un petit stipend. Oui, mais il y en a beaucoup de parents pas connus. C'est pas autre besoin de faire l'enregistrement pour autres, recevoir ça plus d'autres enfants.
0: Alors, un détail que tu as mentionné bien dans le briefing préparatoire de l'émission, Bernard, c'est que, alors bon, il y a déjà quand de PCA ou enregistré, et aussi, il y a un différent, il y a un primaire, il y a un secondaire, il y a un tertiaire, et comment est-ce que la sélection est faite pour qui, les enfants PCA dans Rodrigue, soient bénéficiés. Et nous bien connaissons que, peut-être M. Virage, car dis-nous un mot dessus, qu'il y a une sélection, un tri qui est fait, Virage.
2: Voilà. Et...

0: Le chemin wasserphone indépendant service qu'il y offert c'est la bourse pour les enfants qui sont enregistrés de l'île Maurice et de la République de Maurice qui inclut l'île Rodrigo aussi. Chaque année, nous donne un maximum de 168 la bourse de plusieurs catégories. Alors, il nous invite une application. Et quand nous finissons de recevoir une application, c'est une sélection qui nous fait. Et c'est les enfants qui plus méritent qui est sélectionné parce qu'ils ont un quota pour chaque catégorie. Voilà. Et sélection-là, il fait par le board, bien sûr. Et le board qui représente plusieurs ministères majeurs et la communauté sécheur aussi.
1: Merci pour cette précision. Maintenant, plus en avant. Alors, pour qui ou enregistrer, bon, déjà, ou un membre du Fisherman Welfare Fund, quand on a au compte PCA, bien entendu, mais quand ou enregistrer, qui m'a une formalité, qui m'a un renseignement, qui m'a un document, qui peut besoin.
2: Oui, c'est-à-dire, nous besoin à bureau fisseries. Semaine dernière, nous-mêmes, nous avons fait une vérification parce que date pour l'enregistrement, nous pouvons aller jusqu'à le 19 juin. Je veux dire, jusqu'à le 19 juin, ben, parents PCR capables à l'enregistrer jeune, plus d'autres enfants ici sélectionnés là-bas.
1: Oui, monsieur Virage, donc une petite précision.
0: Oui, voilà. C'est que chaque fois qu'on a un ben, grand examen, comme moi je disais récemment, l'obandon nous radio, et après ça, grand examen majeur, nous avons une ben, psychologie et qui nous donnait. Bon, l'issue application scholarship se fait à deux reprises. Ça veut dire une fois, il commençait au commencement de l'année, vers la fin janvier, février, et l'autre fois, il fait vers la fin juillet, août. Et pour le commencement de l'année, il trouvait plus banque tasques et banque élèves qui ne fait que finir composer PESAC, NCE, FSI, et pour l'application qui se fait en août, découvert banque classe qui ban élèves qui finit composé HSI et soit ban les autres cours post-graduation ou ban cours vocationnel. Il fait ça des fois parce que nous attendons en août pour qu'il ait une place dans l'institution. Mais maintenant quand l'application de haut, nous faisons sûr qui va empêcher enregistrer, je gagne au moins des mois qui je perds l'estampe de code pour que je gagne la chance de faire application. OK? Et quand je t'ai fait l'estampe de code, moi, je cause un petit point qui appelle responsabilité la dernière fois. Et nous pensons qu'il devient un petit peu responsabilité du pêcheur aussi. Aussi bien que le fisherman was happen, il veut prendre toutes les mesures possibles pour qu'il y fasse le message passer que Ban Scholarship est l'idéal, mais aussi bien que le PCR, quand il vient faire stamp ce code, il y a une responsabilité, demande le Fisheries Protection Officer s'il y a un formulaire, une DO. Maintenant, il y a un formulaire qu'il faut bien remplir, et avec la formulaire, il faut bien sa bande de documents qui m'ont dit là. Première affaire, il faut besoin d'une copie de ce code PCA. Bien sûr, il faut besoin de ça côté dans ce poteau et côté dans ce dernier instant. Côté dans ce dernier instant pour nous connaître si PCA est actif. OK? Et nous avons besoin d'une copie de code d'identité du PCA. Nous avons besoin d'un acte de naissance de l'enfant pour qu'il puisse faire application là-bas. Nous avons besoin ce résultat. Ce dernier résultat qu'il a gagné dans ce grand examen. Et aussi, nous avons besoin d'une partie originale qu'il a fini gagner une place dans l'école ou institution. OK? C'est pour ça que nous faisons à deux volets, un au début de l'année, un vers août par là. Parce qu'il nous attend l'élève, il finit gagner une place dans l'école ou l'institution et pour nous capables de procéder de l'avant.
1: Monsieur Virage, peut-être capable de rappeler nous le montant des stipends pour PESAC, secondaire et tertiaire?
0: Bien sûr, bien sûr.

Ça veut dire le montant qui ban élèves qui fait fini compose PESAC. Ça veut dire que vous gagnez la bourse pendant grade 7, grade 8, grade 9, jusqu'à ce que vous composez NCE.

0: Donc, je vous fais grade 10, grade 11, et enseignement forme 4, forme 5. Et je vous gagne 6 000 roupies également. Bon élève qui finit faire forme 5, qui va faire HSC. Je vous gagne la bourse pour 2 ans, l'OE un peu. Et ben là, vous gagnez 12 000 roupies par an. Bon élève qui finit faire HSC, qui va faire bonne étude TSP. Ben là, gagne 24 000 roupies par an. Et comment me préciser, l'autre par là, inclure ban post-graduation. Et ben là, gagne 30 000 roupies par an. OK? Maintenant, comment me dire ça, l'autre par là, que si un élève, c'est stagiaire, pour suivre un cours vocationnel, et il est aussi capable d'arriver au niveau de diplôme, degré, ou même plus, dans un métier, ou un cours vocationnel. Alors, il y a plusieurs niveaux. Niveau 1 qui couvrait un C2, un C3, il paraît comme un labo post-bac. Alors, il gagne 6 000 roupies par an. Niveau 2, il paraît ce qui va couvrir un C4, un C5. Il paraît comme un élève qui peut faire post-SC. Alors, il gagne 12 000 roupies par an. Et un élève qui peut faire niveau 3, c'est un C6 à monter. Et les bons mots préciser que un C6 à monter, l'intérêt égal à un cours degré qu'il peut faire à l'université. Alors, il gagne pareil, comme un enfant qui est à l'université, c'est 24 000 francs.
1: Merci pour ces précisions, Monsieur Virage. Maintenant, la réalité sur le terrain. Monsieur Bernardin, alors dis-nous, bon, Virage, il met beaucoup l'accent sur la responsabilité. Comment ça passait concrètement? Est-ce que une famille de pêcheurs, est-ce que des enfants pêcheurs, vous êtes conscients de tout ça, une scheme, ça une opportunité, qui le fisherman welfare fund peut offrir aux autres?
2: Et à Rodrigue, pour l'instant, il y a plusieurs PCA qui passent, je ne pas que de même, je ne suis pas au courant, qui peut passer à travers Fisherman Welfare Fund. Mais c'est pour ça le message aujourd'hui qui, moi, je viens là, moi, avec M. Possea, qui, pour nous faire un message à passer, parce que même depuis semaine dernière, comme on finit à l'aube de Maurice, il y a beaucoup de PCA qui nous téléphonent, moi, pour de renseignement. À ce moment-là, on a trouvé qu'il y a un manquement, qu'il y a beaucoup de PCA qui pas au courant. C'est ça qui nous vient dans ce plateau-là pour nous donner un coup de main pour être capable de faire ce bonne formalité.
1: Et c'est pour ça que l'AMBC se joint à cette mission depuis la semaine dernière, former, éduquer, divertir dans notre grand format et dans cette émission Info des Morts. Aujourd'hui, tu peux accueillir Monsieur Bernard Meunier ainsi que Monsieur Virage Poussois, donc l'acting secretary et l'officier du Fisherman Welfare Fund et bien sûr le représentant du board. Ah, Rodrigue, alors, est-ce que c'est pas un péché, un petit peu dans nous, Bernardin, ou l'expérience, qui déjà est dans notre corps de PCR, si tu as stamp notre corps de PCR, ou bien peut-être même déjà, je n'ai pas enregistré dûment avec Commission Lapis?
2: Non, et pour ce gars ça, je suis obligé, comment dire, enregistrer. Et obligé, sa PCR-là, ce code, bizarre, stamper tout le mois à travers le bureau Fisheries. En réalité, si vous payez un troisième stamp, c'est-à-dire 3 mois pour stamper, vous n'êtes pas éligible comme PCR. À moins si vous avez un papier depuis l'hôpital, si vous êtes malade, si vous avez un problème, ou produire un document, ça vous passe plutôt à travers Fisheries et l'Assemblée régionale pour dire, bon, ben, vous avez tel problème, ou pas de récit. Mais sinon, après 3 mois, si vous n'êtes pas stamp ou carte PCR, compte la même ou vous payez. Ça même qui vient pour autant qu'il y a un PCR, il stampe sur carte et en même temps, il est là pour lui bénéficier tout ce qui fiche un nouvel faire fin de donner.
1: Et nous vous avez bien mentionné, comme dans le briefing préparatoire de Info des Morts ce matin, que ce scheme de l'éducation, à tout ça bas de niveau-là, que ce soit cursus académique normal ou bien vocationnel, l'est directement contrôlé et assessé par le board, par le Fisherman Welfare Fund directement. Hein.
2: Oui.
1: Monsieur Virage, un mot sur le
0: Voilà.
1: board?
0: Voilà. Et comment on peut dire? Laisse-moi mettre une petite clarification d'abord. Il n'y a aucun pêcheur qui vous avez enregistré avec le Fisherman Welfare Fund. Un pêcheur, du moment où il est enregistré, il gagne ce code d'enregistrement avec le gouvernement, il est automatiquement bénéficié des services de la Fisherman, du Fisherman Welfare Fund. Voilà. Ça, c'est la première affaire. Et

0: Ou quelque chose, c'était?
1: Oui, un mot du board concernant donc l'administration de Touban Scheme concernant l'éducation par le Fisherman Welfare Fund. C'est le
0: Voilà.
1: fisherman qui est souverain.
0: Voilà. Et après, ce que moi n'a pas ajouté, c'est que quand nous design nous bank scheme, même la bourse, le scholarship, nous redonne technicien du ministère de l'Éducation pour venir de nous ban conseil comment nous sommes capables faire le scheme pour nous englober tous les cursus. Eh bien, je suis allé être approuvé par le board. Parce que dans le board, comment me dire, nous avons ban membre qui représente ban ministère majeur, comment PME, et PME qui représente, qui est responsable de l'île Rodrigue. Et nous avons un membre du ministère de la Pêche, et nous avons un membre du ministère des Finances, et aussi nous avons quatre membres qui sont aussi de la communauté des pêcheurs. Et c'est ce membre-là qui est saisi. Et par rapport à ben résultat ben enfants là, c'est ben enfants qui travaillent bien qui bénéficient la bourse. Alors, c'est ben meilleurs élèves, allons dire. C'est un critère qui donne là pour nous faire sélection du scholarship.
1: Justement, comme on a un membre du board avec nous ce matin, peut-être décrire un petit peu où l'expérience commence à passer ou qui fait partie de ce board de Bernardin.
2: Oui, c'est-à-dire, ça c'est la deuxième fois qu'il me représente Rodrigue, le board Fisherman Welfare Fund à Maurice. Et à peu près 14 ans ou 15 ans depuis Mouti, déjà chez le board avant, déjà on a l'expérience, parce que dans le passé, on trouvait comment ça se passe. Mais moi, me dire, à mon avis, que il y a beaucoup, beaucoup, beaucoup d'officiers qui me trouvent le board à Maurice, qui encore là, c'est ça qui me trouve, comment dire, beaucoup de travail, beaucoup de PFR, et ça me remercie de tout ça. Surtout, monsieur Poussois et sur l'équipe, vous êtes bien mérité et vous êtes bien top, top, top.
1: Un très bon feedback, monsieur Viraj. Maintenant, nous allons passer un
0: Et
1: petit peu à...
0: oui, bien sûr.
1: Oui,
0: Et je
1: dis-nous.
0: vais ajouter une affaire, moi aussi, et pas parce que monsieur Bernard Demedien, c'est que j'ai ça d'affaire là, mais dans la personne de monsieur Bernard Demedien. Et je sais que nous venons une plus bonne proximité avec Ban Pêcheur Rodrigue. Et parce que depuis qu'il est venu, comme Alain Diaoul, il y a du monde qui est déjà dans l'expérience au nouveau. Et maintenant qu'il est revenu, et depuis qu'il est venu, depuis le premier contact qu'il a gagné, première affaire qu'il a dit à moi, qu'il nous faut faire pour Ban Pêcheur Rodrigue. Et comment nous faire pour nous disséminer plus beaucoup d'informations, parce qu'apparemment, Ban Pêcheur Rodrigue n'est pas au courant. Mais comme moi, de nos côtés, nous faisons mieux pour qu'ils nous envoient le plus d'informations à nous faire enregistrer pour que je connaisse qui va passer, qui peut dérouler et qui va démontrer ce que je peux faire à travers nous. Mais en la personne de M. Meunier, je suis sûr que ça va l'information là, il pourra aller, il pourra plus bien et il pourra plus clairement.
1: Justement, nous pouvons bien l'expérience à tous les deux, Monsieur Bernardin et Mr. Virage, concernant donc un point délicat qui nous peut venir aborder dans cette émission Infodément ce matin sur la MSO Rodrigue FM, le cas des familles en détresse, à savoir les pêcheurs disparus ou décédés. Bernardin.
2: Oui, et ça aussi, comment me fait dire, nous avons une famille qui a une bonne détresse en mer, que l'époux peut-être est décédé ou disparaît, mais l'épouse pas connaît qui bonne des morts si bien faire. Mais ça aussi, nous avons un port qui, en collaboration avec l'Assemblée régionale de Rodrigue, il trouve dans la commission La Pêche, qui avec le Fisherman Welfare Fund à Maurice. Mais ça, il y a une occasion pour famille là connaît qui ben des morts qui besoin faire si il besoin gagner lac d'essai soit il besoin gagner permission avec l'assemblée régionale qui ne disparaît mais pas encore gagné sur les cours tout ça là il y a beaucoup manquement qui

0: Nous, bonne famille, pas qu'on est ici, nous, bonne famille PCR, la communauté PCR, je t'encourage un peu loin, que me remercie, en passant, me remercie M. Louis-Anse Périne, commissaire à la peste, qui dit aussi, dit pédon Coréam, pour nous, bonne famille, qui ne passe en détresse, capable de résoudre.
1: Monsieur Viradj, vous rajoutez quelque chose?
2: Oui. Bien sûr, bien sûr. Et parmi tous nos bons services qu'ils nous font, officiellement, nous sommes contents que la majorité, tout le monde qui mérite de bénéficier de bons services. Mais ce service-là, il fait vraiment le cœur gros. Quand nous avons trouvé la famille NPC, nous avons gagné un renseignement à travers la radio, la télévision ou même les médias, côté NPC disparaît. Parce que nous, nous avons envie que tout le PCR qui nous soit aussi pour la paix, nous avons envie que je retourne à la case, parce que nous connaissons notre famille à temps de jeu, et souvent des fois, notre famille bien bien qui doit retourner pour que je puisse continuer à mener la vie normale. Mais de ce fait, quand nous t'en disons qu'il y a une PCR, une disparaît en mer, et nous téléphonons à l'autorité concernée pour nous être sûrs que c'est une PCR enregistrée, et nous essayons au plus vite possible, nous prenons un chèque comme assistance, un chèque de 5 000 roupies, et nous essayons de remettre ça à la famille pour être capable de continuer à vivre normalement. Enfin, il n'est pas plus normal que la personne n'est plus là, mais au moins, il est capable de continuer à avoir ses bons enfants à l'école, il est capable de continuer à faire la cuisine, pour les gagner ses bons basic needs, comme on le dit. Et comment nous t'en dire qu'un PCR disparaît, nous faire ça en premier lieu. Après, nous commençons à faire une investigation, nous guetter des conditions, etc., qu'il disparaît. Et après, nous donnons ça 5 000 roupies, là, chaque deux semaines. C'est ce qu'il y a un montant de 15 000 roupies. Alors, c'est trois chèques de 5 000 roupies. Jusqu'à ce qu'il gagne l'écho du monde qui disparaît, là, et le PCR qui disparaît. Et nous, je suis content, si les revenus, en chair, en os vivant, mais c'est le cas contraire, et les revenus avant sa terme, qui peut dire, nous donne 5 000 roupies là, la langue de la famille nous donne le montant restant. Dans une totalité, nous donne la famille. Après, nous montons un dossier au Fisherman Welfare Fund et nous rebannons différents papas avec la famille. Et nous essayons de jeter le ministère de la Sécurité sociale et le ministère qui occupe les droits de la femme et des enfants et pour les autres assistances qui nous ont mis en place pour ça dans cette situation-là. Mais laisse-moi dire, en gros, qui ban le document qui nous a besoin. De toute façon, il y a un officier qui peut approcher la famille et pour dire ça m'en a fait là, quand ça se cherche pour l'en arriver. Mais juste pour la commencement, moi, pour vous dire où, nous vous besoin une copie quand PCR qui disparaît là. Bien sûr, nous besoin peut-être dans ce photo avec un dans ce temps. Nous besoin un acte mariage si le PCR est marié. Ou autrement, un lac de naissance ou une partie qui s'est située, il peut vivre avec quelqu'un. Et nous avons une copie code d'identité de la personne et l'eau qui se nomme pour faire un chèque. Ça veut dire l'eau, la personne bénéficiaire. Et si l'époux ou l'épouse de sa PCR là, et nous avons besoin de ce code d'identité pour nous faire un chèque là ou ce nom. Voilà, en gros, c'est bon pas parce que nous vous besoin de faire la circonstance là. Mais Maurice et nous prônons pour la sécurité en mer. Et tous les temps, de nos bonnes campagnes de sensibilisation, avec nos bonnes contacts, avec bonnes personnes, nous essayons sensibiliser la sécurité en mer. Et nous comptons tout le monde personnes que nous sommes pour la paix, je serai toujours à table.
1: Merci beaucoup, Monsieur Viradj. Alors justement, concernant la personne qui faisait faire des morses, Monsieur Viradj, il mentionne un acte de mariage civil, mais dans le cas côte pêcheur, pas marié, nous tu peux discuter de ça pendant le briefing.
2: Oui, nous n'avons quatre ban pêcheurs ban mariés légalement, mais souvent des fois, je n'en ban

0: enfants avec ben, compagne. Et l'acte de naissance de l'enfant, c'est le papa et la maman, et nous prenons renseignement, et tu vas tu peux vivre ensemble, tout ça là. Nous faisons une investigation de nos côtés, comment me dire. Parce que nous avons fait chier, qui a du monde qui peut bénéficier de cette assistance, c'est du monde qui vraiment mérite.
1: D'accord, très bien. Et ensuite, lorsque bon, la disparition, enfin, la tragédie, une confirmée, quelle est l'aide qui le fishermen accorde à ban famille de ban pêcheurs disparus ou décédés?
0: Comment c'est confirmé? Nous déjà fini monter un case file pour nous. Et nous essayons de prendre sa file là, avant le ministère de sécurité sociale, au ministère qui est responsable des droits de la femme et de l'enfant. Et pour nous, c'est sa banne du monde là, bénéficier de les autres assistances qui ont déjà fini mises en place pour sa banne situation spécifique là. Et aussi, nous transmettre ça à nos parents ministres, qui est le ministère qui est responsable de la paix. Et si on a des études qui m'ont encore à bénéficier.
1: Merci, Monsieur Virage, pour cette précision. Quelque chose à
0: Bien sûr.
1: ajouter, Monsieur Bernardin?
2: Et Zissan qui m'a dit à Ban PCR, je peux gagner tout détail à travers radio, mais pas hésiter, puis je t'approche nous, je suis toujours aux bonnes déclarations, parce que même dans ma famille, actuellement, là, qui ne vient guide moi, qui ne dit à moi, je pas te connais, si besoin, là, que d'essayer, si besoin, à le faire bonne formalité, pour je bénéficier à travers, Fisherman ou le FFN.
1: Et en fin d'émission, nous pour rappeler le ban numéro contact. Bon, alors nous examinons le point de décès ou de disparition, mais il y a aussi, comme on peut dire, le cas de maladie.
2: Oui, et côté maladie, comment M. Posséa a fait annoncer, ben, nous avons un minimum de 3 jours qui est certifié par un docteur, qui un PCR qui est dans ce corps PCR enregistré, qui l'inadmet l'hôpital 3 jours à monter. C'est-à-dire, nous avons un minimum de 3 jours et un maximum de 14 jours. Et puis, après ça, c'est l'aide sociale, à travers la sécurité sociale, qui peut prendre les choses. Mais à travers le board de Fisherman Welfare Fund, depuis sa minimum 3 jours jusqu'à 14 jours là, ça, nous avons une allocation, si M. Poussière est capable, sérieusement,
0: Oui.
2: qui lui basait le prix payé
0: Pas
2: par le
0: de
2: Bad Weather Allowance. C'est-à-dire, si Bad Weather Allowance, là, actuellement, les bébés, 800 roupies, nous, non, le board est non pour payer les 800 roupies par jour. Mais, comment M. Poussière fait que dire là, il vient produire ce bon document pour nous connaître si vraiment l'inadmettre ou s'il a consulté, je dis, après, il dit, non, il est malade 15 jours, 10 jours, non. Il vient gagner sa preuve là, avec docteur, là, nous pouvons faire les nécessaires sur le board.
1: Monsieur Virage, une précision?
0: Oui, bien sûr. Et m'aurais fait une petite description de ce scheme là. M'aurais profité de l'occasion ou l'antenne aujourd'hui. M'aurais donné le maximum d'informations qui m'ont capable et le service qui nous fait causer. OK. Ça veut dire l'assistance maladie qui nous donne ban pêcheur, qui nous hospitalise de 3 à 14 jours. OK. Et l'assistance là n'est pas valide pour ban malade chronique. Parce qu'il y a des gens qui ont un malade chronique qui est à l'hôpital souvent et qui admet. La sécurité sociale déjà une bonne scheme pour ça ban cas là. Alors nous pas fait d'application, OK? Et enchaînement, nous tu fais quoi dans les affaires, monsieur Meunier, c'est un gens qui est là avant, après de revenir. Et monsieur Meunier, quand il est là, ce qui m'a passé comme ça, mais ce qui m'a changé maintenant. Mais il y a du monde concerné, il prend toutes les informations, il connaît 2, 3 à 4 jours, etc. Avant, c'était codé PCR-là, il admet 14 jours minimum pour être capable de bénéficier. Mais là, on a trouvé qu'il y en a beaucoup de cas que le PCR peut admettre moins de 14 jours, mais

0: plus de 3 jours et que je ne vais pas faire gagner ça l'aide là. Là, nous retravaillons ça service pour nous englober sa bonne personne. Qui fait 3 jours parce que nous connaissons qu'un petit peut travailler dans une compagnie ou dans des routes comme ça, c'est des travails, c'est des absents 3 jours consécutivement, des pratiques libres, les déjà produits un papier médical. Ça, c'est la loi du travail. Mais un petit peu pareil dans même l'optique, si un spécial est hospitalisé 3 jours, et ça veut dire qu'il est hospitalisé 1 jour ou 2 jours, et après ces 2 3 jours qu'il commence, qu'il rentre dans sa service. 3 jours à 14 jours, qu'il fait des arrêts à 14 jours, parce qu'il y a des gens qui pas de travail pendant plus que 14 jours. Et toujours, c'est la sécurité sociale et la man scheme pour les gens qui n'ont pas de travail de plus de 14 jours. OK. Maintenant, quand un patient est hospitalisé de 3 à 14 jours, il vient produire contre nous une copie de ce code PCR et il vient une copie de ce code d'identité et qu'un certificat médical qu'il est hospitalisé, comment on va dire, de 3 à 14 jours pour une maladie qui n'est pas chronique. Là, ça nous fait le paiement pour le nombre de jours qu'il est admis à l'hôpital. Il bénéficie le même montant qu'il peut donner avec le badouage à la ONS. Avec moi, M. Meunier, c'est que faire ressortir. Allons dire que en ce moment, le badouage à la ONS est à 800 roupies par jour. Et si le pêcheur est admis à 10 jours consécutivement, alors il faut gagner 10 par 800, il faut bénéficier 8 000 roupies. Et pour ça, 10 jours qu'il reste dans l'hôpital là, c'est une facilité, c'est une aide financière qui nous demande PCR parce que nous conscients qu'ils n'ont pas fait de travail, ça va un jour qu'ils n'ont pas dans l'hôpital là, et je peux bien faire rouge de la cage, de la cuisine, etc.
1: Merci pour ces précisions, Monsieur Virage. Alors, Monsieur Bernardet, justement, est-ce que Ban Famille Pêcheur est au courant de sa facilité-là, qui est capable d'être quand Pêcheur-là, papier travail, qui se famille par souffrir?
2: Oui, et non, il y a un pêcheur qui est au courant, mais là, je trouve qu'il y a un maximum pêcheur aussi, je ne sais pas connaître mon cas, il y a un lot 100 qui connaît, qui est dans sa scheme là. Mais 99, pas connaît. Parce que c'est ce qui m'a fait que j'ai eu tout à l'heure là, et il y en a beaucoup, appelle mon gagnant, lorsqu'il sujet là, que ban pêcheur, dit, moi, je ne pas te connaître, je t'ai fait l'opération, le t'ai fait l'autre, mais beaucoup, beaucoup, ils téléphonent, moi, je ne pas te connaître ça. C'est l'occasion à travers la radio maintenant pour nous faire bonne PC. Elle connaît. Parce que beaucoup ne connaissent pas. Là, je crois, plus souvent, moi, pour fatigue, monsieur Pochoa là-bas. Parce qu'il y en a tellement bonne PC qui inadmettent, plus beaucoup, ils font l'opération. Mais je ne pas te connaître, je ne pas bénéficier de ça.
1: Et encore une fois, à la fin de l'émission, nous vous donnons tout van coordonnées, notamment les coordonnées de M. Bernard Meunier, pour qui van pêcheur, qui, dans le besoin, vous êtes capable de rentrer en contact le plus vite possible avec le Fisherman Welfare Fund. Alors maintenant, un autre cas, celui des bateaux cassés. Alors, qui nous définit comme un bateau cassé, comme un bateau abîmé? Mr. Virage.
0: OK. Un bateau cassé, c'est un bateau qui n'a endommagé pas différentes circonstances. Mais laisse-moi cause d'après le service qu'ils nous donnent. OK? Nos services, c'est une assistance financière qui nous donne avant le PCR, qui je bateau une cassé accidentellement pendant que je vais pratiquer ce métier. Qui fait accidentellement? M'aurait fait l'emphase, le fait qu'il y a un aspect de responsabilité de la part de tout le monde. Alors, PCR, il est bien responsable. Et comment il peut amener ce bateau, comment il peut garder ce bateau, comment il peut amener ce bateau, il vient être responsable pour sa bonne affaire-là. Okay? Alors, si un PCR est aussi pour la peste, et il rencontre un accident, et capable d'avoir plusieurs cas, il tape en roche, en corail, là où il y a plusieurs situations qui peuvent amener et c'est un accident en mer. Et bien sûr, comment il vous retourne à faire fisherman sport connu. Et aussitôt qu'il vient faire fisherman sport connu, il téléphone nous, il fait nous connaître qui fait bateau du café.

0: Et là, nous vous prenons un rapport avec le Fisheries Protection Service qui va faire un service sur le bateau pour dire qu'il va nous demander, non? Et l'espoir qui va pas parce qui le pêcheur en question n'est pas obligé pour lui faire une application pour un service bateau casseur. OK? Première affaire, il faut bien sûr copier code spécial, bien sûr, pour nous connaître qu'il est un peu enregistré. Il faut une copie sur le code d'identité. Nous avons besoin d'un certificat bateau pour qu'il nous connaisse le bateau la première. Nous avons besoin d'une cotation de la part d'un sapeur marin qui vous certifie qui va nous dégager dans l'autre bateau. Et aussi, le code du sapeur marin. Et nous donnons à la hauteur de 10 000 roupies pour un cas de bateau cassé. Comment me dire, et bateau là, il devient cassé accidentellement pendant qu'il était parti ce métier.
1: Merci, Monsieur Virage. Et justement, nous te posons un cas pendant le briefing préparatoire de l'émission concernant aussi le fait que le pêcheur doit produire des photos bien explicites d'un bateau abîmé. Peut-être qu'il partage ça l'expérience qu'il
0: Oui.
1: vit là dernièrement.
0: Oui, et ne pas donner la responsabilité au pêcheur pour donner sa photo-là. Et normalement, c'est nos welfare officers qui sont sur place pour prendre une bonne photo et pour nous certifier bonne dégâts-là, nous aussi. Et pour nous aussi certifier qui bateau là est vraiment pour pêcheur-là, parce que bateau là, il est pour numéro enregistrement, etc. Et dans le cas de l'Eurodruck, et nous pieds nous à Banda Fisheries Protection Officer, où nous demandons PCR là, parce qu'il n'est pas présent là-bas, et nous demandons PCR là, exceptionnellement, c'est des cas qui ont une photo exactement côté la bande de manche là, avec ce numéro enseignement battu, etc. Et fais-nous bien cette photo là pour nous montrer nous faire. Parce que, comment me dire, oh, si ça bande un cas là, quand nous finissons un file, donc nous retrouvons un rapport qui est bizarre. Et c'est le beau duc Samuel Téléphone qui a la responsabilité pour prendre la décision.
1: Monsieur Bernardin, un commentaire?
2: Oui, tout à fait, comme monsieur Poussouen dire. Mais ce qui m'a dit, moi, j'étais qui? Moi, me dis à la communauté PCR, faudrait pas ou battre une casse aujourd'hui. Ou attendre 3 mois, 4 mois, 5 mois, là où j'ai non mon bateau de casser tel mois, telle date, tel jour. Non. Et il n'y a plus beaucoup de cas comme ça qui pas pour considérer. Si vraiment un PCR, il y a un problème, ce bateau est accidenté en mer. Moi, quoi, il y a une raison qui, ce premier jour ou deuxième jour, il y a besoin à faire cette déclaration, faire connaître. Parce que des fois, nous capables d'arriver aussi que un bateau inavarié, il est capable au bout de la côte là, après plus tard, le cas arrivé, ou soit nous gagne gros la houle, ici là-bas, là, on gagne un problème. PCR dit non, mon bateau, tu cassé, là. Moi-même, moi, j'ai une vieille pirogue, la côte. Moi, je suis capable de dire, ben, moi, j'ai une pirogue numéro 20. Ben, mon pirogue, il est cassé accidentellement en mer. Mais non. L'une des avariés, il là, moi, pas capable de déclarer, il est plus bateau accidenté en mer. Il y a un peu
0: Voilà,
2: ça.
0: et dans ce cas-là, monsieur Meunier, ne vous en faites pas, le président Mandy Moun qui va voir nous, ban rapport, nous vous connaissons, demain, quand on est arrivé, et nous vous connaissons, et tout le monde est avec nous.
2: Oui.
0: Ouais.
1: Alors justement, donc cette émission diffusée sur 97.3 Rodrigue FM Faux des Mars ce matin est actuellement suivie par plusieurs pêcheurs. Alors il y a une question qui fait qu'arrive sur notre plateforme online qui m'a envie de partager avec Zout. Alors c'est une pêcheur qui peut demander que suite à une maladie, donc l'in assesse par le board médical qu'il gagne la paix malade. D'accord, mais il y a une PCR. En tant que malade, est-ce qu'il est capable de compter ici son compte PCR?
0: C'est moi à répondre.
1: Vous deux, d'abord, Mr. Virage, allez-y.
0: OK. Normalement, s'il peut bénéficier déjà d'une pension quelconque avec le gouvernement, ce qu'on peut faire, pas nous.

0: Olha, Patrícia, parce que les bien choisir au niveau gosse corps PC au niveau bénéficier ce pas et ben si dans ce cas il n'arrive ça peut-être qu'il y a un manque exceptionnel qui n'est pas au courant car il y a certaines conditions particulières et si des gens sont malades plus les gosse corps PC. Mais de toute façon, quand les gars sont sur le PC, les gens montrent qu'ils sont un peu artistes, les gens montrent qu'ils sont la pêche. Et ça nous reconnaît parce que les poils sont sur le corps. Il faut des actifs pour les rendre compte à la Fisheries Protection Service pour maintenant accepter les stamps sur le corps. Donc, sur le corps, c'est stampé pour nous dire un peu actif. Si les gars la pêche, comment dire moi, pour n'importe quelle condition, ne pas connaître quelle condition particulière et ça, c'est là. Mais si tu veux, du moment qu'il y a une cote, du moment qu'il y a une cote qui stampe et qui est bien active, l'alimentaire qui peut faire la aussi active, et de vous bénéficier tout bon service que nous.
1: Monsieur Bernardin.
2: Oui, et moi, je peux dire comment me trouver, et surtout moi-même, je passe là-dedans, que NPCA, si Rodrigue nous est dans le premier jusqu'à le 8 du mois, pour estampe ou carte, le premier, le 8, ben, comment dire, si une absence à jour-là, le premier jusqu'à le 8, c'est qu'on appelle bad weather allowance à la fin du mois ou pas pour gagner. 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Entre ça, un jour là. Un jour parmi. Ben, un APC, des fois, je suis capable de venir à l'hôpital. De ça, le premier jusqu'à le 8, là, je prends une estampe, je te corte. 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
1: D'accord.
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1: Merci beaucoup, monsieur Bernardin. Donc, nous arrivons bientôt en terme d'émission. Ceci dit, beaucoup de messages ont été passés, beaucoup d'explications ont été données. Monsieur Virage, quel message que tu as envie passe à la communauté de bad pêcheurs et de leur famille?
0: Et mais ça, ce qui est maintenant pour la communauté de pêcheurs aujourd'hui, c'est que le Fisherman Welfare Fund, comme le nom le dit, c'est un fonds qu'ils mettent en place pour le bien-être de la communauté des pêcheurs. Peut-être qu'ils ne savent pas trop connaître un petit peu, apparemment, nous pouvons connaître ça, ce qu'il y a là. Parce qu'il y a presque tous nos bons services qui nous gagnent, nous gagnons application depuis pêcheurs Rodrigue pour bénéficier de bons services. Mais nous parlons qu'il y a dans certaines du monde qui n'est pas au courant de nos bons services. Mais en la personne de M. Meunier, moi, je suis sûr qu'il nous pourrait couvrir sa partie d'Afrique qui est dans là. Nous pouvons essayer de faire tout bon pêcheur au courant de nos bons services. Et le message qui m'est là, du moment qu'il est au courant, du moment qu'il connaît, qui bonnes affaires, qui vous trouvez ou capable, éligible, je viens vers nous. Pas hésiter, téléphone-nous, nous voulons nous, numéro de téléphone, email, adresse, etc. Et comme on m'a dit, la dernière fois, nous avons nos websites aussi. Nous connaissons qu'il y a une nouvelle génération de pêcheurs, mais même des enfants pêcheurs qui sont bien instruits digitalement. Mais aidez vos parents, aidez vos frères et sœurs, et amenez-les au website là. Montrez-les ce qui est bon.

0: entraînant, servir le numéro de téléphone, servir l'email adresse, venez vers nous, contactez-nous. Même si vous trouvez un peu service pour nous, la liste qui nous offert, venez vers nous, demandez-nous qu'il faut les bonnes propositions pour l'avenir, les bonnes idées pour nous améliorer le service. Alors nous welcome tout bon téléphone, de Jésus bienvenue, venez avec de bonnes propositions, venez avec des déléances, venez avec de bon esprit, donnez un petit coup de main pour nous faire ce service-là de plus en plus meilleur.
1: Monsieur Viraj Poussoua, Acting Secretary et OIC du Superman Welfare Fund, merci de vous être rendu disponible ce matin parce que nous connaissons Wena, un emploi du temps très chargé. Et nous espérons réaccueillir sur les ondes de Rodega FM très prochainement. Donc, pour le mot de la fin, Monsieur Bernardin, quel message qui Wena pour Ban Pêcheur et surtout, il est temps de communiquer tout Ban coordonnées pour que Ban Pêcheur, qui faisait Ban esclassissement, rentre en contact avec vous.
2: Oui, moi, je dis à Ban communauté PCR. Pas hésiter, moi, pour donner mon numéro de contact. Quand il y a un problème, je contacte moi au plus vite possible. Et pas tarder, comment nous dire, si vous êtes malade ou si vous êtes en détresse, vous prenez le temps, vous tardez, mais ou même qui peut retarder là. Mais moi, je dis, fais le plus vite possible, contactez-moi. Et je remercie aussi M. Louis-Anse Perrine, commissaire de la peste, qui peut aider moi aussi de ce côté pour nous capables de trouver un petit coin. Pour nous recevoir bonne PCR qui a un bon problème. Ça, bientôt, nous pouvons annoncer, nous devons attendre finir un petit coin, parce qu'il n'est pas possible pour Mauricie, Sylvain Rodrigue en entier, pour passeport-tout, mais nous devons nous faire une petite réunion, quand bonne PCR a un bon problème, je pourrais si joindre moi, pour nous causer, pour nous prendre de doléance.
1: Et en attendant, votre numéro de contact, c'est le
2: 5876-5775.
0: Allô?
1: Oui, M. Viraj, oui, dites-nous.
0: Oui, et je m'occupe un petit minute, où je profite qui m'a à l'antenne et je remercie vous-même, M. Caro et M. Vignier, et tout mon auditeur et toute mon autorité, comme la OAE, la Commission de la Pêche, et Banque Fiscalise Poste qui veut travailler, Banque God qui veut travailler, Banque Fiscalise Poste qui veut donner un coup de main, et je profite toujours pour remercier je, et je remercie aussi pour donner l'occasion pour nous venir à l'automne, pour donner sa bonne, spécification et l'autre différents services qu'il nous donnait.
1: Merci beaucoup, M. Viraj, informé du KGVAT à la mission et le motto de la MBC Rodega FM. Merci beaucoup aussi, M. Bellardin, qui aura nous disponible. Bien, nous espérons, monsieur, qui nous prenne le plaisir, justement, confirme cette bonne nouvelle que M. Bellardin de nous un petit hit pour le futur. Rien que les autres sur les ondes de la MBC Rodega FM pour justement informer et aider Ban Pêcheur et autres la famille.
2: Merci, Carole.
0: Merci.
1: C'était l'émission Info des Morts sur la MBC Rodega FM. Quand nous typons recevoir le Fisherman Welfare Fund, notre représentant local sur le board de cette institution, M. Bernard Meunier, et nous avions au téléphone depuis Maurice, M. Viraj Poussoua, donc le acting secretary de cette institution, ainsi que l'OIC du Fisherman Welfare Fund. Merci à vous, chers auditeurs, chers auditrices. Restez branchés parce que à 10h, ce sera le point info en franc en anglais proposé par la rédaction. Bonne suite de programme et bonne journée sur Rodega FM.

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Merci à moi Louisette pour le point fort en anglais. Je vous donne maintenant lecture d'avis de décès.

On ne peut annoncer le décès de Madame Marinette Louis, les féliciter. Le décès de Madame Marinette Louis, les féliciter. Aussi connue sous le nom de Mérinette, elle était âgée de 59 ans. C'est l'épouse de Monsieur Hacking Louis, ex-habitante de Montagne du Sable. Le convoi mortuaire sortira de chez sa fille, Madame Marinette Louis, à V04 NHDC Dubreuil, île Maurice, pour se rendre au cimetière de Trois-Mamelles. La date et l'heure des funérailles vous seront communiquées ultérieurement. On nous prie d'annoncer le décès de Madame France Gontran, née Rousty. Le décès de Madame France Gontran, née Rousty. Elle est âgée de 66 ans, c'est une ex-habitante de Citronnelle. Le convoi mortuaire sortira de son domicile à Citronnelle ce mardi 9 juin 2026 à 9h pour se rendre dans l'église 5 heures du Marie à Port-Mathurin et de là au cimetière de Bellascar. À ses familles endeuillées, l'AMBC de son équipe présente ses plus vives sympathies.

0: 17 sur les ondes de RDFM, vous allez tout de suite retrouver Christelle pour son émission Santé et Bien-être. Bonne écoute sur les ondes de RDFM.
1: Bonjour à tous et bienvenue dans votre émission Santé et Bien-être en ce lundi. M'espérez que vous êtes bien, surtout qui j'ai de la journée et bien démarré. On sera ensemble jusqu'à 11h pour s'occuper de votre santé.
2: Aujourd'hui, nous vous causons la grippe saisonnière et moi, j'ai le plaisir d'accueillir le docteur Houdou pour cause ce sujet-là.
3: Bonjour.
4: Bonjour.
3: Ah, ça va?
4: Ça va.
3: Et nous pour cause la grippe saisonnière. D'abord, docteur Houdou, quand nous dit la grippe, explique-nous qui était ça, la grippe.
4: Bon, la grippe saisonnière, et comment ce nom, comment nous mettons ça au saisonnière là-même. Vous connaissez la grippe, c'est une infection virale qui est déjà dans une population, mais il n'est pas cause aucune infection tant que qui nous pague ban trigger factor, c'est-à-dire ban facteur qui fait maladie la même, provoque ban symptômes dans une population. Normalement, qui fait la personne commence à affecter avec sa maladie là. Normalement, la grippe virale li atteint un moment propice que l'immunité de une population li baisse. Qui est un facteur qui est capable de causer une baisse d'immunité, c'est un changement.

0: en saisonnier, li capable un changement d'alimentation, li capable une mauvaise alimentation, li capable des autres infections chroniques. C'est là que l'immunité de la personne baisse et le virus là même, il commence à donner ce symptôme, il commence à manifester. Et la maladie là même, il est trouvé dans toute une population, il a, il circule, il atteint ce moment propice.
1: D'accord. Et quand on nous dit la grippe saisonnière et l'influenza, c'est la même chose?
0: C'est la même chose. Parce que virus, la grippe, c'est un virus influenza même dans le pays.
1: D'accord. Est-ce qu'il y en a différents types de la grippe saisonnière? Est-ce qu'il y en a différents types?
0: Bon, nous avons la grippe saisonnière, nous avons différents types. C'est-à-dire, pour nous, c'est un subtype de influenza virus même. Et normalement, pour nous, ce qui cause la maladie, plus souvent, c'est qu'il y a quatre types de virus qui circulent. Et d'après ça, quatre types là même qui nous préparent le vaccin de la grippe.
1: Et qui ont moyen de comment les transmettre?
0: Bon, le virus influenza, c'est un virus qui les transmet airborne, c'est-à-dire li pareil que ma corona même, li transmet dans l'air, un dimoun pété ané, li peut tousser, li peut causer ces virus là même qui peut sortir dans une gouttelette, sortir de nous la bouche, li voyager dans l'air même. Et c'est ça la façon pour transmettre la maladie la même.
1: Et quels sont les symptômes de la grippe saisonnière?
0: Bon, symptômes de la grippe saisonnière. Bon, nous avons des symptômes, nous avons besoin de causer avant. Symptômes, les capables, nous avons beaucoup de personnes qui ont des symptômes bien légers. Et une partie de personnes aussi, qui ont des symptômes qui sont assez lourds, sont assez conséquents, qui sont capables de causer beaucoup de complications. Quand nous causons la grippe, nous n'avons pas besoin de dire la grippe. Il y a une infection banale ici là-bas, mais il est capable de causer des préjudices, des symptômes que la personne peut bien affecter. Des symptômes qui nous capables de gagner, c'est commencer, nous causer aux courbatures, nous causer des douleurs musculaires, douleurs dans nos joints, que la personne bouge avec difficulté. Et puis ça, deuxième symptôme, la fièvre. La fièvre, il est capable de la fièvre, il est la fièvre conséquente. Quand la personne dit sentir une fois il peut gagner chaud, il peut gagner frais, et puis ça il gagne la toux, il est capable sec, il est capable avec flemme. Qui fait la toux vient avec flemme parce que nous avons une infection bactérienne opportunistique qui associée avec sa infection la même. Quand il trouve immunité baissée, lui aussi il ajoute ce support là-dedans, il commence manifester dans poumons, il est capable de nous ban flemme qui est capable blanc, vert, il est capable de marron, et ça il est assez dangereux. Et la personne, je gagne zonénique ou les autres gagnent rhume. 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Et dans certaines personnes, je gagne ban les autres symptômes comme diarrhée, il est capable de gagner vomissement. Et ça, c'est ben symptôme qui est associé avec la grippe saisonnière.
1: Et qui s'en a et qui est plus à risque pour gagner la grippe saisonnière?
0: Bon, ben personne plus à risque, c'est ben personne qui a une immunité bas. Personne qui immunodéficiency. Quand nous causons ça, c'est-à-dire une bonne patient comme ce traitement pour HIV. Je fais la chimiothérapie et il y a beaucoup de gens qui ont les autres maladies comme diabète, tension, asthmatique, problème cardiaque. Et aussi, des personnes là aux 60 ans, des personnes âgées. Et aussi, il y a des enfants de bas, c'est-à-dire en bas 6 mois.
1: Alors, je souhaite que vous ayez des informations justement concernant la grippe saisonnière, vu qu'il est déjà en hiver et qui concerne beaucoup d'entre nous. Alors, qu'il se prend votre maximum de précautions et si vous suivez tout bon conseil. Hein.
0: Et il y a encore un groupe qui est en oublié, c'est personnel soignant à l'hôpital qui nous plie à risque parce que nous avons plus de contact avec bon patient.
1: D'accord. Alors, voilà. Et, docteur Roudour, qui a une complication? Est-ce qu'il y a une complication, justement, qui est liée à la grippe saisonnière?
0: Bon, pas de complication liée à la grippe saisonnière. Il y a beaucoup de personnes qui ont immunité bas. Ils sont capables d'avoir une infection pulmonaire, c'est-à-dire, ils ont des poumons affectés, ils ont des poumons

0: une respiration artificielle, il y en a beaucoup qui dépendent dans l'eau, oxygène, tout ça, c'est une complication plus grave qui nous capable pour la grippe saisonnière.
1: Nous pourrons faire une pause musicale.

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1: Bon, traitement la grippe, li plutôt ben traitement symptomatique. Vu que la grippe, c'est une infection virale, normalement, antibiotiques nous pas donné. Une simple infection virale, il pas besoin d'antibiotiques, parce que l'antibiotique, il travaille contre ben bactéries. 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Bon, antibiotique, il travaille seulement contre les bactéries, il pas

0: travaille contre un virus. Et nous, à l'hôpital, pour nous, il est important qu'ils nous donnent un traitement symptomatique. C'est-à-dire, la personne peut venir pour la fièvre, nous donner un médicament contre la fièvre. Ils peuvent venir avec une courbature, douleur musculaire, nous donner un médicament. Et nous, bien connus aussi, qu'il y a un médicament non-stéroïde, c'est-à-dire diclofénac, brufène, olfène. Il est préférable éviter pendant une infection virale comme la grippe. Et si la personne peut gagner tous ses secs, nous donner ce sirop toussé. Si il peut gagner toussé avec flemme qui est associée avec une bactérie, c'est là que nous pouvons donner un antibiotique, nous donner ce sirop toussé contre la toux qui est associée avec flemme. Et si je peux gagner, je ne peux couler, nous donne une autre goutte. Et aussi, nous traitons les complications, la grippe. Par exemple, si la personne, elle peut besoin admettre, elle peut besoin oxygène, elle peut besoin respiration artificielle, qui est un dernier stage, que le poumon bien affecté, là, nous peut donner une autre traitement dans un établissement hospitalier. Et c'est ça le traitement, la grippe. Parce que normalement, la personne même, un corps humain, il commence à former un anticorps doucement contre cette infection-là. C'est nous, les corps même, qui combattent contre ce virus-là. Nous là, nous pouvons donner un traitement symptomatique.
1: Quand on dit sirop toussé, est-ce qu'il y a différents sirops pour la toux?
0: Bon, nous avons différents sirops toussé pour la toux. Nous avons un sirop toussé contre toussé sec. Nous avons un sirop toussé qui est une bromhexine là-dedans, qui aide nous les corps. Nous, pour nous-mêmes, nous avons une bronche, tire flemme,

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1: 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Mm-hmm. Moi, après, il y a un sirop toussé, ça, je me l'ai dit, mais il y a un sirop toussé, mais bon, ça, pas forcément.
0: Pas ni forcément.
1: Pour manger, ni efficace.
0: Parce qu'il paraît que moi, médecine, pour tension, médecine tension, ça, quand il y a d'autres médicaments qui, d'autres les qu'on a adapté. Mm-hmm. 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Ou ça le sirop tu sais qui empêche une personne tu sais la même les ça pour chaque personne il y a différents médicaments il est pas capable une personne les accoutes se voir ils disent que tu sais un sirop tu sais libre même médicament il y a un sirop tu sais pour diabétique un sirop tu sais pour non diabétique une personne diabétique pas capable bon un sirop tu sais normal ce diabète pour monter tout ça.
1: Ah, d'accord. Et aussi important pour mes enfants, comme mes enfants qui sont touchés aussi. Mm-hmm. Parce que parfois, nous prenons n'importe qui met le sirop toussé, nous donnons les enfants.
0: Non, les pas une pratique normale pour prendre n'importe qui sirop toussé. Et aussi, il y a beaucoup de personnes aussi qui préparent ce sirop à la maison. Mm-hmm. Ça aussi, il est bien bon, il booste l'immunité, il aide beaucoup pour les flemmes.
1: Et comment je peux dire, là, quand nous causons la grippe saisonnière, nous causons nous aussi associés à un vaccin contre la grippe. Et justement, docteur Oudou, quand nous causons le vaccin contre la grippe, donne un petit peu ce vaccin-là, il consiste à quoi?
0: Bon, ce vaccin-là même, il consistait à une protéine même, mm-hmm. il consistait à un virus qui ne perd 18 virulences. Bon, jusqu'à cet là, il y en a 4 types de virus, la grippe qui nous target plutôt, qui chaque année il cause l'épidémie la même dans une population. C'est-à-dire, nous prépare un virus qui perd 18 virulences. Normalement, comment nous prépare ça concentré de virus la même et comment nous ça servir comme vaccin. Normalement un virus c'est un petit organisme qui nous pas trouvé avec nous l'œil. C'est-à-dire nous servir dans nous préparer dans un disef, c'est-à-dire un disef qui nous fertilise, mm-hmm. nous inoculer, c'est-à-dire nous prend un virus la même, nous mettre dans sa disef là, les multiplier là-dedans. Là nous commencer à un transfert, c'est-à-dire

0: 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C'est capacité un virus pour cause la maladie qui cause un symptôme. Et arrive un certain lieu que nous trouvons, nous gagnons une culture de virus même qui dépend de la virulence. Et où il y a très peu de virulence que nous capables de servir comme vaccin, nous, c'est-à-dire pour la personne qui a un antigène, nous injecter dans l'écho humain, que l'écho n'est pas pour cause ben symptôme, et l'écho là-même, il produit ben anticorps contre sa antigène, c'est-à-dire virus qui nous peut injecter qui, dans l'écho humain là-même.
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0: Bon, virus là, il consistait en 4 types de virus. Nous avons ben les autres types de virus qui bien rarement causent la grippe. Alors, la personne qui peut faire vaccin, il peut protéger contre ces 4 types de virus là, mais il n'est pas protégé contre ça, ben les autres types de virus là. C'est-à-dire, la personne est capable de gagner la grippe, il est capable de gagner la grippe la même, mais ce ben symptôme, il est pour beaucoup moins quand une personne pas fait vaccin.
1: Alors, ça veut dire que le vaccin lui-même n'est pas efficace à 100%, mais il protège.
0: Non, pour ça, 4 types de virus, là, il est efficace à 100%. Mais pour un virus qui est en déo, pour contre ça, il n'est pas efficace.
1: D'accord. Est-ce qu'il y a un effet secondaire de ce vaccin-là?
0: Bon, nous, il y a un effet secondaire parce qu'on connaît le vaccin pour nous. Nous avons classifié dans un médicament, même comme tout médicament, nous avons un effet secondaire. Et il y a beaucoup de personnes qui sont capables de gagner un type de douleur à la tête, qui sont capables de gagner un petit affaire le premier jour où ils font ce vaccin même, qui sont capables de gagner une courbature qui durait un jour, deux jours. C'est un side effect normal pendant une personne qui a la grippe. Et il y a beaucoup de personnes qui sont allergiques à une protéine. Par exemple, moi, une cause, les produits dans 10F poule qui fait utiliser, il y a beaucoup de personnes qui allergiques avec protéines 10F même, et il y a beaucoup de personnes qui allergiques avec protéines 10F, protéines poule. Pour ben là, c'est bizarre faire bien attention avant de faire ce vaccin là, c'est bizarre informe la personnel hospitalier avant de faire vaccin. Alors quand ce pire fait ce vaccin, il est bien important qu'ils informe la personne qui peut faire ce vaccin qui lors de ben allergie. Allergie avec protéines, allergie avec un antibiotique comme un néomycine qui est dans un vaccin la même. Il est bien important qu'ils informent la personne hospitalière avant de faire ce vaccin.
1: D'accord. Et qui meilleur moment pour un immune faire le vaccin?
0: Bon, ben, le meilleur moment, c'est quand immunité la personne baissée. Immunité la personne baissée, normalement, quand il y a un changement saisonnier ici à Rodrigue. Là, il y a un moment propice que c'est la personne, quand il fait le vaccin, il commence à gagner son immunité 8 jours à 2 semaines. C'est-à-dire, là, pour l'instant, c'est le moment propice pour aller faire le vaccin. Quand la personne est pour bien safe, quand nous pouvons en plein hiver.
1: Et combien de temps le vaccin a duré dans les coins d'immunité?
0: Normalement, le vaccin a duré un an. Parce que chaque année, nous n'avons pas le même type de vaccin. Chaque année, nous préparons le vaccin d'après sa virus qui peut circuler dans l'environnement, dans la population. C'est ça la cause même. Nous gagnons protection pour un an. Et l'année prochaine, il n'est pas pour le même vaccin qui nous peut gagner ça l'année-là. Quel type de virus qui peut circuler? Quel subtype de ce virus-là qui peut circuler?
1: Ça veut dire même si vous ne faites pas le vaccin l'année dernière, il est important que ça l'année-là,
0: nous faire le vaccin.
1: Et docteur Oudou, est-ce que notre propre système immunitaire est capable de combattre le virus?
0: Bon, notre propre système immunitaire est assez fort pour combattre ce virus-là. Sauf si nous avons une autre maladie. Par exemple, si un immune est en bonne santé, il n'a pas suivi aucun traitement, pour lui, sans problème, lui combattre sa maladie-là. Nous, les quand même pour produire anticorps contre sa maladie-là. Mais si nous immunité bas, comme on fait dire, une personne âgée là aux 60 ans, des enfants de bas âge, des immunes qui suivent traitement, ils ont fait la chimiothérapie, ils ont suivi le traitement cancer, ils ont suivi le traitement HIV, ils ont asthmatique, des personnes hospitalières, pour ben là, les systèmes, pas assez solide, c'est là que nous-mêmes nous besoin aide le système là-même, c'est le vaccin qui aide ce système-là. Et aussi, ben, toute la population besoin booster nos systèmes

0: immunité. Normalement, nous pouvons faire l'exercice, nous pouvons avoir une bonne alimentation, une balance diet, une nutrition rationnelle. Nous pouvons prendre beaucoup de vitamine C, ben agrumes, nous pouvons gagner plein rotrigue. Nous pouvons boire beaucoup de l'eau parce qu'il y a beaucoup d'immunes. L'hiver, je bois moins qu'un litre d'eau. La cause de poil urinaire chaque fois, il y a une mauvaise pratique. Nous pouvons boire de l'eau pareil, 2 à 3 litres de l'eau par jour. C'est que là, nous pouvons aider nos systèmes immunitaires à même combattre n'importe quelle infection qui nous peut gagner.
1: Comment faire pour nous booster nos systèmes immunitaires?
0: Bon, comment pour booster notre système immunitaire? Normalement, la personne n'est pas besoin prendre, besoin manger une nourriture saine, une balance diet tous les jours. Il peut avoir ce fruit, ce légume, ce protéine, ce carbohydrate, c'est numéro un. Il peut besoin boire au moins 2 à 3 litres de l'eau par jour. Quand nous causons de l'eau, c'est-à-dire dans tout, dans notre jus, du thé. Évite l'alcool, parce que l'alcool baisse l'immunité. Comme beaucoup d'agrumes, vitamine C, parce que là, nous pouvons gagner beaucoup de vitamine C. Et aussi, nous pouvons faire l'exercice tous les jours, au moins 30 minutes l'exercice, même la marche. C'est bien important pour garder nous, les corps fit, nos systèmes immunitaires fit. Et aussi, pour les gens qui sont malades, pour les vaccins, c'est bien important.
1: Est-ce que la grippe est considérée comme une maladie grave?
0: Bon, la grippe est capable de considérer comme une maladie grave à cause de complications qui ban certaines personnes. C'est bien minime, mais il y a des personnes qui ont besoin d'admettre, que ont besoin de support l'oxygène, que ont besoin d'avoir un antibiotique pour la veine, parce que la grippe est mine associée par une infection bactérienne qui est assez grave, que la personne a des bronches, des poumons inaffectés, que tu es dépendant de l'oxygène et même les cavales jusqu'à la respiration artificielle. Parce que si nous étions bien avant, il y a beaucoup de la grippe qui cause une pandémie que tu gagnes beaucoup moins avant. Parce que nous, les corps, pareil pour ça. Et la maladie, la même sa virulence, c'est tellement fort que les corps humains sont assez rapide pour agir contre ce virus-là. Et là, nous avons beaucoup mal avant, mais nous pouvons connaître toute infection virale, nous pouvons, comment dire, préparer-nous, nous pouvons même considérer comme dit dangereuse.
1: D'accord.
0: On est à la légère.
1: On va faire une deuxième pause et nous retrouvons tout juste après pour la suite et la fin de l'émission.

0: Francis Cabrel, L'encre de tes yeux, qui est un morceau que vous êtes fait écouter pour nous causer alors la grippe saisonnière. Et quand nous cause la grippe saisonnière, tu peux causer un vaccin. Qui s'en a, qui ban du monde qui bien besoin faire se vacciner, docteur?
1: Bon, ban un groupe de personnes qui faisaient faire se vacciner, c'est ban personnes âgées, là, aux 60 ans. Mm-hmm. Et comment ici, la Commission Sécurité Sociale pour faire le service côté médecin à domicile. C'est-à-dire, ben, un médecin qui a guéri d'autres patients, la case, vous faites d'autres vaccins déjà à la maison. Et pour une personne qui n'a pas guéri de médecin à domicile, ben, là, ils arrivent dans un centre de santé, même à l'hôpital, même dans un dispensaire, qu'il y a un jour spécifique, ça numéro un. Et il y a des enfants bas âge, c'est-à-dire, des enfants là aussi 6 mois, qui nous peuvent faire un vaccin, c'est-à-dire 0,5 ml, nous peuvent donner d'autres. Parce qu'il fait nous donner des enfants là aussi 6 mois, parce que, ben enfants qui moins qui 6 mois sont déjà allaités avec cette maman, c'est déjà une immunité contre sa vaccin contre sa virus là même. Surtout tout ben madame enceinte peut faire vaccin pour l'instant. Ça anticorps là dit déjà peut circuler dans les corps maman là même et quand il peut aller de ses enfants jusqu'à 5 mois, enfants moins qui 6 mois là même, il est déjà protégé, c'est-à-dire il n'est pas nécessaire faire vaccin. C'est seulement ben enfants là aussi 6 mois qui ne peuvent faire vaccin. Et puis ça, il y a ben personnes qui suivent traitement pour diabète, tension, asthmatique, se suivent ben traitement comme HIV, chimiothérapie, ben patients qui ont cancer, c'est ben personnes qui plus à risque pour cette maladie, c'est ben personnes qui bizarre faire vaccin. Et puis ça, ne pas oublier nous ben personnel soignant, plus à risque nous gagne contact tous les jours avec ben personne malade, c'est nous aussi nous besoin faire une débauche, nous faire nos vaccins aussi pour protéger nous-mêmes. Et c'est tout ce qui m'est capable de dire pour une personne qui a risque qui besoin faire vaccin.
0: Ben madame enceinte, il est bien important qu'ils aient fait.
1: Déjà fait faire vaccin pour eux, parce qu'il inclut dans cette protocole qu'on a fait ANC.
0: Il est important qu'il va madame enceinte de faire ce vaccin. Et nous faisons un petit peu le tour du sujet, docteur Oudou. Et avant que nous terminions, il y a peut-être une précaution qui va dire non plus à risque que tu es capable de prendre pendant sa période hivernale.
1: Bon, précaution qui bien prend, c'est une personne qui a risque bien évite la foule. Parce que quand on peut rendre la foule, il y a beaucoup de gens qui sont malades là-dedans. Mm-hmm. Vous êtes plus à risque d'attraper sa maladie là facilement. Alors évite ben la foule, évite ben sortie inutile. Par exemple, il y a des gens tous les jours, vous êtes montant sortie, acheter un petit affaire à la boutique. Préférable, vous êtes éviter acheter de bonnes affaires chaque semaine, les plus simple, qui tous les jours expose les cours avec ben personne qui est capable et a la grippe. Ça numéro un, vous avez besoin de boire beaucoup de l'eau, vous avez besoin de consommer beaucoup d'agrumes, vitamine C, parce que vitamine C augmente votre immunité, aide à combattre n'importe quelle infection. Et aussi, pour les personnes qui sont déjà malades, pour éviter d'infecter les autres immunes, préférable quand vous êtes malade, vous restez à la case. Vous évite de sortir et si vous passez bien à l'hôpital, vous avez des médicaments et vous résidez la chambre qui est plutôt aérée. Vous ne résidez pas la chambre fermée, que vous êtes capable de réinfecter au même virus. Vous êtes la chambre bien aérée et puis ça, vous avez tout au chaud, boire beaucoup de l'eau. Et vous connaissez quand vous pouvez boire beaucoup de l'eau, vous pouvez uriner. Quand vous pouvez uriner, vous pouvez tirer toxine dans les corps. Ça veut dire plus vous boire de l'eau, plus vous pouvez uriner, plus toxine dans les corps. C'est ben conseil qui nous capable d'une bonne personne et votre alimentation pendant sa changement climatique là, changement saisonnier là, les besoin une nourriture saine, balancée, besoin d'autres légumes, d'autres fruits tout là-dedans.
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0: Et la fièvre, tout ça là. Parfois, on a une tendance pour faire mieux de l'ensemble. Or, c'est le contraire qu'il nous
1: C'est le
0: faut faire.
1: contraire, je besoin de la chambre, mais
0: Aérer, qui
1: d'aérer.
0: bien aérer.
1: Et aussi, une personne qui est malade, j'ai besoin de tousser dans un mouchoir jetable, j'ai besoin de tenir dans cette coude, j'ai besoin de laver la main à chaque fois pour ne pas infecter une personne dans la maison là-même, je ne peux pas infecter la famille même. C'est une précaution de base qui se besoin de prendre.
0: Mais c'est vrai que vous avez tout l'information concernant la grippe saisonnière et nous déjà le gars peut faire extrêmement frais actuellement beaucoup d'immunes peut-être pour affecter par ça et ben d'immunes qui plus à risque comme un docteur Oudou Quinty il est important que vous faire le vaccin pour éviter pour protéger donc complice contre la maladie et docteur Oudou peut-être un message pour un auditeur qui peut écouter la radio.
1: Bon, message qui me peut dire, c'est pendant ce changement saisonnier là, il est normal que nos immunités baissent, alors que nous-mêmes nous capables d'être nos propres corps pour combattre contre n'importe quelle infection, parce que pendant le changement climat, nous pas gagné seulement la grippe, nous capables de gagner les autres infections, comme la conjonctivite, nous capables de gagner 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

Et c'est ici que l'émission peut prendre fin. 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

quel plaisir de vous retrouver en ce lundi matin pour votre émission Nostalgie en note. Bonjour à vous tous. On espère que vous allez très très bien, que votre lundi s'est très bien commencé. De la musique reggae pour vous, on est lundi. Nostalgie en note se conjugue en reggae. Le reggae est très apprécié dans le monde entier. On va apprécier de la musique reggae de l'océan Indien, régional, mais aussi à l'international. Bien sûr, on a des artistes reggae chez nous, très très appréciés aussi, qu'on va écouter au cours de l'émission. On va débuter avec Philippe Toussaint, Gravité l'amour.

C'était la chanteuse Etana, de son vrai nom Shona Melissa McKenzie, connue sous le nom d'Etana, chanteuse de reggae jamaïcaine. Son premier album studio fut The Strong One, est sorti en 2008 et en décembre 2018. Etana a été nominée au 61e et 64e Grammy Awards dans la catégorie meilleur album reggae. Quand on parle du reggae, on parle bien sûr d'Etana. De retour chez nous avec Kool Jah, Guidance. Voilà, on va apprécier la musique reggae bien

0: Non.
1: Et voilà, nous gagnons l'occasion. Écoute, Pierre-Paul Jacques avec le titre « Levez-vous » et bien sûr aussi « Never Back Down », le chacal. Bien sûr, quand reggae zoué, pénal, l'atmosphère, Mossad, on va continuer en musique, on va poursuivre en musique du reggae pour vous en ce lundi, Bob Marley and the Wailers.

C'était la jeune artiste qui fait débuter, qui fait tirer Subban Singles. Donc, l'intérêt deuxième, ça c'était ce premier single, Lead Me, c'était Sinja. Et on poursuit avec du reggae. Nous continuons à faire notre plaisir avec la musique reggae direction les Seychelles, Elijah.

Une quelle occasion, écoute, reggae vivant de Black Asie et aussi un titre de Get Up Soulja, La Vie en Rose. Voilà, nous promettons, ban artiste reggae local aussi pour faire au plaisir dans l'émission reggae de ce lundi. On va poursuivre avec le groupe reggae britannique Aswad Sky Guy.

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Nostalgie en note prend fin ici. C'était vraiment un plaisir de vous accompagner et partager avec vous des moments forts de la musique reggae, régionale, internationale et aussi locale. Merci de votre écoute, merci de votre fidélité. Dans quelques instants, le journal de la mi-journée. Nous souhaitons une très très bonne journée sur les ondes de Rodrigue FM.

0: Exactement, midi sur les ondes de Rodrigue FM. Nous retrouvons sans plus attendre Mario Lisette pour le grand journal de la mi-journée. Bon après-midi, Mario.
1: Merci, Caron. Bon après-midi à vous également.
0: Merci.
1: Madame, Monsieur, bonjour et merci de nous rejoindre pour ce journal de la mi-journée. On démarre avec les titres. Renforcement des compétences. Une soixantaine de pompiers formés pour maîtriser les véhicules d'intervention spécialisés. Une formation d'une semaine débute ce lundi à Caen du Roi. Évolution des MFR à Rodrigue. Les acteurs se concertent pendant 2 jours pour planifier l'introduction de nouveaux métiers d'avenir tels que la maintenance des panneaux solaires et la pêche. Un plan stratégique de formation pour les MFR est en cours de préparation. Et puis à l'étranger, guerre au Moyen-Orient. Israël et l'Iran reprennent leurs attaques réciproques. La trêve plus que jamais menacée. Et comme je vous le disais en titre,

0: Environ 60 pompiers du Fire and Rescue Service participeront donc à une, participent du moins à une formation d'une semaine sur le Specialized Vehicle Driving Practice à la caserne de Camp du Roi à partir de ce matin. Dispensée par deux professionnels mauriciens, elle vise à renforcer la confiance et les compétences des officiers pour piloter des véhicules d'intervention spécialisés. Plus de détails avec John Larcher, Acting Senior Station Fire Officer.
1: Cette formation-là, il faut remettre en confiance nos bandes chauffeurs par rapport à sa bande véhicule qui est spécialisé. Parce que ce système, c'est un autre système. Un système tout électronique. Alors, il demande une connaissance plus poussée pour nous capables de conduire ce camion-là et connaître ce qu'il nous peut faire quand nous peut conduire ce camion-là. Cette formation-là, il faut à partir de lundi, le 8, jusqu'à vendredi, et l'IPO à la station, à la caserne de Camp du Roi, et l'IPO 65 personnels qui vous concernent. Sa formation est plus dispensée par deux traîneurs qui trouvent dans une unité spécialisée à l'île Maurice, dans Pompier Maurice, et autres peuvent de nous sa formation-là ici.
0: Et parlons d'autre chose à présent. Une trentaine de fonctionnaires occupant le poste de Management Support Officer, MSO, ont récemment reçu leur lettre de confirmation, une avancée obtenue à l'issue des discussions entre le Government Services Employees Association, GSEA, et l'autorité régionale de Rodrigue. Pour souligner cette étape importante, le syndicat a organisé vendredi dernier une rencontre au domaine Les Rosiers sous le thème Empowering New Management Support Officers, Building Excellence in Public Service, à une cérémonie visant à célébrer ces nouveaux titulaires et à les encourager pour, dans leur parcours au sein de la fonction publique. Les responsables, les parents, ainsi que les membres des comités des maisons familiales rurales MFR de Rodrigue ont participé à une séance de formation les 5 et 6 juin derniers au Mérigontran Senior Citizen Center à Montlubin. Animé par Raj Djatou, directeur de la fédération des MFR Maurice Rodrigue, cette rencontre s'inscrit dans le cadre du suivi et de l'accompagnement des activités des MFR dans l'île. L'objectif est d'élaborer un plan stratégique de formation pour les MFR de Rodrigue qui sera soumise aux autorités pour validation. De nouveaux métiers, notamment dans les secteurs de la pêche et de la maintenance des panneaux solaires, devraient prochainement être intégrés au programme de formation. Récit Willina Manon.
2: Pendant deux jours, les participants ont confronté leurs idées, partagé leur expérience, une réflexion collective pour mieux encadrer les jeunes qui n'ont pas suivi le parcours académique traditionnel et leur offrir de nouvelles perspectives professionnelles. Les maisons familiales rurales de la ferme et de la zone 3 souhaitent désormais renforcer leur collaboration afin d'assurer un accompagnement plus structuré et un meilleur suivi des apprenants.
3: Nous ne connaissons pas plus de l'avenir de nos bons enfants. Vu que là, nous comité nouveau, nous faisons un commencement, nous gagnons un bon apprentissage quand nous trouvons l'avenir pour avancer ensemble. Pour l'instant, nous nous mettons à jour quand nous prenons beaucoup de développement concernant l'hôtellerie, concernant nouveaux formations aussi.
4: Nous avons l'éducation gratuite, mais nous avons besoin de donner à chaque jeune une opportunité pour être capable de développer ses capacités. Et pour ça, nous avons besoin de coup de main de la société. Par exemple, nous avons besoin à l'alternance, c'est-à-dire de faire une semaine à l'école, une semaine dans les entreprises. Sinon, on vit un gagnant Rodrigue heureux, coup de jeunes épanouis, devient une bande citoyen responsable avec beaucoup de valeurs. La MFR, c'est une chance.
2: Un plan stratégique de formation couvrant la période 2026-2030 est actuellement en préparation afin de structurer davantage l'enseignement proposé aux jeunes.
5: Nous pouvons mettre en place de nouvelles formations qui sont à la demande de la société ici. Par exemple, le métier de la mère qui, vous pensez, ben, jeune pour intéresser et capable de faire une carrière dedans. Et nous avons un projet de développement durable, mettre en place des formations comme maintenance, réparation de panneaux solaires et aussi ben, l'agriculture raisonnée. L'objectif

0: Aussi, c'est que sa deuxième effet là, je te mets en place un code d'identité. Donc, MFR zone 3, lui, penche plus dans le domaine de l'agriculture, l'artisanat, transformation et la ferme, plus précisément pour aller vers un petit peu la pêche. Donc, Poena, deux identités propres à sa délégation.
1: La République de Maurice compte actuellement 5 maisons familiales rurales, dont 2 à Rodrigue. Cet établissement accueille quelques 55 jeunes à Rodrigue en formation dans des domaines tels que l'agriculture et la pâtisserie, avec la perspective d'élargir prochainement leur offre à de nouveaux secteurs professionnels.
2: Et le journal se poursuit, mesdames et messieurs, avec le patrimoine culturel rodriguais qui sera à l'honneur le dimanche 5 juillet 2026 lors du concours de vêtements traditionnels de Rodrigue. Un événement qui mettra en valeur la richesse, l'élégance et l'authenticité des tenues traditionnelles de l'île. Organisé au centre Nelson Mandela par le mouvement Solidarité Rodrigue, ce concours réunira des participants passionnés de culture et de tradition venus présenter des créations inspirées du patrimoine vestimentaire rodriguais. À travers les couleurs, les tissus et les styles caractéristiques de l'île, l'événement vise à préserver et promouvoir un héritage culturel unique auprès des nouvelles générations. Les organisateurs invitent toutes les personnes intéressées à s'inscrire d'ici 20 juin 2026. Les candidats auront ainsi l'opportunité de mettre en avant leur créativité tout en contribuant à la valorisation de la culture rodriguaise. Plus de précisions avec Margeo Ravina, président du mouvement Solidarité Rodrigue.
3: Cette année-là, Mouvement Solidarité Rodrigue puis organise cette 10e édition Fête culturelle rodriguaise en collaboration avec Centre Nelson Mandela. C'est un événement qui est incontournable dans la vie ban Rodrigue à Maurice parce que beaucoup Rodrigue, de quatre coins Maurice, se mobilisent, se rassemblent, se viennent et se joignent et se partagent un bon moment. Cette année-là, il est un peu spécial parce que c'est une 10e édition. Il y a une nouveauté cette année-là parce qu'il peut lancer un concours et vêtements traditionnels de Rodrigue. Alors, ben, dis-moi qui est intéressé pour participer dans sa compétition. Et concours vêtements traditionnels de Rodrigue, prends contact au numéro de téléphone 5971-0476, 5971-0476.
2: Et on parle culture à présent, Rodrigue, hier, Zordiek, demain. C'est le titre du dernier ouvrage de Luc Clerc. Ce livre retrace l'histoire ainsi que les pièces de théâtre réalisées par l'artiste au fil de sa carrière. L'auteur est reconnu pour son engagement dans la promotion du théâtre rodriguais et a écrit de nombreuses œuvres inspirées de la réalité de Rodrigue. Le lancement officiel de l'ouvrage aura lieu samedi prochain au centre communautaire de Latanier à 10h. L'ouvrage compte 120 pages et rédigée selon les normes d'écriture du dictionnaire créole rodriguais. Elle met en valeur le patrimoine culturel et théâtral de Rodrigue à travers les créations de l'auteur. Luc Clerc nous en parle.
4: Ce livre-là, c'est qui m'a tenu dans l'intention de mettre une partie de mon écrit que j'ai écrit depuis longtemps, un livre. Donc, permission, une permette-moi, donne-moi une grande. Ou écrire ce que moi tu peux écrire là en langue créole, en créole rodriguais. Alors là, demande de mettre des pièces de théâtre et aussi de mettre un peu ben d'histoire, oui. Puis une partie dans 1915 avec sa bande rodriguais qui s'est écrite Oiseau sec, pour la reconnaissance Rodrigue dans la République de Maurice. Alors, le livre là, ce titre c'est Rodrigue, hier, aujourd'hui et demain. Alors là-dedans, il y a une littérature bien intéressante. Pour du monde, pour tout bonne histoire qui beaucoup de monde connaissent, mais pas connaît, comment ça se passe. Alors, on a la chance avec mon tel Antoinette Prudence, qui fait recherche depuis Maurice, donc capable de gagner cette bonne histoire-là pour nous mettre dans sa livre.
2: Un mot de sport à présent. Némi Clerc, nouveau recordman national U18 du lancer du javelot, 700 grammes. Donc, le jeune javeliste rodriguais, Némi Clerc, a réalisé un lancer de 56,75 mètres hier lors des championnats d'Afrique australe à U18 et U20, disputés donc à Côte d'Or. Cette performance revêt une importance particulière puisqu'elle constitue désormais le nouveau record national nationale U18 avec le javelot de 700 grammes conforme aux nouvelles spécifications internationales de World Athletics en vigueur depuis octobre 2025. Pour rappel, Némi avait déjà atteint la marque de 56,90 mètres en Angola lors des Jeux africains de la jeunesse également avec le javelot de 700 grammes. Et toutefois, cette performance

n'avait pas été homologué comme record national U18 par la Mauritius Athletics Association, MAA, le lanceur n'ayant alors que 16 ans et évoluant encore dans une catégorie d'âge inférieure. Et puis à l'étranger, Israël et l'Iran ont lancé ce lundi 8 juin des attaques réciproques après le tir de missiles par la République islamique en direction du territoire israélien, menaçant la trêve en vigueur et les espoirs de Donald Trump d'arriver à un accord pour mettre fin à la guerre au Moyen-Orient. Après 100 jours de guerre et 2 mois après l'entrée en vigueur d'un cessez-le-feu, déjà très fragilisé, et donc la région menace de s'embraser une nouvelle fois malgré les appels du président américain à la retenue adressée à Israël. Donc il est déjà midi 11 minutes et 40 secondes, le rappel des titres pour clore ce journal.

0: Renforcement des compétences, une soixantaine de pompiers formés pour maîtriser les véhicules d'intervention spécialisés. Une formation d'une semaine débute ce lundi à Camp-du-Roi. Évolution des MFR à Rodrigue, les acteurs se concertent pendant deux jours pour planifier l'introduction de nouveaux métiers d'avenir tels que la maintenance des panneaux solaires et la pêche. Un plan stratégique de formation pour les MFR est en cours de préparation. Et à l'étranger, donc, guerre au Moyen-Orient, Israël et Iran reprennent leurs attaques réciproques, la trêve plus que jamais menacée. Eh bien voilà, mesdames et messieurs, nous sommes arrivés à la fin de ce journal de la mi-journée. Merci de l'avoir suivi. Bon appétit si vous passez à table actuellement. Je dis un grand merci à notre ami Sténio Prosper qui est là depuis très tôt ce matin et le stagiaire Charlie Louis qui est à mes côtés ce midi. Et donc, je cède le micro à vous, Rosie, pour la suite.
1: Bon après-midi à vous, Mario.
0: Merci Rosie.
1: Bon après-midi à tous les auditeurs. Merci à vous Mario pour la présentation du journal de la mi-journée. Donc bonne rentrée Mario, bon repos.
0: Merci beaucoup Rosie.
1: L'info revient à 14h.
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Il est midi passé de 14 minutes sur les ondes de Rodrigue FM. Bon après-midi à vous tous. On va poursuivre avec les avis de décès.

On nous prie d'annoncer le décès de Madame Marinette Lui. Décès de Madame Marinette Lui, née Félicité, aussi connue sous le nom de Mérinette. Elle était âgée de 59 ans, l'épouse de Monsieur Hacking Lui. C'est une ex-habitante de Montagne du Sable. Le convoi mortuaire sortira de chez sa fille, Madame Marilyn Lui, à V04 NHDC Dubreuil-Île-Maurice pour se rendre au cimetière de Trois-Mamelles. La date et l'heure des funérailles vous seront communiquées ultérieurement. Décès de Madame France Gontran. Décès de Madame France Gontran, née Roussy. Elle était âgée de...

66 ans, c'est une ex-habitante de Citronelle. Le convoi mortuaire sortira de son domicile à Citronelle ce mardi 9 juin à 9h pour se rendre à l'église 5h de Marie à Pont-Mathurin et de là au cimetière dans Sceaux-Anglais. Aux familles endeuillées, la MBC présente ses sincères

Midi 20 sur les ondes de la radio, quel plaisir de vous retrouver pour votre fréquence du midi. On est ensemble jusqu'à 13h pour de la musique. N'espérez ou l'après-midi bien commencé, on est là avec de la vibes pour vous. Justement, pour de nous courage en cette deuxième partie de la journée à Ban Kipi Travail. Bon courage à vous, si vous, la maison aussi, hein, il y a beaucoup à faire à la maison. Mais surtout, si vous êtes reposé, bon repos, une petite sieste pendant la journée, ça fait du bien. Mais surtout, prêtez-nous l'oreille, c'est Apka qu'on écoute avec Afrique.

Alexandra, avec le titre Come Back Home, il est 12h passées de 38 minutes. On poursuit avec Azamenja Liviti, volonté.

Très beau titre de Ed Sheeran avec I See Fire. De retour chez nous, Sydney Alfred, Tositu.

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Et nous terminons avec Dallon, le titre Zakana Zakana. Il est 12h passé de 54 minutes. Dans quelques instants, c'est Brune Daniel qui va prendre le relais pour cette émission The Game. Quant à moi, je vous retrouve à 15h pour l'émission Carnet de voyage. À tout à l'heure.

Bon après-midi à tous, bienvenue pour votre The Game pour ce lundi 8 juin 2026. Plaisir pour toute l'émission en jeu qui est toujours sponsorisée. Donc par... Oui, nous, ban sponsor à travers les Rodrigues, bien sûr, aujourd'hui... Le jeu, notre participation avec Kevin, bonne réponse. Nous comptons pour accueillir ce tout. Et bien sûr, sur le 4, 23, 14, 444, moi je vous propose toujours des devinettes. Nous dire extra difficile, mais nous connaissons qu'il y en a beaucoup de génie. Alors qui, bien sûr, comprend le sens de ban devinette. 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

Et oui, on débute ici, bien sûr. Donc, les devinettes, bien sûr, nous propose de tabane. Malka doit gagner pour aujourd'hui, pour ce lundi, le premier jeu. 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Et pour notre troisième jeu, bien sûr, ça dépend de vous, bien sûr, hein. Alors, si vous téléphonez, vous donnez une bonne réponse. Nous signalons, bien sûr, jusqu'à troisième jeu. 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Alors, les amis, nous allons tout de suite. Et bien sûr, l'eau, nous, premier devinette. 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Nous attendons, nous n'avons deviné ta trois fois. Nous connaissons qu'ils sont à l'écoute. Vous pouvez réfléchir là. Nous donnons tous les temps réfléchir. Nous la pour accueillir tous au bout du fil. Nous y rappelons 94 444. Nous proposons de bah, rester avec Allons danser. En vous attendant.

0: Déjà 13h14 minutes, nous n'a des appels. Allô, tiens, madame, qui te téléphone, vous nous espérez qui c'est lui-même qui est toujours là. 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
0: 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Un plaisir.
1: C'est Marika.
0: Marika?
1: Oui.
0: Un joli prénom. Alors, Marika, merci. Je vous en prie. Alors, nous, Guetessi, bien sûr, on comprend ça, je là. Et qui, on bien comprend la devinette, là?
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0: 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On peut dire, au moins, en tout cas, c'est un plaisir pour dire que oui, c'est la bonne réponse. Marika, vous êtes la gagnante pour ce premier jeu. Maman, c'est bien la lettre M qui, une fois dans une minute, deux fois dans un moment. 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
0: 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Toutes de félicitations. Alors, bien sûr, nous pouvons encore donner un petit message. 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
1: Oui.
0: 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Passe le message.
1: Juste un petit coucou à mon camarade qui est à Maurice, c'est mon maman. Et aussi, aide-madame spéciale de Grand Vaux, madame Blanchet. Mm-hmm. On pense qu'il écoute la radio. Donc, voilà.
0: Ah, d'accord. Et ben voilà, vous avez profité, comme dit Cosé. Ben encore une fois, toutes nos félicitations, bien sûr, pas coupées. 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

0: nous propose nos deuxième jeu. Pour nos deuxième jeu, pour nos premiers jeux, pardon, c'était Marika. Oui, nous, c'est Marika qui nous gagnante. Merci d'avoir participé avec nous. Au revoir.
1: Oui, au revoir.

Voilà, on se lance bien sûr pour nos deuxièmes jeux. 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

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Et 500 roupies bon d'achat côté magasin Victory. Et nos devinettes pour notre deuxième jeu. Écoutez bien, les amis, Lydie, qui mot invisible, mais mot l'absence. 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Et vous connaissez que c'est bien faire, c'est téléphone ici, le 93 14 444. On y va avec Diamond Platinum.

0: Votre émission The Game, 13h32, minutes, nous passons déjà à nos deuxièmes jeux qui permettent... Alors, le ou la gagnante gagne un décodeur et une bonne réduction de 400 roupies et aussi un bon d'achat de 500 roupies côté magasin Victory. Nous avons Anna. Anna, à ce qu'il paraît, les diamants sont restés rivières coco. Nous confirme ça. Bon après-midi, Anna.
1: Oui,
0: Anna
1: je suis
0: de...
1: là.
0: Anna de Rivière Coco, c'est ça?
1: Oui, c'est moi.
0: D'accord. Ben, Anna de Rivière Coco, nous espérons qu'il y ait correct pour un lundi. Diane,
1: oui.
0: C'est bien. Alors, on a l'occasion, et bien sûr, réfléchir un petit peu à sa devinette là qui est moyenne. C'est un niveau difficile, mais nous connaissons qui. Donc, Zotine, il a une réponse. Elle devinette là, elle dit qui mot invisible, mais mot absence trouvé clairement. Et qui était ça d'après vous, Anna?
1: C'est pas du vent?
0: Oh là là, du vent, pas à peu près, mais...
1: Non.
0: Dans les tangos, ouais. Malheureusement, pas à peu près, mais pas du vent, hein. C'est une réflexion qu'on oui. Tigite là, mon sujet, ou gagne sa bonne réponse, là. Référé, mais c'est pas ça. Mais quand même, Anna, merci, on participe avec nous pour l'émission The Game. Ok, il est temps réfléchi. Et bien sûr, notre ici au bout du fil. Au revoir, Anna. Bien sûr, pour vous encourager, on continue avec bon petit remix de Gogo, la boîte chargée.

0: Et bien voilà, on y va avec les appels. On a déjà deux personnes au bout du fil. Et oui, on continue avec, bien sûr, votre émission Jeu. Alors, bon après-midi. Allô, qui est là?
1: Bon après-midi.
0: C'est qui?
1: C'est Ellie de Île-Michel.
0: Ellie, bienvenue pour nous l'émission au jeu. Ellie, ou encore là?
1: Oui, mon cola même.
0: Ok. Ben, Ellie, selon vous, qui ça quelque chose qui est invisible et qui, sous l'absence, nous trouvez qu'il n'est pas là?
1: Pardon?
0: Mon pédia, c'est quoi la réponse? Qui ça quelque chose qui lit invisible et qui, sous l'absence, fait trouver qui n'est pas là?
1: L'air.
0: Oh là là! Oh là là! Passe-près, mais malheureusement, c'est pas la bonne réponse, mais quand même, merci! Mais comment on dit dans les alentours? Alors, merci de votre appel, bien sûr. Merci pour votre participation. Nous donnons toujours l'occasion. Voilà, pour continuer, téléphone-nous.

0: Voilà, il y en a toujours des appels sur 8 4 4 4 4. Allô, bon après-midi. Allô, allô.
1: Allô, oui, bon après-midi.
0: Oui, ça va?
1: Oui, ça va bien.
0: Ok, ben selon vous, pour ça, devinette-là, donc le deuxième jeu, c'est quoi la réponse?
1: La réponse, c'est chaleur.
0: C'est?
1: Chaleur.
0: Oh, chaleur, chaleur. Malheureusement, mais quand même, merci pour participer, nous prendre notre appel. Alors, nous perdons l'autre appel. On continue bien sûr en musique et notre ensuite.

0: On y va toujours avec les appels. Allô, bon après-midi.
1: Allô, bon après-midi.
0: Oui, c'est qui?
1: C'est Kim de Rivière-Coco.
0: Ah, bienvenue Kim. Alors, selon toi, c'est quoi la réponse? Qui est invisible, mais qui nous trouvait qui est lié absent?
1: Le silence.
0: Ouh là là. Oh là là, merci quand même, mais c'est pas la bonne réponse. Merci d'avoir participé avec nous.

0: nous donne la chance en cours à notre participant. Allô, bon après-midi. Allô, allô.
1: Allô.
0: Oui, vous êtes à l'antenne. Ça va?
1: Bien, merci.
0: Oh. Oui, ça va bien. Alors, dis-nous, selon vous, c'est quoi la réponse?
1: La réponse, c'est courant.
0: Et que courant, courant, courant. Ah là. Vous pensez peut-être qu'elle est un petit confonde et dans sa réponse. Hein. Mais bon, passe très très près, mais c'est pas courant. Peut-être dans la façon qu'il vous l'exprime ou c'est réfléchi encore une coup. Non, passe près encore, mais pas ça.
1: Non, mais
0: pas ça. Mon petit, réfléchis un petit peu après le téléphone. Passe très très, encore plus près encore.

0: oui, et ce qui vit bien se téléphoner, et ce te pégayer aussi, ben, l'idée qui est capable d'être la réponse, n'espérer qu'ils te proposent ben, bonne réponse, enfin la bonne réponse, clairement. Allô, bon après-midi, nous n'en le dimon au bout du fil, c'est qui? Allô,
1: Allô?
0: allô, oui?
1: Bon après-midi.
0: Ah, c'est qui?
1: C'est Mialette Orange.
0: Mais elle est orange, d'après vous, c'est quoi la réponse?
1: L'oxygène.
0: Oh, heureusement, Zameline, pas là, celle-là, hein? S'il n'y a pas de problème. Merci, merci, merci. Mais malheureusement, ce n'est toujours pas la bonne réponse. Merci quand même, mon pote, c'est pas avec nous.

0: salaire, puis passer, mais nous tenir pour donner encore l'occasion. Donc, Nibon nous propose la réponse pour notre deuxième jeu. Allô, bon après-midi.
1: Oui, bon après-midi.
0: Oui, apparemment, là-bas, nous faisons une temps. Les autres disent ça. Pas grave. Allez, ben, selon vous, quelle est la bonne réponse pour ce jeu? Quelque chose qui est invisible, mais qui nous reconnaît sous l'absence et qu'on n'est pas là.
1: L'éclair, l'éclair.
0: Oh, c'est presque ça, mais non, c'est pas ça. Presque. Merci quand même. On a essayé. Une prochaine fois, allô, bon après-midi.
2: Allô, bon après-midi.
0: Oui, alors on espérait que c'est la bonne réponse. Et qui avec nous?
2: C'est Lisa.
0: Pardon?
2: Lisa.
0: D'accord, Lisa. Alors, Lisa, d'après vous, c'est quoi la bonne réponse? Nous sommes ici pour gagner ça.
2: La lumière.
0: Pardon?
2: La lumière.
0: Ouh, oh là là. Eh bien, oui, c'est la lumière. Heureusement, pour terminer, voilà, nous gagnons. Donc... oui, la bonne réponse. Félicitations à vous. Merci aux participants. Avec nous, c'est bien la lumière. T'as là, mais je te dis courant, je dis électricité, vous pensez qui, voilà. Et que passe près comme on nous dit, même éclair aussi, mais en vérité, la lumière. Quand la lumière n'est pas là, mais nous connaissons pas dans la lumière. Donc, c'est le noir, c'est pas dans la lumière, c'est clair. Ben, toutes nos félicitations. Et peut-être un petit mot comme on là.
2: Oui.
0: Oui, vous, on vous écoute.
2: Allô?
0: Oui, Maudia, peut-être un petit mot pour faire passer comment ou là?
2: Ok, à ma maman, les jeunes famoisés, mon papa, mes chers famoisés, mes frères, mes belles-sœurs, mes nièces et mon petit neveu.
0: Toute la famille, quoi?
2: La famille famoisée.
0: D'accord, et bien restez branchés, nous vous prenons les coordonnées. Et c'est ici que nous l'émission est terminée. Merci d'avoir participé. Tout le monde qui a téléphoné, qui a essayé de gagner la ligne. Et bien, nous deux autres rendez-vous très prochainement, donc demain pour le jeu. Et bien, je vous laisse en musique, bien sûr. À 14h, nous vous passons bien sûr à nos flashs. Restez avec nous. 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
2: Merci de nous écouter, il est exactement 14h. Le flash avec Christiana Perrine. Bon après-midi à vous, Christiana.
3: Merci à Obrinta, merci d'être avec nous. Le Rodrigue FM nous point avec l'actualité pour sa désir tantôt là. Ça lundi, les 8 Zélins, c'est journée mondiale dans l'océan qui peut célébrer le thème des aires marines protégées fortes pour notre planète bleue. 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

0: Excellence in Public Service, une cérémonie que l'objectif célébré par les fonctionnaires qui nous confirment et pour encourager dans notre parcours dans fonction publique. Néhémie Claire, le nouveau recordman national U18 dans l'Anzavlo, hier, l'État ban championnat d'Afrique australe U18 et U20 qui se fait dans Côte Nord, dans Côte d'Or, sa zène Zavlis Rodriguez-là, Néhémie Claire, fait un lancé 56,75 mètres. Sa performance-là a une signification bien particulière parce qu'il a atteint ses nouveaux records national U18 avec Zavlo 700 grammes conformes d'après ma nouvelle spécification internationale World Athletics qui est en vigueur depuis octobre 2025. 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Mais sa performance n'a pas été validée comme un record national U18 par Mauritius Athletic Association MAA. Dans sa époque là, sa lancée là tient en 6 ans et tu peux évoluer dans une catégorie large plus bas. 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Nous arrivons à la fin sans point info. Merci de suivre les très bonnes suites de programmation. L'eau Rodrigue FM procès rendez-vous avec l'actualité l'hypocatré tantôt.
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14h05 minutes. Alors je tiens à dire un grand merci à Christiana Perrine qui vient de nous présenter le flash. Et oui, nous sommes ici encore ce lundi pour votre mémoire en mélodie. Et c'est Brenda pour vous accompagner jusqu'à 15h. Bon après-midi à tous.

flashback, comme on dit. Quoi de mieux pour continuer cet après-midi pour un lundi? En passant, bonne semaine à tous. Et oui, restez à l'écoute pour cette mission, votre mission Mémoire en mélodie.

0: Chanson dédiée bien sûr à toutes les Diana qui nous écoutent, toujours avec les chansons. Et oui, datée à 1960 pour votre plaisir. On continue l'aventure.
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un petit mot de douceur, des messages d'amour pour vous égayer. Nous sommes là pour vous soutenir sur les ondes de l'MBC Rodrigues FM. Toujours votre mémoire en mélodie vous propose de très belles chansons. Ici, elles sont des titres bien choisis, bien mixés. C'est un non-stop déjà. Certes, je vous souhaite un bon moment de nostalgie.

Chalalala, pour vous faire plaisir en cet après-midi, quoi de mieux? Alors, nous écoutons aussi la chanson. Ah oui, cette très belle chanson juste avant. Certes, vous connaissez le titre, puisque ce sont les chansons qu'on écoute, bien sûr, et presque tous les temps. Donc, toujours les rétros, les golden oldies, comme on dit.

Et quel plaisir. Oui, d'écouter ce beau titre. Ah bah oui, on chante en chœur avec cette chanson très connue. Et on respire en grand coup, car chaque après-midi est également une pause. Une pause bien méritée, comme on dit. Surtout en écoutant la radio.

Eh oui, Imagine sur les ondes, quel plaisir en tout cas pour la version extraordinaire. Et j'espère que votre après-midi se passe bien et que vous n'êtes pas trop débordé pour un lundi. Si vous prenez du thé ou café, c'est l'hiver. En tout cas, détendez-vous un peu.

Ben voilà, c'est terminé pour votre mémoire en mélodie. Merci, merci de votre écoute. Rendez-vous demain pour cette même émission et surtout, restez branchés. Je vous souhaite une bonne suite pour cette belle après-midi. J'espère que vous avez aimé la programmation musicale. Retrouvez M. Calamel pour l'émission Carnet de voyage.

15h01 sur les ondes de Rodrigue FM. Très bon après-midi à vous tous. Quel plaisir de vous retrouver pour votre carnet de voyage. On vous emmène voyager aujourd'hui en Afrique de l'Est.

Alors, au programme cet après-midi, c'est un pays enclavé d'Afrique de l'Est, comme je vous le disais, dans la vallée du Grand Rift. On va vous laisser deviner la jonction entre la région des Grands Lacs africains et l'Afrique du Sud-Est. Il compte plus de 14 millions d'habitants, bordé par le Rwanda au nord, la Tanzanie à l'est et au sud-est, de la République démocratique du Congo à l'ouest, le lac Tanganyika longe sa frontière sud-ouest, la capitale politique Gitega et sa capitale économique aussi, ainsi que sa plus grande ville, c'est Bujumbura. Bien sûr, vous avez deviné, nous allons mettre cap sur le Burundi.

d'après certaines sources d'information, c'est le pays le plus pauvre d'Afrique ou alors le pays le plus pauvre au monde. Les peuples Tua, Hutu et Tutsi vivent au Burundi depuis au moins

500 ans. Et pendant plus de 200 ans, le Burundi fut un royaume indépendant. En 1885, il fut intégré à la colonie allemande d'Afrique orientale allemande. Après la Première Guerre mondiale et la défaite de l'Allemagne, la Société des Nations confia à la Belgique le territoire du Burundi et du Rwanda voisin, formant un territoire commun appelé Rwanda-Urundi. Après la Seconde Guerre mondiale, ce territoire devient un territoire sous tutelle des Nations Unies. Accédé à l'indépendance en 1962 et a initialement conservé la monarchie. Cependant, un coup d'État en 1966 a instauré une république à parti unique et pendant les 27 années suivantes, le Burundi a été gouverné par une succession de dictateurs tutsis, notamment en raison du génocide de sa population hutue en 1972. Et en juillet 1993, Melchior Ndadaye est devenu le premier président hutu du Burundi à la suite des premières élections présidentielles multipartites du pays. Et son assassinat trois mois plus tard lors d'une tentative de coup d'État a déclenché la guerre civile burundaise qui a duré 12 ans. En 2000, l'accord Arusha a été adopté et largement intégré dans une nouvelle constitution en 2005. Depuis, les élections d'après-guerre de 2005, le parti dominant du pays est le Conseil national pour la défense de la démocratie, Force pour la défense de la démocratie, dirigé par les Hutus et largement accusé de gouvernance autoritaire et de perpétuité, le mauvais bilan du pays en matière de droits de l'homme.

Mais le Burundi demeure toutefois une société majoritairement rurale, avec seulement 13,4% de la population vivant en zone urbaine en 2019. Le Burundi est un pays densément peuplé et de nombreux jeunes émigrent en quête d'opportunités à l'étranger. Environ 81% de la population est d'origine ethnique Hutu, 18% sont Tutsis et moins de 1% Toa. Les langues officielles du Burundi sont le Kirundi, le français et l'anglais. Le Kirundi étant officiellement reconnu comme seule langue nationale, l'anglais est devenu langue officielle en 2014.

Le Burundi, c'est l'un des plus petits pays d'Afrique, utilise principalement son territoire pour l'agriculture de subsistance et le pâturage. La déforestation, l'érosion des sols et la destruction des habitats constituent des problèmes écologiques majeurs. Et en 2005, le pays était presque entièrement déboisé. Moins de 6% de son territoire était couvert d'arbres, dont plus de la moitié était consacrée à des plantations commerciales. Et le Burundi, c'est le pays le plus pauvre au monde. Eh bien oui, voilà, c'est confirmé, c'est le plus pauvre au monde en termes de PIB nominal par habitant et figure parmi les pays les moins avancés. Il est confronté à une pauvreté généralisée, la corruption, l'instabilité, l'autoritarisme et l'analphabétisme. Le Burundi est membre de l'Union africaine, du marché commun de l'Afrique orientale et australe, des Nations unies et de la communauté d'Afrique de l'Est, et l'OIF et aussi du mouvement non aligné. Voilà quelques mots pour cerner un peu le pays, comment est le pays Burundi. Petite histoire aussi sur l'indépendance aussi. Donc c'est la version longue, c'est la République du Burundi.

Burundi. On va poursuivre, on va débuter en musique avec Sikala Sebru, The Pan-African Orchestra. Et juste après, on va visiter les beaux endroits de Burundi.

Alors, ce qu'il faut vraiment absolument voir au Burundi, eh bien, il y a les attractions qu'on appelle les meilleures attractions et les lieux à visiter au Burundi qui comprennent des paysages naturels diversifiés, des monuments historiques importants et des sites culturels. Le pays abrite le lac Tanganyika, l'un des lacs d'eau douce les plus longs et les plus profonds du monde, ainsi que plusieurs parcs nationaux et des forêts tropicales de montagne. Le relief du Burundi offre une variété de caractéristiques naturelles, des cascades à son plus haut sommet, le mont Eha, le patrimoine culturel est présent dans les monuments et les sites traditionnels offrant un aperçu de l'histoire de la nation. C'est ce que nous allons voir au cours de l'émission.

L'attraction la plus populaire de Burundi, c'est le monument Livingstone Stanley à Mugère. Un monument construit par l'homme qui marque un lieu visité par les explorateurs David Livingstone et Henry Morton Stanley en novembre 1871. Ce site historique est situé à 12 km au sud de Bujumbura, surplombant le lac Tanganyika. Et là, bien sûr, on va parler un peu de l'histoire de Burundi. Le monument Livingstone Stanley à Mugère, qui marque le lieu où l'explorateur et le missionnaire Dr. David Livingstone et le journaliste et l'explorateur Henry Morton Stanley se sont rendus et ont passé deux nuits du 25 au 27 novembre 1871 au Burundi. Il se trouve à 12 km au sud, comme je vous le disais, de la grande ville et de l'ancienne capitale, Bujumbura, surplombant

dans le lac Tanganyika. Et en français, on l'appelle la pierre de Livingstone et Stanley. Certains Burundais, prétendent que c'est là qu'a eu lieu la célèbre première rencontre entre Livingstone et Stanley, au cours de laquelle ce dernier a prononcé des mots célèbres. Docteur Livingstone

le détaille clairement le livre de Stanley, How I Found Livingstone. Le journal de David Livingstone confirme également qu'à Kujiji est le lieu avec une entrée la veille de la rencontre indiquant à l'aube partez et allez à Ujiji. Donc une ville qu'ils connaissaient bien tous les deux. Donc Livingstone décrit ensuite ses rencontres avec plusieurs résidents arabes d'Ujiji dont l'un était censé garder ses biens et sa précédente visite avant d'enregistrer l'arrivée de Stanley. Et d'après leurs écrits, la visite à Mugère semble être celle du 25 au 27 novembre que Livingstone et Stanley décrivent comme l'une des plus hospitalières qu'ils aient reçues. La date du 25 novembre 1871 est gravée sur le rocher. Ils étaient reposés à Ujiji pendant 6 jours, puis étaient partis en canoë sur la rive nord-est du lac pour explorer les rivières qui pourraient sortir du lac Tanganyika. À la rivière Mugère, ils trouvèrent le village du chef Mukamba qui les accueillit et leur donna une hutte pour se reposer. Ils y restèrent 2 nuits et Stanley rapporte que la servante de Livingstone, Susie, s'enivra beaucoup à cause de l'hospitalité du chef. Et en tant que premier européen à visiter la région, leur arrivée fut mémorable et ce n'est que plus tard que l'événement fut confondu dans l'esprit de certaines personnes comme la première rencontre entre Livingstone et Stanley. Un certain nombre de sites web font cette affirmation erronée, dite erronée. Donc voilà, c'est important. Pourquoi un monument de Livingstone et de Stanley, apparemment, ce sont les premiers Européens à avoir mis les pieds en Burundi.

Autre lieu à visiter au Burundi, eh bien, un autre lieu, c'est l'incontournable cascade de Karera. C'est une cascade connue pour ses eaux en cascade nichées dans une vallée verdoyante. Ses chutes pittoresques sont un monument naturel offrant des vues panoramiques.

Voilà, et par curiosité, nous voulons découvrir un peu plus sur cette cascade, sur ces chutes d'eau. Eh bien, les chutes, figurez-vous, les chutes de la Carrera sont une série de cascades spectaculaires situées dans le sud-est de Burundi, au sud de Rutana. Elles s'étendent sur plus de 142 hectares et se composent de 6 bras se déversant sur 3 paliers. Et c'est vrai que ces chutes sont spectaculaires. Au premier niveau, une chute d'eau principale se divise en deux bras parallèles d'une longueur estimée à 80 mètres et se déverse dans un bassin. Cette chute d'eau est constituée de plusieurs cascades de tailles différentes, entrecoupées de deux paliers. Une autre cascade plus petite se situe à environ 50 mètres à l'ouest de la chute principale. Les eaux de ces deux chutes convergent sur un second

palier pour former la troisième cascade qui se déverse dans la vallée. Et si on a bien compris, donc il y a deux cascades, deux bras de cascade qui se joignent, qui convergent sur, les deux se convergent pour former une troisième cascade qui se déverse dans la vallée.

c'était Akon avec le titre Oh Africa qui nous emmène à 15h passées de 32 minutes. On poursuit notre visite en Burundi, et bien un autre lieu à visiter que les visiteurs apprécient beaucoup également, c'est la réserve naturelle de la forêt de Kigwena, une forêt célèbre pour sa flore et sa faune unique. Ce monument naturel aussi qui offre des possibilités de trekking avec des chimpanzés et d'observation des oiseaux. Nous allons découvrir un peu plus sur cette réserve naturelle

cette réserve forestière de Kigwena. Alors, plus de 500 hectares, donc c'est une forêt, on peut dire, gérée par le Management Authority, donc c'est géré par l'Office burundais pour la protection de l'environnement, OBPE. La protection de la forêt naturelle de Kigwena remonte à l'époque coloniale, quand elle reçut le statut de réserve forestière de Kigwena par l'ORU, donc sous la tutelle belge. Cette réserve est située en commune de Rumonge, dans la province de Bururi, à 91 km de Bujumbura, entre le lac Tanganyika à l'ouest et la route nationale numéro 3 à l'est, un bloc de palmeraies au sud et une piste qui mène au port de Karunda au nord. Et elle est encerclée par les villages de Kabara et Koronda, et c'est d'une superficie de 600 hectares. D'après certaines informations, on nous parle de plus de 500 hectares, mais voilà, c'est 600 hectares. Elle est localisée dans la partie sud-ouest de Burundi. Donc, le climat. Parlons du climat, qui est caractérisé par l'alternance entre saisons sèches et des saisons de pluie. La température moyenne est de 23,7 degrés Celsius. Eh bien, cette réserve est une forêt périguinienne dense. Les essences les plus caractéristiques sont Terminalia superba, donc voilà, des arbres qui peuplent cette belle forêt. Cette réserve abrite une faune sauvage assez diversifiée. Deux espèces de primates sont les plus remarquables, Papio anubis et Chlorocebus. Donc d'autres mammifères aussi moins remarquables sont l'hippopotamus, donc les hippopotames. Donc il y a pas mal d'espèces, donc quelques espèces de serpents aussi, pitons, sébas, et aussi beaucoup d'espèces de papillons. Donc la vie-faune est très représentée et l'espace caractéristique est le vautour palmiste. Et avant de voir les autres lieux incontournables de Burundi, écoutons l'Afrique à la manière de Robin Euphrasy et Caroline. C'est plutôt Robin Euphrasy.

Dr. Alban, Born in Africa, c'est la version originale. Eh bien oui, Born in Africa, 15h passées de 43 minutes. Nous poursuivons notre visite au Burundi. Et comment ne pas parler de l'ancienne capitale administrative du Burundi, Bujumbura? Eh bien oui, c'est la porte, on nous parle de la porte d'entrée culturelle et naturelle du Burundi, située sur les rives du lac Tanganyika. Bujumbura, ancienne capitale administrative du Burundi, c'est une ville captivante qui allie tradition, histoire, paysage et époustouflant. Avec son climat tropical, ses monuments historiques et ses marchés animés, sa proximité surtout avec des parcs nationaux, Bujumbura est une destination incontournable pour quiconque souhaite découvrir l'âme de Burundi.

Et le Burundi se visite aussi entre savane et grand lac. Le Burundi, c'est un tout petit État africain, on en a parlé, limitrophe de la RDC, donc République démocratique du Congo, du Rwanda et de la Tanzanie, seul pays touristique du lot. Nous sommes donc dans la région des grands lacs, connue pour ses reliefs, des points culminants jusqu'à 2670 mètres, des savanes et la faune emblématique qui va avec, en raison des conflits qui ont ensanglanté la région, on en a parlé au tout début. Le Burundi est largement resté en marge des grands itinéraires touristiques africains, mais le pays n'est pas pour autant inaccessible.

Normandie est attractif avant tout pour ses beaux espaces naturels. Le pays s'est doté de toute une série de parcs nationaux et réserves naturelles visant à préserver la faune et la flore. L'observation des animaux sauvages demeure ainsi l'activité favorite des touristes au Burundi. Le lac Tanganyika, l'un des plus grands au monde, constitue une étape incontournable, facilement accessible depuis la capitale Bujumbura. Le Burundi se trouve aussi sur un plateau dans le centre de l'Afrique, soumis à un climat équatorial tempéré et doux. C'est un pays connu pour sa richesse culturelle et historique, mais également pour sa végétation naturelle très abondante. Il regorge de nombreuses réserves naturelles où les visiteurs peuvent observer des animaux sauvages, des plantes africaines et des lacs et des chutes. Et on l'a déjà mentionné, la capitale Bujumbura se trouve sur les bords du grand lac Tanganyika qui allie la tradition avec un peu de modernité. Il conserve des monuments principaux du pays comme le mausolée de Vugizo, le monument de l'unité, le musée vivant et le campus Kiriri.

on a mentionné aussi les parcs nationaux de Burundi. Le Burundi, c'est un petit pays, je vous le répète, en Afrique orientale. Il est entouré de Rwanda, Tanzanie et la République démocratique du Congo. Il se distingue par son grand nombre de parcs nationaux. Le Kibera National Park, avec ses 40 000 hectares de forêt préservée, il constitue un abri pour les chimpanzés, les babouins et les Cercophytecus. Donc c'est un singe. Le Rivubu National Park, qui s'étend sur les deux côtés de la rivière Rivubu, où nous pouvons notamment observer des troupeaux de buffles. Il y a aussi la réserve naturelle Rusisi. Donc c'est

proche de la capitale Bujumbura, c'est un refuge naturel pour quelques familles d'antilopes, d'hippopotames qui vivent là, en fait, en quête de pâturage. Et à la fin de la piste, si vous avez assez de chance, vous pouvez rencontrer des crocodiles. On n'appelle pas ça de la chance seulement, hein. Vous pouvez rencontrer des crocodiles endormis sur les berges du fleuve. De la chance si vous les observez au loin. Il y a aussi la réserve naturelle du Bururi, une vaste zone de forêt humide en altitude qui comprend environ 117 espèces différentes d'oiseaux et 25 espèces différentes de mammifères. Il y a la réserve naturelle de Vianda, où vous pouvez notamment observer les chimpanzés, la réserve naturelle du lac Ruhinda, un véritable sanctuaire pour les oiseaux migrateurs, et enfin les réserves forestières naturelles de Rumonge, Kiguena, on en a parlé, et Mugara sont en cours de développement pour permettre aux chimpanzés et aux Cercopithecus de trouver suffisamment de nourriture pour y rester et y procréer.

0: quelques mots sur ce beau pays, le Burundi, et quelques incontournables à visiter. 15h49, nous poursuivons avec African Roots, Clint Eastwood.
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Donc, vous rebat avec les ballets africains pour mettre fin à notre émission Carnet de voyage pour ce lundi. Merci de votre écoute et de votre fidélité. C'était un plaisir de vous emmener en voyage au Burundi. Dans quelques instants, ce sera le flash de 16 heures. Et bien sûr, juste après, ce sera la rediffusion de l'émission Info Démarche de ce matin. Nous vous souhaitons de passer d'excellents moments sur les ondes de la radio. À très bientôt.

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2: Déjà 16h sur les ondes de Rodrigue FM, bienvenue à l'écoute de ce point. Ce lundi 8 juin, c'est la journée mondiale des océans autour du thème des aires marines protégées fortes pour notre planète bleue. À Rodrigue, 3 aires marines protégées ont été mises en place, dont 2 dans le nord de l'île et 1 dans le sud-est. Les autorités, en collaboration avec plusieurs organisations non gouvernementales, multiplient les initiatives pour préserver ces espaces essentiels à la biodiversité marine. Pour marquer cette journée, Charles Rodrigue a proposé durant le week-end une séance spéciale d'initiation gratuite à la plongée sous-marine à la piscine de Maréchal. Une trentaine de fonctionnaires occupant le poste de Management Support Officer, MSO, ont récemment reçu leur lettre de confirmation, une avancée obtenue à l'issue des discussions entre la Government Services Employees Association, GSEA et l'autorité régionale de Rodrigue. Pour souligner cette étape importante, le syndicat a organisé vendredi dernier une rencontre au domaine Les Rosiers sous le thème Empowering New Management Support Officers, Building Excellence in Public Service, une cérémonie visant à célébrer ses nouveaux titulaires et à les encourager dans leur parcours au sein de la fonction publique. Une assemblée spéciale pour refermer la parenthèse des intercollèges de volleyball où ils ont brillé par leur parcours sans faute. Revenus dans l'île depuis samedi, les jeunes volleyeurs du collège de Montlubin, champions nationaux, ont repris le chemin du collège ce lundi. Leur performance a été encore une fois saluée par tout le collège. Pour la rectrice du collège, de tels projets ont le mérite de former les jeunes sur le plan sportif et aussi académique grâce à divers échanges. À Maurice, Immédiat célèbre les 30 ans de l'humour mauricien avec un grand spectacle au Coda Art Center du 15 et 16 août 2026. Le jeudi 14 mai, une rencontre avec la presse s'est tenue au Coda Art Center pour présenter le spectacle 30 ans, spectacle du mot 100% mauricien organisé par Immédiat. Ils sont jeunes auteurs déjà, petits déjà, mais avec des grands rêves et la plume facile. Ensemble, ils ont écrit 10 histoires entre Maurice, 77 histoires. Les unes plus intrigantes que les autres. Candy Mengra a assisté au lancement de ce projet éducatif. L'an prochain, ce sera au tour des élèves du secondaire de se préparer à cette aventure en créole mauricien. Et à l'étranger, les autistes yéménites

0: ils ont tiré un barrage de missiles contre Israël tôt dans la journée de ce lundi 8 juin, rapporte l'organe de presse du groupe armé Al-Masira. Parallèlement, ils annoncent l'interdiction de la navigation pour les navires israéliens dans la mer Rouge. Les missiles ont atteint leur cible avec précision, ajoute leur porte-parole selon le site Qatari Arabi 21. Cette attaque est une réponse à l'agression israélienne contre l'Iran, le Liban et la bande de Gaza et a été coordonnée avec l'axe de la résistance formé par les milices pro-iraniennes dans la région, déclare celui-ci. Fin de ce point, merci de l'avoir suivi. Restez branchés sur les ondes de Rodrigue FM. Rendez-vous à 18h pour le journal en créole. D'ici là, bonne écoute.
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3: 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Chers auditeurs, chers auditrices, bonne fin d'après-midi. Bienvenue sur les ondes 2.87.3 Rodrigue FM. Tout d'abord, un grand merci à la rédaction pour le point info en français de 16h. Nous propose à votre écoute la rediffusion de l'émission Info des Mars, diffusée ce matin. Très bonne écoute sur les ondes de Rodrigue FM.
4: Pour l'heure, votre émission Info des Manches commence tout de suite et on a le plaisir de recevoir un représentant du Fisherman Welfare Fun à Rodrigue, j'ai nommé M. Bernardin Meunier. Bernardin, bonjour Kimania.
5: Bonjour Caron, ça va bien et vous?
4: Ça va très bien, toujours un plaisir de vous recevoir. Et en plus, nous avons aussi en ligne M. Viraj Poussois. Alors M. Viraj Poussois, nous te recevons en ligne dans le grand format de la semaine dernière, à savoir donc c'est l'OAC et le secrétaire du Fisherman Welfare Fund. Mr. Viraj, bonjour, comment ça va?
6: Bonjour M. Caron, bonjour M. Meunier, bonjour les auditeurs. Et d'abord, laissez-moi poser une petite affaire. Et c'est le officier en charge du Fisherman Welfare Fund et l'acting secrétaire.
4: Ouais. Merci beaucoup pour cette précision, acting secretary. Alors maintenant, bon, nous rentrons dans le vif du sujet parce que le grand format était un petit peu pour présenter les différents schemes. Mais Astin nous rentre dans le détail. Donc nous avons l'homme de terrain, Bernardin Meunier. Alors Bernardin, peut-être présente tout et dis-nous un petit peu comment ça, ban scheme là, quel ban scheme le plus important qui cave et ban pêcheur et exode famille, Bernardin.
5: C'est-à-dire moi, Bernardin Meunier. Et pêcheur professionnel et représentant de Rodrigue Charles de Beaureau d'Amaurice, Fisherman Welfare Fund. Bon, pour le scheme, ce qui nous priorité d'abord, c'est l'éducation. L'éducation. C'est-à-dire, nous avons un pêcheur qui se des enfants et étudier, nous avons primaire, secondaire et tertiaire. Bon, ben, on a beaucoup de bonnes parents pêcheurs même qui. Pas qu'on est, c'est pas autre besoin enregistré et plusieurs enfants capables contribuer dans le Fisherman Welfare Fund. C'est une contribution, c'est-à-dire qu'ils ont recevoir un petit stipend. Oui, mais il y en a beaucoup de parents pas connus. C'est pas autre besoin faire l'enregistrement pour autres, recevoir ça plusieurs enfants.
4: Alors, un détail que tu mentionnais bien dans le briefing préparatoire de l'émission, Bernardin, c'est que, alors bon, il y en a quand de PCA ou enregistré, et aussi, il y en a même différents, il y en a primaire, il y en a secondaire, il y en a tertiaire, et comment est-ce que la sélection est faite pour qui, les enfants PCA dans Rodrigue, soient bénéficiés. Et nous bien connaît que, peut-être M. Viraj, car il y a nous un mot dessus, qu'il y a une sélection, un tri qui est fait, Viraj.
6: Voilà. Et le Fisherman Welfare Fund, un des services qu'il lui a offert, c'est la bourse pour les enfants PCA enregistrés de l'île Maurice. Et de la République de Maurice qui a fait l'île Rodrigue aussi. Chaque année, nous donne un maximum de 168 labos de plusieurs catégories.

0: Doré. Alors, nous invitons une application. Et quand nous finissons de recevoir une application, c'est une sélection qui nous fait. Et c'est les enfants qui plus méritent qui est sélectionné parce qu'ils ont un quota pour chaque catégorie. Voilà. Et sélection-là, il fait par le board, bien sûr. Et le board qui représente plusieurs bandes ministères majeurs et la communauté de pêcheurs aussi.
1: Merci pour cette précision. Maintenant, plus en avant. Alors, pour qui ou enregistrer, bon, déjà, ou un membre du Fisherman Welfare Fund, quand on a au compte PCA, bien entendu, mais quand ou enregistrer, qui va une formalité, qui va un renseignement, qui va un document, qui peut besoin.
2: Oui, c'est-à-dire, nous avons besoin à la bureau fisseries. Semaine dernière, nous-mêmes, nous avons fait une vérification, parce que date pour l'enregistrement, nous pouvons aller jusqu'à le 19 juin. Mais jusqu'à le 19 juin, ben, les parents PCR capables d'enregistrer plusieurs enfants ici sélectionnés là-bas.
1: Oui, monsieur Virage, oui, donc une petite précision.
0: Oui, voilà. C'est que chaque fois qu'on a un grand examen, comme moi je disais récemment, le bandon de radio, et après ça, grand examen majeur, nous avons un psychologue et qui nous donnait. Bon, l'issue application scholarship se fait à deux reprises. Ça veut dire une fois, il commence au commencement de l'année, vers la fin janvier, février, et l'autre fois, il fait vers la fin juillet, août. Et pour le commencement de l'année, il pouvait plus de banques tasks et banques élèves qui ne font que finir composent PESAC, NCE, FC, et pour l'application qui se fait en août, découvert banque classe qui va nous aller qui finit composé HSI et soit van les autres cours post-graduation ou van cours vocationnel. Qui fait les faire des fois parce que nous attendons en août pour qu'il les élèves aient une place dans l'institution. Mais maintenant, quand l'application de haut, Nous faisons qui va nous pêcher enregistrer. Je gagne au moins des mois qui je perds estampes de code pour que je gagne la chance de faire application. OK? Et quand je t'ai fait estampes de code, je suis causé un petit point qui appelle responsabilité et la dernière fois. Et nous pensons qu'il devient un petit peu responsabilité du pêcheur aussi. Aussi bien que le fisherman nous fait fun. Il veut prendre toutes les mesures possibles pour qu'il y fasse le message parce que Van Scholarship est l'idéal, mais aussi bien que le PCR, quand il vient faire stamp sur code, il y a une responsabilité de demander le Fisheries Protection Officer si il y a un formulaire, une DO. Maintenant, il y a un formulaire qu'il faut bien remplir, et avec la formulaire, il faut bien sa bande de documents que je vous dis là. Première affaire, il faut besoin une copie de ce code PCR. Bien sûr, il faut besoin ça côté dans ce photo et côté dans ce dernier instant. Côté dans ce dernier instant pour nous connaître si le PCR est actif. OK? Et nous avons besoin une copie de code d'identité du PCR. Nous avons besoin un acte de naissance de l'enfant pour qu'il puisse faire application là-bas. Nous avons besoin ce résultat. Le dernier résultat qu'il a gagné dans ce grand examen. Et aussi, nous avons besoin d'une partie originale qu'il a fini gagné, une place dans l'école ou institution. OK? C'est pour ça que mon Dieu nous fait aller à deux volets, un au début de l'année, un vers août par là. Parce qu'il nous attend l'élève, il a fini gagné une place dans l'école ou l'institution et pour nous capables de procéder là-bas.
1: Monsieur Virage, peut-être capable rappelle-nous le montant des stipends pour PESAC secondaire et tertiaire?
0: Bien sûr, bien sûr. Et ça veut dire le montant qui les élèves qui fait finir compose PESAC, ça veut dire que vous gagnez la bourse pendant grade 7, grade 8, grade 9, jusqu'à ce que vous compose NCE. Je vous gagne ça pas de 3 ans. Je vous gagne ça pas de 3 ans. Je gagne 6 000 roupies par an. Et, banque qui peut faire plus NCE, alors que je vous fais gratuit.

0: juste grâce à on, et en seulement forme 4 formes 5. Et je vous gagne 6 000 roupies également. Bon, j'ai les qui finit faire forme 5, qui va faire SFC. Je vous gagne la bouche pour deux ans, l'eau un peu. Et bon, là, vous gagne 2 000 roupies par an. Bon, j'ai les qui finit faire SFC, qui va faire bon, l'étude de TSQ. Bon, là, gagne 24 000 roupies par an. Et comment me préciser le par là, n'est-ce inclure ban post-graduation. Et ben là, gagne 30 000 roupies par an. OK? Maintenant, comment me dire ça, et le par là que si un élève fait stagiaire pour suivre ban cours vocationnel, et est aussi capable d'arriver au niveau de diplôme, degré ou même plus dans un métier ou un cours vocationnel. Alors, il y a plusieurs niveaux. Niveau 1 qui couvre NC2, NC3, il paraît comme un labo post-spécial. Alors, il gagne 6 000 roupies par an. Niveau 2, il paraît ce qui va couvrir NC4, NC5. Il paraît comme un élève qui peut faire post-SC. Alors, il gagne 12 000 roupies par an. Et un élève qui peut faire niveau 3, c'est NC6 à monter. Et les bons mots préciser que un CC à monter, l'intérêt égal à un cours degré qui va faire à l'université. Alors, il gagne pareil, comme un enfant qui est à l'université, c'est 24 000 par an.
1: Merci pour ces précisions, Monsieur Virage. Maintenant, la réalité sur le terrain. Monsieur Bernarda, alors dis-nous, bon, Virage, il met beaucoup l'accent sur la responsabilité. Comment ça passait concrètement? Est-ce que ben, une famille de pêcheurs, est-ce que ben, des enfants pêcheurs, vous êtes conscients de tout ça, ben, scheme, ça, ben, opportunité, qui le fisherman welfare fund, PO fait à Zot?
2: À Audric, pour l'instant, il y a plusieurs PCR qui passent, pas que de même, je ne suis pas au courant, qui peut passer à travers fisherman welfare fund. Mais c'est pour ça le message aujourd'hui qui, moi, avec M. Possea, qui, pour nous faire un message à passer, parce que même depuis semaine dernière, quand on finit à l'Obo de Maurice, il y a beaucoup de PCR qui nous téléphonent, mon bureau de renseignement. À ce moment-là, on a trouvé qu'il y a un manquement, qu'il y a beaucoup de PCR qui pas au courant. C'est ça qui nous dit dans ce plateau-là, pour nous donner un coup de main, pour être capable de faire ce bonne formalité.
1: Et c'est pour ça que la MBC se joue à cette mission depuis la semaine dernière, former, éduquer, divertir dans notre grand format et dans cette émission Info des Morts. Aujourd'hui, quand tu peux accueillir M. Bernard Meunier ainsi que M. Virage Poussois, donc l'acting secrétaire et l'officier du Fisherman Welfare Fund et bien sûr le représentant du board. Ah, Rodrigue, alors, est-ce que c'est bon PCR, ou tu peux dire nous, Bernardin, ou l'expérience, qui déjà a notre compte PCR, est-ce que c'est un stamp notre compte PCR, ou bien peut-être même déjà, je n'ai pas enregistré dûment avec Commission La Paix?
2: Non, et pour ce gars, ça, je suis obligé, comment dire, enregistrer. Et obligé, sa PCR-là, ce code bizarre, stamper tout le mois à travers Bureau Fisseries. En réalité, si vous payez un troisième stamp, c'est-à-dire trois mois vous pas stampé, vous pas éligible comme PCR. À moins si vous avez un papier depuis mais sinon, après trois mois, si vous pas payez stamp ou code PCR, compte la même ou vous pouvez hésiter. Ça même qui vient pour autant qui NPCR, il stampe sur code et en même temps, il est là pour y bénéficier tout ce qui fichement va le faire FNP donner.
1: Et le budget bien mentionné, comme dans le briefing préparatoire de Info des Morts ce matin, que ce scheme de l'éducation, à tout ça bas de niveau-là, que ce soit cursus académique normal ou bien vocationnel, l'est directement contrôlé et assessé par le board, par le fichement ou le FFN directement.
2: Oui.
1: Monsieur Virage, un mot sur le board?
0: Voilà, et comment on veut dire, laisse-moi mettre une petite clarification d'abord. Il n'y a aucun pêcheur qui vous avez enregistré avec le Fisherman Welfare Fund. Un pêcheur, du moment où il est enregistré, il gagne ce code d'enregistrement avec le gouvernement, il est automatiquement bénéficié des services de la, du Fisherman Welfare Fund. Voilà. Ça, c'est la première affaire. Et pour quelque chose.

0: Oui, un mot du board concernant donc l'administration de Touban Scheme concernant l'éducation par le Fisherman Welfare Fund. C'est le Fisherman qui est souverain.
1: Voilà. Et après, ce que moi pas ajouté, c'est que quand nous faisons design de Touban Scheme, même la bourse, le scholarship, nous avons des techniciens du ministère de l'Éducation pour venir de nous conseiller comment nous sommes capables de faire le scheme pour nous englober tous les cursus. Eh bien, ça allait être approuvé par le board. Parce que dans le board, comment me dire, nous avons des membres qui représentent le ministère majeur, comment PME, et PME qui représente, qui est responsable.

0: des pêcheurs. Et c'est ce bâtiment-là qui est saisi. Et par rapport à par rapport à résultat des enfants, là, c'est des enfants qui travaillent bien, qui bénéficient de la bourse. Alors, c'est meilleurs élèves, allons dire. C'est un critère qui donne pour nous faire sélection du scholarship.
1: Et justement, comme on a un membre du board avec nous ce matin, peut-être, décale un petit peu où l'expérience commence à passer ou qui fait partie de ce board de Bernardin.
2: Oui, et c'est-à-dire, ça c'est la deuxième fois qu'il me le représente Rodrigue, le board Fisherman Welfare Fund à Maurice. Et à peu près 14 ans ou 15 ans depuis Mouti, déjà, chez le board avant, déjà, on a une expérience. Parce que dans le passé, vous me trouvez comment ça se passe. Mais moi, me dire, à mon avis, qu'il y a beaucoup d'officiers qui me trouvent leur bord à Maurice, qui encore là, c'est ça qui me trouve, comment dire, beaucoup de travail, bord de PFR. Et ça me remercie, je veux tout ça. Surtout, M. Poussoir et sur l'équipe, je veux bien mériter et bord bien top.
1: Très bon feedback, monsieur Virage. Ben, donc, nous allons passer un petit peu.
0: Oui, bien sûr. Oui, je vais ajouter une affaire, moi aussi. Et pas parce que monsieur Bernard Demedien fait que j'ai ça, mon affaire là. Mais dans la personne de monsieur Bernard Demedien. Et je sais qu'il nous prenne une plus bonne proximité avec Ban Pêcheur Rodrigue. Et parce que depuis qu'il est venu, comme Alain Diaoul, il y a du monde qui est déjà dans l'expérience au Nobot. Et maintenant qu'il est revenu, et depuis qu'il est venu, depuis le premier contact qu'il nous a gagné, les premières affaires qu'il nous a moi, qu'il nous a fait pour Ban Pêcheur Rodrigue. Et comment nous faire pour nous dissimuler plus beaucoup d'informations, parce qu'apparemment, Ban Pêcheur Rodrigue n'est pas au courant. Mais moi, j'ai hâte de nos côtés, nous faisons nos mieux pour qu'ils nous envoient le plus d'informations à nous faire enregistrer pour que je connaisse qui va passer, non, qui peut dérouler et qui va démontrer ce que je peux faire à travers nous. Mais en la personne de M. Meunier, je sais que ça va l'information là, il peut aller, il peut aller plus bien et il peut aller plus clairement.
1: Justement, nous pour bien autres l'expérience à tous les deux, Monsieur Bernardin et Mr. Virage, concernant donc un point délicat qui nous peut venir aborder dans cette émission infodément ce matin sur la MSO Rodrigue FM, le cas des familles en détresse, à savoir les pêcheurs disparus ou décédés. Bernardin.
2: Oui, et ça aussi, comment me fait dire, il y a une bonne famille qui est bonne détresse en mer, que l'époux peut-être une décédée ou une disparaît, mais l'épouse pas connaît qui bande des morts si bien faire. Mais ça aussi, nous avons un port qui, en collaboration avec l'Assemblée régionale de Rodrigue, il trouve dans la commission La Pêche, qui, avec, le Fisherman Welfare Fund à Maurice. Mais ça, il y a l'occasion pour famille-là connaît qui bande des morts qui bien faire, si il bien gagne l'acte d'essai, soit les besoins gagnent permission avec l'Assemblée régionale qui ne disparaît mais pas encore gagné sur l'écho. Tout ça là, il y a beaucoup de manquements qui, nous, bonne famille, pas connaît ici, nous, bonne famille PCR, la communauté PCR, je t'encours un peu loin, que me remercie, en passant, me remercie M. Louis-Anse Périne, commissaire à la Pêche, qui dit aussi du pédon Coréam, pour nous, bonne famille qui, une passe en détresse, capable de résoudre.
1: Monsieur Virage, vous ajoutez quelque chose?
0: Oui. Bien sûr, bien sûr. Et parmi tous nos bons services qu'ils nous font, officiellement, nous sommes contents que la majorité, tous les PCR qui méritent de bénéficier de bons services. Mais ce service-là, il fait vraiment l'été à vous. Quand nous trouvons la famille PCR, nous avons des renseignements là à travers la radio, la télévision ou même les médias, côté d'un PCR disparaît. Parce que nous, nous avons envie que tout PCR qui nous soit aussi pour la pêche, nous avons envie que je retourne à la cage, parce que nous connaissons notre famille à temps de jeu, et souvent des fois, notre famille bien bizarre qui veut retourner pour que je continue à mener la vie normale. Mais de ce fait, quand nous t'en disons qu'il y a une PCR, une disparaît en mer,

0: et nous téléphonons à l'autorité concernée pour nous être sûr que c'est un PC enregistré. Et nous essayons au plus vite possible, nous prenons un chèque comme assistance, un chèque de 5 000 roupies, et nous essayons de remettre ça à la famille pour être capable de continuer à vivre normalement. Enfin, il n'est pas pour normal que la personne n'est plus là, mais au moins, il est capable de continuer à voir ses enfants à l'école, il est capable de continuer à faire la cuisine. Pour les gens, ce sont des basic needs, comment nous dire. Et comment nous t'en dire qu'un PC disparaît, nous faire ça en premier lieu. Après, nous commençons à faire une investigation, nous guetter des conditions, etc., qu'il disparaît. Et après, nous donnons ça 5 000 roupies là, chaque deux semaines. C'est ce qu'il y a atteint un montant de 15 000 roupies. Alors, c'est 3 chèques de 5 000 roupies. Jusqu'à ce qu'il gagne l'écho du monde qui disparaît, là, et le pêcheur qui disparaît. Et nous, je suis content, c'est les revenus, en chair, en os vivant. Mais c'est le cas contraire. Et les revenus, avant ça termine, on peut dire, nous donne 5 000 roupies là. La langue de la famille nous donne le montant restant. Dans une totalité, nous donne la famille. Après, nous montons un dossier ici au Pichamel Wakefan et nous rebannons différents papas avec la famille. Et nous essayons de jeter vers le ministère de la Sécurité sociale et le ministère qui occupe les droits de la femme et des enfants et pour dire que les assistances qui nous ont mises en place pour ça, la situation-là. Mais laisse-moi dire, en gros, qui ban le document qui nous a besoin. De toute façon, il y a un officier qui peut approcher la famille et pour dire les chambres d'affaires là, quand ça se cherche pour l'arrivée. Mais juste pour la commencer, moi, pour vous dire où, nous vous avons une copie quand PC qui disparaît là. Bien sûr, nous vous avons peut-être un chauffeur avec un tenant de stamp. Nous vous avons un acte mariage si le PC est marié. Ou autrement, un acte de naissance ou une partie qui s'est située, elle peut vivre avec quelqu'un. Et nous avons une copie de code d'identité de la personne, l'eau qui selon nous pour faire un chèque. Ça veut dire l'eau, la personne bénéficiaire. Et si l'époux ou l'épouse de sa PCR là, et nous avons ce code d'identité pour nous faire un chèque là ou non. Voilà, en gros, c'est bon pas parce que nous vous besoin de faire circonstance ça. Mais Maurice et vous, et nous prônons pour la sécurité en mer. Et tous les temps de nos bonnes campagnes de sensibilisation, avec nos bonnes contacts, avec nos bonnes personnes, nous essayons sensibiliser que la sécurité en mer. Et nous comptons tous les bonnes personnes que nous sommes pour la paix, je serai toujours à table.
1: Merci beaucoup, Monsieur Virage. Alors justement, concernant la personne qui vous a fait la démence, Monsieur Virage, il mentionne un acte de mariage civil, mais dans le cas côté PC, là, pas marié, nous, tu peux discuter ça pendant le briefing.
0: Oui. Nous n'avons pas que PC n'est pas marié légalement. Mais souvent des fois, j'ai des enfants avec des compagnes et l'acte de naissance de leur enfant, c'est certifié le papa et le maman et nous prennent renseignement si tu peux vivre ensemble, tout ça là. Nous faisons une investigation de nos côtés, comment me dire, parce que nous avons bien réussi à ce qu'il y a du monde qui peut bénéficier de cette assistance, c'est du monde qui vraiment mérite.
1: D'accord, très bien. Et ensuite, lorsque la disparition, la tragédie, une confirmée, quelle est l'aide que le fishermen accorde à une famille de pêcheur disparu ou décédé?
0: Comment me dire où et comment c'est confirmé? Nous avons déjà fini un case file contenu et nous essayons de prendre ça. Ça fait l'annual à le ministère de sécurité sociale, au ministère qui est responsable des droits de la femme et de l'enfant. Et pour nous, c'est ça, c'est ça, bénéficier des assistances qui nous ont mises en place pour cette situation.

0: spécifique là. Et aussi, nous transmettre ça à nos pérennes ministres, qui est le ministère qui est responsable de la paix. Et c'est la bande légère qui m'a encore bénéficié.
1: Merci, M. Virage, pour cette précision. Quelque chose à ajouter, M. Bernardin?
2: Zissantimo qui m'a dit à bande PCR, je peux gagner tout détail à travers radio, mais pas hésiter, plus vous approchez-nous. Je t'approche, nous, je suis toujours aux bonnes déclarations. Parce que même dans ma famille, actuellement, là, qui vient guide moi, qui me dit à moi, je ne pas te connais, si besoin, l'ACDC, si besoin, à le faire bonne formalité, pour je bénéficier à travers fiche à Mme FFN.
1: Et en fin d'émission, nous pour rappeler le ban numéro contact. Bon, alors nous, on examine le point de décès ou de disparition, mais il y a aussi, comme on utilise dire, le cas de maladie.
2: Oui, et côté maladie, comment M. Posea fait qu'annoncer, ben, nous avons un minimum de 3 jours qui est certifié par un docteur, qui un PCR qui est dans ce corps PCR enregistré, qui l'inadmet l'hôpital 3 jours à monter. C'est-à-dire, nous avons un minimum de 3 jours et un maximum de 14 jours. Et puis, après ça, c'est l'aide sociale, à travers la sécurité sociale, qui peut prendre les choses. Mais à travers le board de Fisherman Welfare Fund, depuis ça minimum 3 jours jusqu'à 14 jours là, ça, nous avons une location, si M. Poussière est capable, soigneusement, qui lui basait le prix pour payer pour le Bad Weather Allowance. C'est-à-dire, si Bad Weather Allowance, là, actuellement, les bébés, 800 roupies, nous, non, le board est non pour payer les 800 roupies par jour. Mais, comment M. Poussière fait que tu dis là, il est bien produire ce bon document pour nous connaître si vraiment l'inadmettre, ou s'il y a le consulté, dit, après, il dit, non, il est malade 15 jours, 10 jours, non. Il est bien gagné sa preuve là, avec docteur, là, nous pouvons faire les nécessaires sur le board.
1: Monsieur Virage, une précision?
0: Oui, bien sûr. Et m'aurait fait une petite description de ce scheme. Pour m'aurait profité de carton ou l'antenne aujourd'hui. J'aurais m'aurait donné le maximum d'informations qui m'ont capable et les services qui nous peuvent causer. OK. Ça veut dire l'assistance maladie qui nous donne ban pêcheur, qui nous hospitalise de 3 à 14 jours. OK. Et ça, l'assistance, là, il n'est pas valide pour les malades chroniques. Parce qu'il y a des gens qui n'ont pas de malades chroniques qui sont à l'hôpital souvent et qui admettent. La sécurité sociale, déjà, il y a un scheme pour ça, ban cas-là. Alors, nous pas fait d'application. OK. Et anciennement, nous avons fait des affaires, M. Meunier, c'était un témoin qui était là avant, après, il est revenu. Et M. Meunier, quand il est là, ce qui m'a passé comme ça, mais ce qui m'a changé maintenant, mais il y a du monde concerné, il finit prendre toutes les informations, il finit coder de 3 à 4 jours, etc. Avant, c'était coder ces choses-là, il admet 4 jours minimum pour les capables de bénéficier. Mais là, on a trouvé qu'il y en a beaucoup de cas que Ben Pécher peut admettre moins de 4 jours, mais plus de 3 jours. Et qui je vais pas capable de gagner ça là, nous retravaillons ça, c'est ça pour nous englober ça dans le PSL. Qui fait 3 jours, parce que nous connaissons qu'un monde peut travailler dans une compagnie ou dans des routes comme ça, c'est des travaux, c'est absent 3 jours consécutivement, les prend ses clés, les projets, une partie médicale. Ça, c'est la loi du travail. Mais, un fait pareil dans la même optique, si un PSL est hospitalisé 3 jours, et ça veut dire qu'il nous fait un jour ou deux jours, et après ces 2-3 jours qu'il nous commence, qu'il rentre dans sa service. 3 jours à 4 jours, qu'il faisait la retraite à 4 jours, parce qu'il y a des gens qui ne travaillent pas plus que 4 jours. Et toujours, c'est la sécurité sociale et la manuscrite pour des gens qui ne peuvent pas travailler de plus que 4 jours. OK. Maintenant, et quand un PCR est hospitalisé de 3 à 4 jours, il vient produire contre nous une copie de ce code PCR et il vient une copie de ce code d'identité et qu'un certificat médical

0: il est hospitalisé, comment me dire, 2, 3 à 14 jours pour une maladie qui n'est pas chronique. Il est là, ça nous fait le paiement pour le nombre de jours qu'il est admis à l'hôpital. Il bénéficie le même montant qui était donné avec le badouage à la ONS. Avec moi, M. Meunier, il était fait ressortir. Allons dire qu'en ce moment, le badouage à la ONS est à 800 roupies par jour. Et si le pêcheur inadmet à 10 jours consécutivement, alors il faut gagner 10 par 800, il faut bénéficier 8000 roupies. Et pour ça, 10 jours qu'il reste dans l'hôpital là. C'est une facilité qui, c'est une aide financière qui nous donne, qui nous demande le PCR parce que nous conscients qu'ils n'ont pas fait travail, ça va un jour qu'ils n'ont pas dans l'hôpital là, et je peux bien faire où je la case, je la cuisine, etc.
1: Merci pour ces précisions, monsieur Virage. Alors, monsieur Bernardet, justement, est-ce que une famille pêcheur est au courant de sa facilité là, qui est capable d'être quand pêcheur là, papier travail, qui sa famille par souffrir?
2: Oui, et non, il y a un pêcheur qui est au courant, mais là, je trouve qu'il y a un maximum pêcheur aussi, je ne connais pas, mais il y a un lotissant qui connaît, qui est dans sa scheme là. Mais 99, pas connu. Alors, c'est ce qui m'a fait que j'ai eu là. Et dans beaucoup, appelle mon gagnant, l'autre sujet là, code ban PCR, dis-moi, je ne pas te connaître, je t'ai fait l'opération, le t'ai fait l'autre, mais beaucoup, beaucoup de téléphones, moi, je ne veux pas te connaître ça. C'est une l'occasion à travers la radio maintenant pour nous faire ban PCR là, connaît. Parce que beaucoup, pas connaît. Là, je crois, plus souvent, moi, pour fatigue, monsieur Pochoa, là-bas. Parce qu'il y en a tellement, ben, PCR qui, inadmettent, plus beaucoup, une fait l'opération. Mais, je ne sais pas si pas, je bénéficie ça.
1: Et encore une fois, à la fin de l'émission, nous pouvons donner tout ban coordonnées, notamment les coordonnées de monsieur Bernard Desmeuniers, pour qui ban PCR, qui, dans le besoin, soit capable de rentrer en contact, le plus vite possible avec le Fisherman Welfare Fund. Alors, maintenant, un autre cas, celui des bateaux cassés. Alors, qui nous définit comment un bateau cassé, comment un bateau abîmé? Mr. Viraj.
0: OK. Un bateau cassé, c'est un bateau qui n'a endommagé pas différentes circonstances. Mais laisse-moi cause d'après le service qu'ils nous donnent. OK? Le service, c'est une assistance financière qui nous donne avant le PCR, qui je bateau une cassé accidentellement pendant que je vais pratiquer ce métier. Qui fait accidentellement, m'aurait fait l'emphase dans le fait qu'il y a un aspect de responsabilité de la part de tout le monde. Alors, PCR, là, il est bien responsable. Et comment il peut amener ce bateau, comment il peut garder ce bateau, comment il peut amener ce bateau, il est bien responsable pour sa bonne affaire là. OK? Alors, si un PCR est aussi pour la peste, et il rencontre un accident, et capable d'en plusieurs cas, il n'y a pas heureux, corail, là où il y a plusieurs situations qui peuvent amener c'est un accident en mer. Et bien sûr, comment il retourne à les poils faire fisherie sports connus. Et aussi, il fait fisherie sports connus. Et il téléphone nous, il fait nous connaître qui se battre du café. Et là, nous prenons un rapport avec le Fisheries Protection Service qui va faire un service sur le bateau pour dire qui va nous demander là. 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
1: 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Continuez de recevoir le Fisherman Welfare Fund, notre représentant local sur le board de cette institution, M. Bernard Damenier. Et nous avions au téléphone depuis Maurice, M. Viraj Poussois, donc le acting secretary de cette institution, ainsi que l'OIC du Fisherman Welfare Fund. Merci à vous, chers auditeurs, chers auditrices. Restez branchés. Bonne suite de programme sur Rodrigue FM.

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1: 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Est-ce que vous êtes capable de rappeler, nous dit

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1: Vous pouvez voter sur le site MRIC ou même à travers Facebook, vous trouvez la page MRIC, NIC, National Election Challenge, vous pouvez trouver dans le lien, vous voter avec mes camarades, même si vous connaissez le Facebook, sur, parce que tous les jours, vous pouvez mettre ça sur mon story, mon status, vous gagnez les cas directs, ce qui n'est pas fin de mon, pas dans mon numéro de téléphone, des cavalos, des browsers, National Innovation Challenge. Je gagne pas ce là, mais c'est People's Choice. Et je dans Rodrigue, Outer Island, je faisais Eco Oil Rodrigue.
0: Voilà, Eco Oil Rodrigue, donc présenté par Bradley Casimir. Donc, pas pour tous vos noms, mais juste le titre de projet.
1: Oui, juste le titre de mon projet, Eco Oil Rodrigue.
0: Exactement. Alors, voilà, ben, auditeur, tout est dit. Et c'est là jusqu'à ce 13 juin 2026, pourquoi pas, vote de ben, projet qui est innovant de nous, ben, confrères concert de l'île Rodrigue, comme on nous peut dire, et lundi dernier, nous te donne la parole. Donc, à Pascal Baptiste qui se présente ce projet, et également à Jameson Ravina, et également à Madame Claire. Donc, nous pouvons aussi les autres ben, intervenants. Nous devons ben, rester branchés. Et M. Bradley Casimir nous dirons un grand merci et bonne chance pour ce projet-là. Nous espérons qu'il nous capable de gagner sa bonne produit-là, Rodrigue, comme on peut dire à grande échelle, pour le bien de nos sociétés. Bien sûr, et bonne fin d'après-midi. Au revoir et bonne suite.
1: Merci beaucoup. Au revoir. Bonne fin d'après-midi.
0: Je vous en prie, au revoir.
1: Au revoir.
0: Et bien, auditeurs, restez avec nous pour la suite. Alors, on nous passe un autre participant de la NIC.

0: Merci de écouter nous toujours le Zandro Drag FM pour l'émission Grand Format. Nous faisons la suite pour l'émission que nous avec ban participants de NIC National et Innovation Challenge 2026. Comme on ne peut passer la parole aussi à d'autres participants et nous avons le plaisir pour accueillir à l'antenne Monsieur Ange Julien Collin, qui lui aussi il a un projet qu'il soumet et qui, comme tous les autres, lui demande bien sûr votre support pour voter ce projet. Bien sûr, un projet qui nous tout monde retrouver pour sortir gagnant. Un projet innovant comme les autres participants. 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
1: Bon après-midi, Brenda, et bon après-midi, tout le Rodrigue.
0: Alors, ça va?
1: Correct. Après, t'es un petit peu fatigué, au côté de la main d'un projet, pour essayer d'amener un projet là au bon port.
0: Alors, nous connaissons qui se travaille faux, tout le monde participant, et nous connaissons qui, comment les autres aussi, ou convaincus de ou projet. Et comme on dit plusieurs fois, c'est un projet, un rêve depuis longue date. Alors, dis-nous un petit peu, ou plutôt un rappel, qui projet on a proposé pour National Innovation Challenge avec la MRIC?
1: Bon, moi, je propose hydroponique organique. Qui fait parce que derrière ça, il y a beaucoup qui se chez tout Rodrigue, il y a un problème de l'eau. Côté, je m'en servis beaucoup, ben, engrais chimiques, ben, insecticides, tout ça. Mais dans ce projet hydroponique organique là, nous pas besoin de tout ça, nous prenons un manger qui sain et qui propre et chez tout qui bon pour nous la santé.
0: Exact. Alors, c'est un projet aussi innovant. C'est un projet que mon dieu, on modifie, on fait à une manière. Mais tout d'abord, pour ceux qui ne connaissent pas, c'est quoi hydroponique? Et surtout, dans la façon qui vous fait lire, explique à nos auditeurs profondément, clairement, ce projet-là.
1: Bon, normalement, hydroponique, c'est une façon que nous quittons une plante, d'un encadrement fermé, nous servit de l'eau avec bonne solution. C'est tout pratique courant, nous servit solution AB qui est chimique, il y a MPK. Nous mettons sa solution là-dedans de l'eau, du chien qu'il est, bonne plante absorbe ça. Mais quand les chimiques, nous trouvons parfois, quand nous disons, ça, les guimlins, une plante avec du sel, là, nous trouvons qu'il n'y a pas de chimie beaucoup les temps. Après, s'il n'y a pas trop beau pour nous la santé aussi. Ben moi je trouve une formule que je fais living organique. Comment ça projet d'en venir l'année dernière, je démarre un petit projet pilote en décembre. Mais j'ai dit qui fait moi pas faire un petit système hydroponique organique comme moi. En même temps, invest tu proposes un cours, une formation l'eau hydroponique aquaponique et aquaculture. Parce que

0: Déjà, c'est la moitié font partie d'un bénéficiaire pour projet. Mais nous aussi une formation. Mais moi, le défi, c'était, moi, je connais qu'on va faire hydroponique, chimique. Me dire, à part dans les cours, me convertir en organique. C'est ça qui me passait. En même temps qu'il mène des mon projet là contre moi, dans le petit backyard, en même temps, mon inversé organique. Parce que ça fait pas mal les temps qu'il m'a servi purin, 5-6 ans de cela. Purin, c'est fermentation de plantes. Pareil que moi, il y a un bois de morum, il y a un titonia, c'est une fleur soleil qui nous trouvait en abondant. Je fermente ça. Tu sais qu'il y en a là-dedans, il y en a ça dans c'est le rapport là. Oui. Là, je prends sa formule, là, je mets l'idée de l'eau. Dans mon projet pilote, comme on démarre ici, vous connaissez qui dose, je vais mettre l'idée de l'eau. Qui laps des temps, moi, besoin mettre lui. Au fait, le système, comment il fonctionnait, c'est une bande tuyau PVC qui appelle NFT. Il est propre pour mettre bande aliment. On fait mon monde lit, d'après l'espace qui m'a un moi, un petit bac de l'eau, une la pompe, avec un timer. Au fait, quand le timer là, il déclenché, pas tous les 30 minutes, il travaille. Il fait ce délomassé avec des nutriments, il passe à travers une canalisation, une plante absorbe ça. La bonne plante là, elle est développée. Mais on trouve un résultat, on a des pommes d'amour, tout ça a développé dans un simple système. Il y a une nouvelle façon de nous faire agriculture, parce que dans nos jardins, tous les jours, nous faisons dans nos jardins. Mais dans cette façon-là, même les 3 jours, nous ne pouvons pas guetter, parce qu'il fonctionnait.
1: Voilà, parce qu'il est programmé.
0: Il programmé, oui.
1: Ah. Alors, nous, vous allez dire un merci à vous-même, donc une technique donc, pour cultiver et ben, légumes, surtout comment on peut dire avec ce système cultivation-là, tous les légumes adaptés.
0: C'est ça le test que je fais dans mon projet pilote, mais pour l'instant, là, man, qui plie adapté de l'œil, une bread, une salade, une pomme d'amour, la menthe. Après, dans la technique que nous mettons dans une cocopite, là, nous faisons goutte à goutte, ça, c'est mon travail. Au fait, qui m'en fait, hein? En février, par rapport avec formation que nous avons gagnée, une équipe agricole, nous avons fait un échange Maurice, nous passons de beaucoup de lancers. Là-bas, m'en trouvé tout kit de chimique. Le défi, c'était, quand on peut aller, on peut aller en prendre comment ça fonctionnait là-bas, parce que tu disais une notion. Mais tu peux arrêter qui ban défaut. Bana et non, comme Movin Rodrigue me corrige.
1: Voilà, on fait la modification.
0: Ouais, c'est ça comme Movin Rodrigue. Là, moi, je monte mon petit laboratoire. Je m'appelle l'Hydrolab. Il y a 95%. Moi, c'est une des affaires. Moi, c'est complètement. C'est qu'il m'a fait, moi, je prends tout système hydroponique qu'il m'a trouvé dans Maurice. Je me mets là-dedans. De là, moi, amélioré, il m'a fait vivre organique. Ça, c'est pour quand demain. N'importe qui du monde n'y peut pas vivre dans un lacet, n'y peut pas faire hydroponique. Il a travers ce que moi me donne une bonne formule, une formation, comment nous pouvons faire l'organique, qui regagne tout le temps une bonne la santé. Je vise beaucoup la santé, ben, Rodrigue, parce que un peuple qui a bonne santé, c'est un peuple qui n'a pas mal loin.
1: Exactement.
0: Ouais.
1: Et une affaire, puisque on gagne l'expérience comme les autres bannassés, comme on peut dire à l'île Maurice, durant l'apprentissage même, qu'on cause un produit chimique en termes de quoi? Poudre, grains, sel ou autre?
0: Et pour côté hydroponique, plutôt en forme liquide. Il y a un système, ben la pompe, ben mélanger, ben mixeur, on va dire. Solution abélise, hein, des côtés des affaires différentes. Il y a un appareil qui mixe, il fait venir une sel. Parce que si nous déjà mixé, dès au commencement, même il vient, moi dire, il caillé, il pas fonctionne bien. Ça me l'a besoin de mélanger. Mais tandis que d'organique, il déjà fini mélanger depuis à la base. Comprends? Nous avons besoin d'un système pareil comme de hydroponique chimique, un tel appareil, une bonne
1: Oui.
0: simple petite chose qui fait y fonctionner.
1: Exact.
0: Oui.
1: Alors, voilà, au projet, ça veut dire qu'il est déjà dedans, il est déjà opérationnel, coto, ou peut vivre plusieurs expériences, ou même récolter, et que, dis-nous un petit peu, l'évolution, surtout, ce qu'il peut expecter, ou peut

0: trop lit, c'est surtout une modification qu'ils vont faire. Est-ce qu'il peut marcher?
1: Bon, là, il y a une des agriculteurs qui essaie de faire hydroponique, mais normalement, il est plus chimique. Parce
0: Oui.
1: que pour une du monde, il y a le fait organique, il faut des rentes profondes, les respecter beaucoup de choses. Mais c'est pour ça qu'ils m'ont pris une initiative, je vais monter un petit laboratoire, je vais faire souvent un test, parce qu'ils m'ont fini souvent une formule, souvent un dosage. Qui laps des temps, ils réajoutent de l'eau, ils réajoutent ça purin là. Bonne formule là, là. Peut-être bonne jeune qui, bientôt, a démarré un projet là, en grande échelle, a donné une bonne formule.
0: Alors, toujours prêt pour aider, toujours prêt pour partager connaissances. En gros, pour ceux qui sont intéressés, puisque nous connaissons la situation à l'île Rodrigue, donc, ne pas dire qu'il nous peut quelque chose facile, mais et donc, de toute façon, aussi, nous améliorer l'agriculture, c'est ça l'idée, et surtout, manger sain, comment on peut dire. En gros, est-ce qu'il nous est capable de dire que c'est une culture qui est simple?
1: Oui, sain, propre. Et pour ce système-là aussi, si nous montons, il n'est pas difficile parce qu'il y a une pièce à la portée. Nous facilement, si nous pouvons bricoler. Et côté purin aussi, pareil, il y a une solution AB, ben, c'est le rapport de nous acheter. Tandis qu'il y a un produit à base plantain, nous les en a plantes là en
0: Naturel.
1: abondance. Même si ça va fleur là, côté envahissant. Je fais aussi ben insecticide avec lui, je fais ben engrais, un engrais liquide qui est vraiment propre et c'est ça qui tourne mon système. Mais là, des fois, je fais récolte pomme d'amour, il n'est pas en grande échelle parce qu'il y a un petit système. Il finit de trouver qui ben qui le tient, qui peut venir plus bien. Peut-être là, je finis mon petit laboratoire, peut-être je fais une petite émission TV, du monde qui comprend lui aussi. Et de la bonne zone qui a envie de spécialiser dans un culture, c'est pas pomme d'amour, c'est pas salade. On ne pourra pas parler d'avant.
0: Exactement. Et pour le laboratoire qui ont commencé, donc, on fait au essai, et en termes de budget, puisque certainement, ben, jeune peut dire, ben, c'est dans, pour investir, donne peut-être un minimum de budget pour, ben, l'appareil, peut-être.
1: Non, il dépend. Si nous ben, entrepôt, pareil, commence par Golden Valley, des années, ben, là, c'est qui finit monter, il complet. Nous, t'es là, où est l'argent, il est capable, 200 000, 400 000, il a au moins ceci, des portes qui grandissent à la chair, ou puis on veut monter. Nous, t'es là, voilà, là-bas, au Galilée. Et après, nous, aussi, ben, là-bas, ce qui donne, ben, l'eau agricole, quand nous, à traverser, ou même, vous avez dit, quand le gouvernement, il donne, ben, scheme, soit invest, ou soit agriculture, donne, ben, scheme, vous pouvez profiter, vous êtes là, vous êtes, parce qu'il nous vous a de sécurité alimentaire. En ce moment, nous, on a un gros problème côté agricole. Mais.
0: Voilà. Alors, c'est-à-dire, donc, où c'est un moyen pour résoudre ben, le problème agricole du moment.
1: Oui, au fait, si mon hydrolab, c'est un système complet autonome. Ça veut dire, en termes courants, si mon service courant, mon service entre 100 à 120 roupies par mois, parce que la pompe, elle roule tous les jours. Ça m'a qu'à résoudre avec un panneau solaire, avec un petit panneau solaire. En termes de l'eau, plus de l'eau, peut-être. En 2 à 3 semaines, mon père dit à peu près 2 à 3 litres de l'eau. Ça vient avec transpiration et votre transpiration. Elle est normale avec pas la brise. Parce que votre système est outdoor. Là, mon père fait un indoor. Mon père servit moins de l'eau encore.
0: Économique.
1: Plus économique. Mais de l'eau qui. Quand mon père gagne de l'eau pour servir là-dedans, c'est de l'eau la pluie qui m'a ramassé l'eau sur toiture. Ça veut dire que nous avons bien c'est un système autonome, lié sur de l'eau lui-même, un soleil, rouler un panneau solaire pour rouler sur la pompe. On va trouver une belle dépense quand il y a du travail.
0: Exact. Exactement. Alors, une affaire aussi qui est importante, ben, auditeur, donc nous trouver qui dans ou au projet, il est assez complet, d'après ce que vous pouvez dire. Donc, on est au laboratoire et en construction d'un autre un petit peu encore plus grand, on peut faire une ben, expérience. On a aussi, et donc, ben, un purin, ou ben, engrais aussi qui est déjà là et que on peut utiliser. Est-ce que vous faites la vente?

0: Non, pour l'instant, là, moi, pour faire la vente possible, là, moi, pour un peu à l'étude, trouver une formule. Une formule, là, l'idée, déjà, là. Mais faites-moi finir mon laboratoire, voir mon. Capable d'avoir de la production. Et pas forcément, et si moi, pour être de la production demain, peut-être c'est du monde intéressé pour faire la production, là, parce que moi-même, moi, pas réussi à faire tout. Moi, capable de trouver une formule, apprendre du monde, servir une formule, là, pour lier sur la vie.
1: Exactement. Et quand on dit engrais, c'est en termes de quoi?
0: C'est un engrais organique. Pareil, c'est pas nous prendre un bruit de mouroum,
1: Même
0: nous
1: affaire.
0: fermenter, nous faire lire grande quantité, faire ben agriculteur connu, même en a fait soleil là, même nous prendre un bruit de marbre, bruit de martin aussi, nous faire purin, il y a banane,
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1: Il y en a, vous êtes
0: insecticide.
1: farouche?
0: Oui, on a dans le bois,
1: Donc,
0: nous
1: oui.
0: prenons ça, nous ferment, il repousse ben pisseron. 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
1: D'accord. Alors, nous trouvons qui, ou si vous avez une solution pour alléger l'agriculteur dans l'île Rodrigue pour pouvoir continuer à planter, puisque autant donc, de cris qui nous tendaient concernant l'agriculture, et c'est pour ça qu'il peut faire une expérience. Alors, certainement, c'est un projet qui nous tout, nous peut profiter. Déjà, nous avons beaucoup qui peut profiter, et puisque c'est un projet qui ne finit de démarrer que tout. Alors, l'intéressement pour ou participe avec la MRIC, c'est pour agrandir le projet ou pour autre raison?
0: L'effet, c'était un challenge pour moi, parce qu'il y a une sale opportunité là, où on s'est rentré, un challenge, parce qu'il y a un seed qui tu peux donner. Bon, on profite de ça, seed là, on injecte lui dans le projet. Ben, mais si comment nous connaissons, c'est une place où on a beaucoup de recherches, qui est ben du monde pour des côtés innovation. 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Peut-être, si Morgan sa challenge là, peut-être qu'il prend une grande affaire pour Audrey. Parce qu'il ne va pas arrêter là, mais pour faire y aller là, pour qu'il nous réussisse, implique le terrain. Ben, j'ai tout ben agriculture, mon pensée. De bon moment à venir, après, peut-être trois agriculteurs, nous pourrons pas montrer ça que Dieu nous commence à faire du travail vivant pour nous donner un bon résultat réel. Parce que là, pour l'instant, l'idée d'un laboratoire, nous a fait divine réel.
1: Exactement. Et comme une cause bien réelle, donc projet là, les points pour encore plus vaste. Et nous connaissons qui souvent ou contre ou proclamer. Et est-ce qui ou pense aussi peut-être pour faire une équipe pour agrandir le projet là quand les pour sauter dans le laboratoire?
0: Oui, déjà, là, on a une montagne de coopérative organique. Nous avons six meilleurs éléments de Rodrigue. Peut-être, moi, pour traverser ce projet-là, dans sa coopérative, là, pour nous pour ici, étendre à travers l'île partout. Oui. Nous pensons que sa coopérative, là, c'était la clé pour Rodrigue.
1: D'accord.
0: Oui.
1: Est-ce qu'ils peut-être ne peuvent pas connaître et qu'ils ont au but et est-ce qu'ils ont peut-être peut envie de travailler d'une façon et commun ou soit différent mais pour la même cause?
0: Le but, c'est ça, c'est du monde là qu'on nous réunit avec beaucoup d'expérience, beaucoup d'expertise dans nos coopératives. On a beaucoup de formations concernant l'organique, ben formation, ben projet, ben projet et ben zen. Montrer aux autres qui ben la peau de traverser et aux autres faire ben suivi jusqu'à qu'ils aient tressé des bouts de l'autre des pieds. Mon cher. Avec nos coopératives, nous pouvons avoir beaucoup de futurs agriculteurs.
1: Exactement. Et à compter combien d'années d'expérience dans l'agriculture qui est là?
0: Intensif, 13 ans.
1: 13 ans.
0: Oui.
1: Et c'est-à-dire professionnellement, officiellement.
0: Oui.
1: Exact. Et peut-être nous capables de gagner un petit peu, voilà, opinion concernant l'agriculture en général en tant qu'un jeune agriculteur.
0: Pour moi, l'agriculture est une bien sensée, une modernisée,

0: Si moi, mon but, c'est montrer que l'agriculture, il y a une autre façon de faire. C'est pour ça qu'il y a beaucoup de jeunes qui, quand ils viennent une visite, moi, explique que c'est une bonne machine qui nous capable de servir pour aller un peu plus vite. Si les temps se passent vite. Et chez type pour un agriculteur, si nous faisons retard, pour nous rattraper nos retards, il est un peu difficile. Donc, je suis content, l'autorité ici donne une jeune un coup de main, parce qu'il arrive qu'il tienne bien tombé. Il va pas aller des côtés modernes, la bonne machine, d'une bonne facilité. Ouvrir la peau de bonne jeune, là. Parce qu'il des mêmes retrouve, si nous n'en manger, qui fait nous pas capable d'exporter. Nous n'en ça potentiel, là. Pareil pour moi, spécialisation, c'est fruitier. Mon but, c'est plus tard, Rodrigue nous faisait plein fruitier, on arrive faire importation, puis tout nous faisait exporter quand nous vendons une plein. Ça, c'est un des mon objectif.
1: Exactement. Alors, nous trouvons que l'objectif au ban rêve est bien grand et nous rappelle ban auditeur. Alors, ban jeune qui peut écouter et qui peut compte pour votre projet surtout. Et Zopetano explique l'ampleur de ce projet-là. Régez-nous qui fait bien votre monsieur Ange Julien Collet, ce projet.
0: Faites bizarre votre mot prosé parce que c'est un prosé qui est bien innovant et c'est un prosé qui est bien facile pour faire. Même Benjamin qui est dans la terre, je ne peux pas faire ça comme je. Même Benjamin qui est dans la terre aussi, je ne peux pas faire en grande échelle. Je ne peux pas faire nos légumes un bon marché. Un légume propre et accessible à tout le monde. Si pour l'instant, là, on a beaucoup de légumes, peut-être de Maurice. Ne vous arrêtez ça.
1: Alors, en tout cas, nous avons confiance dans tous les participants, d'ailleurs, au projet, et nous souhaitons une bonne chance. Et peut-être nous rappeler un petit peu comment pour votre projet.
0: Bon, sinon, il y a une application. Je rentre l'application là, je sélectionne. Après, je vais pour gagner une mail. Je t'allume mail là, je trouve hydroponique organique. Le petit là, ça c'est moi.
1: Hydroponique organique, ban auditeur, voilà. Monsieur Ange Julien Collin qui nous propose ce projet et nous souhaitons aussi une bonne chance et le meilleur pour la suite.
0: Merci.
1: Voilà, avec grand plaisir, ban auditeur, toujours avec ban participant de NIC. Nous avons aussi le plaisir de donner la parole à Monsieur Adriano Montalon, qui est aussi un participant. Monsieur Adriano, bon après-midi.
2: Bon après-midi.
1: Alors, Monsieur Adriano, peut-être une présentation pour nous, connus et surtout au projet.
2: M'appelle Adriano Montana, mon restrict. Mon école MITB. Et moi, pour gagner 20 ans, 21 ans à l'année.
1: D'accord, donc un jeune participant avec NIC, le projet organisé par MRIC. Et dis-nous
2: Oui.
1: déjà le nom de ou projet.
2: Mon projet, il appelle Roadleak.
1: Et justement, explique-nous, c'est quoi Roadleak?
2: Roadleak, c'est une application qui local pour Rodrigue, qui motive pour relier tout le transport local de Rodrigue pour faciliter tout le chauffeur et le passager pour le déplacement et soutien économique local.
1: Et dans le plus profondeur, dans quelle manière où tu peux faire pour ce projet-là, qui tu peux amener sa facilité-là?
2: Ça veut dire que tu peux faire une application, tu peux faire une application et ça, tu peux créer une facilité ben de mon déplacement pour éviter de guerre tout à l'école ou travail peu importe et ça te facilite les autres pour les autres bien plan les autres même
1: Et qui fait on propose un tel projet, Monsieur Adriano?
2: 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Et ce motif sera pour relier tout la route bis aussi.
1: Est-ce qu'il déjà on fait un travail concernant l'itinéraire, concernant

0: C'est une bonne destination, Travésil Rodrigue, pour présenter ce projet.
1: Non, pas ça pour faire, mais avec les temps, oui, pour commencer ce lancement-là, là. Oui.
0: Monsieur qui est aussi pareil ou convaincu de ou projet. Et bien sûr, votre lié en coop et continuer. Et un
1: Oui.
0: jeune qui observe la situation concernant le transport local dans
1: Oui.
0: Rodrigue. Et donc, pour ou projet Application Transport Local Rodrigue, est-ce que c'est un
1: Oui.
0: projet qui ou tout seul dans ce projet-là ou soit ou il y a aussi quelqu'un qui peut soutenir ou?
1: Moi, c'est mon mari qui peut soutenir moi et mon copine aussi.
0: Alors, c'est bien. Eh bien, en tant qu'un jeune ou qui ne participe dans ce projet-là, et quel message que ça voudrait faire passer?
1: Oui. Mon projet, il y a un projet innovant qui pourrait améliorer le transport local Rodrigue. C'est une application pour du monde. Il permet du monde facile pour le transport facile. Pour soutenir une souveraineté locale et pour contribuer au développement de nos îles.
0: Certainement. En tout cas, Nadia, merci pour ça, l'idée-là, et vous pouvez envie à mettre une contribution au sein de la société Rodriguez côté transport. Et bien sûr, rappel à l'auditeur, comment on est capable de soutenir vous en termes de vote?
1: Et on peut demander aux autres si pour confiance pour s'imposer la vie dans la réalité. Chaque vote, chaque portage, chaque croisement, un grand valeur pour moi et pour l'avenir du projet là. Avec je montre le aussi et je clique. Oui, je peux tout dans mon projet et je clique l'application pour transport local Rodrigue.
0: Voilà. En tout cas, nous disons un grand merci. Et pareil comme les autres, et nous souhaitons une bonne chance pour la suite. Nous rappelons ben, l'auditeur qui se tient bien sûr jusqu'à ce 13 juin pour voter. Monsieur Adriano Montalan, eh ben, bon courage, bonne chance encore et merci.
1: Merci, merci tout de même.
0: Au revoir. Voilà, ben, l'auditeur de l'émission PIAL tire à sa fin. Nous donne ben, participants donc la parole. Nous saluer aussi Monsieur Jean-Bruno Edouard qui Liline propose un projet online plateforme for local fruits and vegetables Agri-Basket Rodrigues qui malheureusement ne panne gaili au bout du fil, mais à qui nous souhaite aussi une bonne chance. Voilà, chers auditeurs, c'est terminé pour aujourd'hui. Rendez-vous demain pour notre grand format. Un grand merci encore à Monsieur Bradley Casimir, à Monsieur Ange Julien Collin également, à Monsieur Adriano Montalan, ainsi qu'à tous les autres à qui nous souhaitons bonne chance. Et sur ce, bonne écoute sur les ondes de la radio.

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2: Et 18h, le Rodrigue FM nous accueille à Christiana Perrine qui déjà en studio. 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
5: 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Dans certains cas, dans certains symptômes, spécialement une douleur joie, il peut continuer dans plusieurs mois, parfois l'année après que nous avons guéri. 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
3: Richika Moyan et Jean-Dani Calbert, parmi les participants qui répondent à l'invitation Charles Rodrigue, pour eux, sa première expérience plongée avec bouteille là, il est un véritable succès.
4: Expérience extraordinaire, parce que première fois, je suis venu faire plonger. Et manière, ben, coordinateur, là, il aide moi dans le home, parce que non, l'aime, je suis un peu paniqué, mais il réussit calmement. Et puis, non, pour faire l'île dans la mer même, je vais aller. Je suis content, je vais plonger dans la mer, découvrir ben, corail, ben, poisson. Et réussir tout ben, merveille de Rodrigue dans, sous la mer.
5: Je suis essayé parce que c'est ma première fois qui m'a plongé de bouteille. Je essayé, je passe bien. Je suis coulé de bouteille, de bouteille. Après, je vais remettre l'air. Je vais stabiliser avec bouteille, je suis habitué. Puis, je vais manger pour venir essayer.
6: Merci. Là, si je donne toi même l'occasion pour aller dans la mer, ça fera tout important.
5: Oui, qu'à faire. Qu'à content tout.
3: Cette activité-là, tu organises en collaboration avec plusieurs partenaires qui ont engagé dans protection au milieu marin. Seul objectif, c'est faire découvrir le travail que Charles Rodrigue peut faire et surtout les différents équipements qu'ils ont servis.
4: On a une envie, partager un petit peu la façon qu'ils nous travaillent avec les jeunes, surtout, de nous beaucoup de questions, mais c'est quoi la plongée bouteille et autres. Donc, nous avons envie de partager avec eux sa sensation de respirer dans un détendu, comment c'est ça l'équipement là, l'autre les deux, comment ça a été, et plus aussi de gagner une expérience par rapport à scuba diving aussi. C'est principalement pour montrer aux autres, mais nous servir à ma matériel là pour nous travailler, mais eux aussi. Je vais venir donner un coup de main, montrer comment faire pour faire restauration. Ça va matériel là, il est utile pour nous. Et surtout dans le cadre de la journée de l'océan, qui dit qu'il nous vient à plus de Newman Marine Park, c'est tout en ce moment. Donc, surtout, chose, nous devons travailler dans ma réserve marine, dans Sympa aussi, que nous devons faire restauration corail. Donc, tout ça là, il englobe aussi dans le thème de la journée de l'océan qui est dans cette année-ci. Nous satisfait parce que nous avons beaucoup de jeunes et surtout de parents aussi qui nous accompagnent aujourd'hui. C'est une activité que nous faisons en collaboration avec la MSDA et MTEL et aussi ben, différents clubs de plongée de l'île, Jackie Diving, Eco-Évasion, aussi Blue Ocean.
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2: 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Dans cette époque-là, sa lancée-là, il tient à 16 ans et tu peux évoluer dans une catégorie large plus bas. 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
4: 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L'aspect de l'éducation et aussi le sport. Donc nous croyons que l'éducation et le sport, ils marchent ensemble. C'est pour ça que dans nos projets, nous amène les enfants à la découverte de ce qu'est le sport-études. Nous avons accès à des collèges comme le lycée de Mascareigne et aussi le West Coast. Nous avons aussi la chance de participer à une session au Côte d'Or. Ça, l'expérience, ça, c'est juste pour donner aux enfants un aperçu. C'est quoi le sport du haut niveau?
1: Une satisfaction totale. 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

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Nous arrivons à la fin de sa journée-là, merci au fin de suivre Lien Bon la soirée. L'eau Rodriguez, merci à Franck Meunier pour son support technique. 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Une bonne soirée avec nous.

matin tantôt jusqu'à 9h à soir. On a aussi un concert hommage à Rastati Baby. 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Pour plus de renseignements, vous êtes capable de contacter mon officier département art et culture le 83 21 860 ou soit 83 20 829. 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

Velen arrive lundi le 8 juin 2026 et pour tout de suite les communiqués du soir. Pour tout de suite deux avis du décès.

On nous prie d'annoncer le décès de Monsieur Guy Christian Perrine. Le décès de Monsieur Guy Christian Perrine, plus connu sous le nom de Okus. Il était âgé de 68 ans. C'est un ex-habitant de Montlimon. Le convoi mortuaire sortira de son domicile à Montlimon demain, mardi le 9 juin à 10h, pour se rendre en la cathédrale de Saint-Gabriel et de là au cimetière de la paroisse. Et on nous prie d'annoncer le décès de Madame Frances Gontran. Le décès de Madame Frances Gontran, née Rousty. Elle était âgée de 66 ans.

Ex-habitante de Citronelle, le convoi-mortuaire sortira de son domicile à Citronelle demain, mardi le 9 juin 2026 à 9h, pour se rendre en église Saint-Cœur de Marie à Port-Mathurin et de là au cimetière Danseuses Anglais. Amis, familles, proches, connaissances touchées par ce départ, l'MBC vous présente ses plus vives sympathies.

mission et son engagement continuent envers le développement durable, le Central Electricity Board CEB informe son aimable clientèle qu'un exercice d'intégration progressive à la plateforme et à facturation électronique e-billing est actuellement en cours. À cet effet, les catégories de clients suivantes sont concernées par cette initiative. 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Cette transition s'inscrit dans la politique Green Initiative du CEB, visant à promouvoir des solutions numériques, à réduire l'utilisation du papier et à améliorer l'efficacité du service offert à la clientèle. Le CEB remercie sa fidèle clientèle pour sa confiance, sa compréhension et sa collaboration dans cette initiative en faveur d'un avenir plus durable et plus responsable. C'était un communiqué du Central Electricity Board. 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Voilà en ce qui concerne ce rendez-vous avec les communiqués.

0: bonsoir, nous arrivons déjà 18h25, qu'est-ce que manière. Alors, toute l'équipe, à ce soir-là, nous pouvons avec Zut, nous pouvons accompagner Zut jusqu'à 21h. Alors, pour certains qui ont fait grand la case, et non, à Ster, puis à le travail, pendant que d'autres, puis qui pour cuire. Bref, la radio peut venir rejoindre nous dans au quotidien. Et elle, c'est le numéro qui peut accompagner ce soir, un numéro qui doit désormais Zut Incon par cœur, le 52 51 60 63. Et c'est parti pour vos messages. Franck Meunier à la technique, au micro Miss Calamel avec grand plaisir. Et aujourd'hui, c'est Madagascar. Nous avons le Denis Chubanti, dernier petit bijou de Madagascar. Alors aujourd'hui, nous avons deux artistes qui viennent en vogue en ce moment à Madagascar. C'est Denise et Parish. Parish, c'est un zéniste qui, franchement, hein, ces derniers temps, peut faire connaître la musique Madagascar sous un autre angle. En tout cas, nous pouvons permettre de connaître un petit peu plus l'histoire de sa deux artistes qui est Denise et Parish à travers de la musique, bien sûr. Et nous commençons Denise avec Tia Mazava. Ça, c'est une histoire d'amour.
1: Ha ha ha.

Voilà l'histoire de Denise. Matoki Zagnahari est une histoire qui raconte l'île Madagascar. Que des nouveautés sur les ondes de votre radio. Et comme on dit l'annonce, Denise et Parrish.

Cette fois-ci, c'est la ville de Paris, Endoban Zen, qui domine justement l'industrie musicale de Madagascar. C'est Paris, t'as une petite histoire, une petite histoire incroyable, hein?

Barish N. Ortiz de Madagascar, qui multiplie des œufs puis en flamme. Elle est les seules hein, musicales, que ce soit à Madagascar, voire même, elle commence même ses tournées au niveau international. Très connue également dans les îles Barish avec Efa Janga.

Lina mène une touche de légèreté, de modernité dans la musique traditionnelle, mais tout en gardant sa rythme de Madagascar. Pas riche pour clôture votre émission. Et sinon, je vous retrouve dans quelques instants pour The Ban Message et The Ban Dédicace pour nos couleurs locales.

m'espérez que vous êtes bien, qu'ils aient une bien commence toute la soirée et qu'ils aient une pareil pour passer un agréable moment avec cette radio. Et là, ce que parfois fini, commence à voir nous, une dédicace qui sentait local, qu'ils étaient pour qu'on t'entendait et nous pour faire au plaisir. Même l'équipe est continuée à accompagner pour ce soir. Et bien sûr, nous pour faire en sorte qu'ils aient passé un bon moment. Là, c'est couleur locale jusqu'à 20h. Alors là, nous commençons tout de suite avec Jenner.

pièce, Babylone. Nous prenons Jean-Claude Augustin, la Sista, nous prenons les Chacals ou encore groupe Rodzakila. Bref, beaucoup d'artistes pour faire plaisir ce soir. Et peut-être aussi pour content, c'est un morceau local là-dedans. Ben, c'est bien sûr la bienvenue, hein.

Alain Zelimo-Ossola, Samo Ossola, c'est Jean-Claude Augustin. On le connaît tous comme Rastek. C'est ce morceau semblant fidèle. Et là, nous continuons toujours à 19h15. Cette fois-ci, nous pour l'écoute, le chacal pénalitant. Allez, ben, nous fait le temps pour qu'ils nous passent un petit moment en famille à soir là. À nous pas attendre ce week-end pour nous prendre nouvelle la famille à soir là. Ben, écoutez un petit morceau local. Ben, nous téléphone la famille, nous téléphone les amis. Tout ça là, il est important, hein.

Message la 16 et 16. Ça c'est un morceau de l'année 2020. Super morceau ça. Hein? C'est Natty Road avec Message la paix. Et là nous continuons avec les autres bons morceaux. Comme par exemple Timika qui veut dire Vous venez pour moi.

Elle a ce petit dîner. Il arrive 19h36. Pas oublier avant qu'ils aient le dos, mais point que c'est temps pour prendre une nouvelle main, c'est qu'ils sont contents. D'accord, alors un petit souci avec le téléphone, mais ce sera réglé dans quelques petites minutes. Alors nous, pourquoi ils ont le message qu'ils ont envoyé nous et qu'ils ont encore pour envoyer nous, quoi. Alors là, nous pouvons continuer cette fois-ci avec des.

instrumentale. Et oui, nous, la musique locale, elle n'est pas juste bande chanteur, elle est également une bande musicien. Qui est de la soirée, elle est entre amis, en famille ou en solitaire. C'est un jeu de la soirée qui peut atteindre zut. Et pas oublier que ce qui retrouve une capable à faire, ça suffit pour la journée d'aujourd'hui. N'est-ce que mettez un petit load, un petit préparation pour demain et repose-vous, surtout assis-vous bien. Allez, oh, fini, prends un petit dîner ou bien le dîner, oh. Écoute la radio en même temps, ben, fais-vous plaisir, quoi.

Niveau-Lier qui a une vitesse grand V. Et là, c'est un blues solitaire qui nous permet d'écouter. Oui, c'est une séquence locale. Oh.

Et c'est ici que l'émission locale y prend fin. On retrouve dans un petit moment pour nos séquences de dédicaces. Préparez-vous à vos téléphones à la main et surtout pour vos messages WhatsApp ou SMS et vos appels.

qui vous dire? Lundi soir, nous bisez courage. Alors là pour ça, nous faire cette dédicace pour tout de suite. Alors, nous saluer Arlette qui nous écoute. Arlette qui nous a une superbe chanson locale. Alors, qui nous passait juste avant. Merci beaucoup, Arlette.

0: Voilà, nous arrivons à 20h09, mais si c'est partout de Rodrigue, partout ailleurs, puis écoute-nous là. Alors, qui se peut faire, je connais l'hiver, elle finit rentrée là, nous commençons, tu quand même, ça frissait là. 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
1: Mon frère, la frichère, casse pas qu'il faut.
0: Ah, pas se poser.
1: Mais c'est bien d'accord.
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1: Mais moi, écoute, mon problème, quand j'ai un petit ouvert là, c'est quand les jours, moi, c'est de lancer le pot, pas gagner un sommeil.
0: Ah, d'accord. L'école là, il peut faire mal ton Paul, non?
1: Oui, mais bien prend courage.
0: Bien prend courage, oui, il a raison, hein. Oui, il a parfaitement raison, bien prend courage. Et là, où peut penser la famille? Qui va dire, nous peut penser comme ça, là, soir, là? Dis-moi.
1: Enfin, moi, je pense tout bon à la famille, l'île Rodrigue, l'île Maurice. Mm-hmm. Enfin, dans le monde entier. Mm-hmm. Mais moi, j'ai un petit message, moi, j'ai envie de passer avec nos bonnes frères, nos bonnes sœurs, dans l'île Rodrigue, dans l'île Maurice. Et dans le moment, puis aller après, il y a plus de difficultés dans nos pays, dans l'océan Indien, c'est-à-dire. Mais nous devons prendre bien compte, faire bien attention. Priez bon Dieu beaucoup, parce qu'il y en a beaucoup de calamités qui rentrent dans l'île Rodrigue, que personne ne peut pas connaître. Vous pouvez comprendre moi là.
0: D'accord, bien sûr.
1: Parce que ça, c'est une affaire qui est dangereuse pour nous, bons enfants, surtout la drogue. Mm-hmm. Moi, je demande l'autorité, prends compte dans l'aéroport, prends compte dans les ports, prends compte dans les containers.
0: Oui, c'est vrai.
1: Parce qu'il y en a beaucoup d'affaires qui passent en dessous, mais nous ne pas ça sous tapis, mais nous devons vérifier bien.
0: Oui, ça nous. Un joli message, ça, on connaît, un joli message. Et c'est tout qui.

0: ben maman, ben papa nous reguait un coup, une situation comment était. Alors merci beaucoup pour ce partage là, ton Paul.
1: Bon, je sais que bien dit, merci beaucoup. Et surtout, la bonne maman, bonne papa avait pas beaucoup de difficultés avec les bonnes enfants. 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
0: Ça, c'est
1: parce
0: vrai.
1: Que beaucoup papa peut souffrir. Mm-hmm. Mais bien prends compte, quand même, on peut souffrir, mais bien me dire jamais là où là.
0: Ben oui. Merci, ton Paul. En tout cas, merci, sac soit ou de nous, un petit nouvelle, de nous, un petit conseil. 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
0: 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Alors, au téléphoner, l'autre bannes, ce n'est pas une place, nous n'avons place pour tout le monde. Nous n'avons place pour tout, ça c'est The Radio, ça. Bonsoir et bonne soirée.
1: Et merci beaucoup.
0: Allez, gros bisous. Un message important qui tombe Pauline dit, la drogue, et à nous refuser ça, à nous parler ça, rentre dans nos îles. L'enfer, la drogue, avec Nancy de Rougère.

Comment une équipe débrouillée à soi là, nous saluer saute hein. Courage, besoin de courage là pour pourquoi pas avec sa frissée là. Mais nous disons bon courage Jean-Claude s'il est à l'écoute. Nous souhaitons une bonne soirée. Toujours de ce travail, écoute radio. Salut.

morceau qui marche vraiment bien en ce moment. Allez, on va chanter ensemble. Mon bon Dieu, il fait un miracle. Dans n'importe quelle situation, des équipes pour sortir vainqueurs, pour sortir gagnants.

dernier petit perle musical de Dalky, All Eyes on Me. Allez, à venir, déjà presque, déjà un petit peu plus qu'à mi-parcours de l'émission là. Hein. Nous arrive 20h34. Et nous pouvons à l'écoute dans un petit moment, Big Frankie, Ryu ou encore Menace.

Les Seychelles. Alors, merci pour l'écoute, votre fidélité. Et là, à nous saluer, bonnes équipes, écoute-nous au niveau de l'île Maurice et Canada également. Ce moment, vous nous écoutez. Salutations. Et nous faisons un gros bisou.

C'est Rio et Aaron. Et si ça ne va pas, dites-vous que demain ce sera mieux, hein, et qui de temps en temps nous gagne droit pas correct, hein, nous gagne un petit coup de blues, un petit coup de fatigue, mais il suffit de se reprendre et qui nous dit demain sera meilleur qu'aujourd'hui et nous fait qui ça bien qui nous

Bien aimé, la commence depuis aujourd'hui. Sinon, nous poursuivons en musique. Toi, pour toujours. Il nous arrive 20h48, 46 minutes.

ma réalité. Elle nous arrive déjà à 20h54. J'espère que vous avez passé un super bon moment à l'écoute de votre radio. Et peu importe aussi lourd que cette difficulté, aussi lourd, des autres qui n'ont pas ban solution qui à la taille de ban souffrance qui se pèserait. Alors suffit de poser un petit peu et de dire que demain sera meilleur qu'aujourd'hui. Alors nous avons toute une équipe qui travaille. Merci beaucoup à Franck Meunier à la technique. Merci Stéphane Diclair. Salutations également à Pascal Inalet. Et nous saluer bien évidemment nos journalistes Christiana Perrine et Rodney qui est avec nous et qui est avec nous jusqu'à fort tard. C'était Miss Calamel pour votre soirée. Gros bisous et nous pour bascule d'un petit moment sur Radio Maurice.

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2: Et nous continuons avec nos classements, les amis. Nous finirons déjà le numéro 8 de nos classements cette semaine-ci. C'est toute une pléiade d'artistes qui nous parlent accueillir d'ailleurs dans nos classements. Classe numéro 8, ça c'est Djal Salavini avec Nitish Jogana, Vilex Valo, Mario Justin, Nancy Desrougères, Denis Fricot également et Laura Beg, Lanita Clarel Homel, Yann Slade, Jason Lejuste également, Roland Fatim et Sky2B. Djal Salavini, le code CHPL 63.

Sauf de la musique, Jazz à l'avenir, ça c'est toute une pléiade d'artistes, les amis. Alors, Niti Djugana, Velex, Valo, Mario Justin, Nancy Desrougères, Denis Fricot, Laura Beg, la Nikita, Clarie Lomel, Yansley, Jason Lejuste, Roland Fatim et Sky to be. Ben oui, pour faire Jazz à l'avenir, bien sûr. Classé numéro 8 dans nos classements cette semaine-ci. Malgré tout, c'est une pléiade 4 places dans nos classements. J'ai classé numéro 4 la semaine dernière. Je vais être aux autres numéro 8 cette semaine-ci. Le code de la troupe de Dial Salavini, ben HPL 63, les amis. Allez, on va saluer Joyce qui nous écoute du côté de Beaubassin. Un petit coucou à Clancy également du côté de l'avenir Saint-Pierre et sa famille. Un petit coucou à Nicole et à Roland du côté de Union Park qui nous écoutent en ce moment.

Au numéro 7, nous retrouvons la voix de Amy Rachel avec ce titre Montagne, l'émotion. Classé numéro 7 de nos classements cette semaine-ci, le code de CHPL 35

0: Et oui, ça c'est la voix de Amy Rachel avec ce titre Montagne, l'émotion classée numéro 7 de nos classements cette semaine-ci. Quand même, il n'y a pas de bousée parce que la semaine dernière aussi, il était au numéro 7. Elle est retournée au numéro 7 encore une fois. Amy Rachel avec ce titre Montagne, l'émotion, le code CHPL 35.
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0: Et la prochaine chanson classée numéro 6 dans le classement cette semaine-ci, c'est Joas Manala avec ce titre N. Le titre de la chanson, c'est N. Et classée numéro 6 dans le classement cette semaine-ci, belle remontée de Joas Manala avec le titre N et le code de CHPL 70, les amis.

0: Ça, c'est la moine de Joas Manal avec ce titre Enna et classé au numéro 6 dans nos classements cette semaine-ci. Quand même, il monte de 8 places dans nos classements. Il est classé au numéro 14 la semaine dernière, souvenez-vous. Il est retourné au numéro 6, Joas Manal, avec ce titre Enna. Et le code CHPL 70, les amis. On salue une petite équipe qui nous écoute du côté de Palermo. Il y a Marco, Vanessa, Gabriel et Allison. Et ben, ils nous parlent à l'écoute. Oui, à l'écoute, toujours à l'écoute. Merci beaucoup, la petite famille du côté de Palermo, Italie. Allez, on arrive déjà au top 5. Ça, c'est la voix de Benny Gunn qu'on va écouter tout de suite avec Réclame Infini. Allez, classe au numéro 5 de nos classements, le code CHPL 69 pour Benny Gunn.
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Tout dernier de Billy Gunn avec ce titre réclame une finie classe numéro 5 dans nos classements cette semaine-ci. Il monte de 5 places dans nos classements. Il est classé numéro 10 la semaine dernière. Là, il est retrouvé numéro 5. Ben oui, réclame une finie. Ben, ça, c'est la voix de Billy Gunn. Le code CHPL 69. On fait un petit coucou à Dalida qui nous envoie un petit message. Ben oui, Dalida qui fait un gros bisou à Yana et Christopher qui nous écoutent et toute l'équipe de RME. Merci beaucoup, Dalida. Et bien sûr, vous aussi, vous pouvez nous envoyer vos petits messages sur le 5253. 8-4, les amis. Au numéro 4 dans nos classements cette semaine-ci, c'est Dominique Vaillant qui va revenir avec un nouveau morceau qui s'appelle L'amour vrai. Classé numéro 4, le code CHPL 68.

Mais oui, ça c'est la voix de Dominique Vaillant avec ce titre L'âme ouvrée, classé numéro 4 de nos classements cette semaine-ci. Quand même, Elina monte de N place, il classé numéro 5 la semaine dernière. Les rétroliers numéro 4 avec ce titre L'âme ouvrée, Dominique Vaillant, et qui porte le numéro HPL 68. Et nous finirons déjà, nous, top 3 de, du classement, bien sûr. Au numéro 3, notre médaillé de bronze cette semaine-ci, c'est la Nikita qui nous va l'écouter tout de suite avec Ono, The Courage. Classement numéro 3, le code CHPL 56. On fait un petit coucou à Miko qui nous a un petit message. Mais oui, Miko, puis son nu, bien sûr. Miko, puis son nu, il fait un petit coucou à toute la grande famille de la radio. Et un petit bonsoir spécial à Marie-France et à Dietrich qui nous écoutent du côté de l'Allemagne. Merci beaucoup, Miko. Et un petit coucou à Gisèle également de notre part.

Et ça, c'est la voix de la Nikita qui est retrouvée numéro 3 comme la semaine dernière. Pas de musée également, avec ce titre Ono Zotkouraz, classé au numéro 3, notre médaille de bronze. Cette semaine-ci, la Nikita, et le code CHPL 56. Notre médaillé d'argent, c'est Belinda avec ce titre Envoie la musique, envoie la musique. Et ben oui, notre médaillé d'argent cette semaine-ci, le code CHPL 67.

0: Et au numéro 2 de nos classements cette semaine-ci, notre médaillé d'argent, les amis, avec ce titre « Envoie la musique ». Et oui, combien il monte de 9 places dans nos classements. Il est classé numéro 11 la semaine dernière, Rétro Lieu numéro 2, avec ce titre « Envoie la musique ». Le code CHPL 67 pour Belinda. Et là, nous parlons tout de suite avec Nuban Soti, malheureusement, qui n'a 4 morceaux qui ne quittent le classement cette semaine-ci.
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0: Eh bien oui, juste avant qu'il nous parle en nous autres, nous, numéro N de cette semaine, ben, nous parlons en nous autres qui...

pour ceux qui quittent le classement cette semaine. Alors, notamment, nous avons Janelle et Mila Zornuel avec le titre Tifam Créole. Et nous avons en deuxième lieu Jerry Lacaze avec ce titre La vie Zougadère. Nous avons également Kouti et Jordan Thérèse avec le titre Enseignement. Et en quatrième lieu, nous avons également Jean-Joseph Patrick avec Content Manzé. Ça, quatre mots, cela, malheureusement, qui ne quittent le classement cette semaine-ci. Alors, Maison Fini connaît qui s'en là, qui au plus haut du podium cette semaine-ci. Jemini Chan avec ce titre Népli en vie. Oui, oui, c'est lui-même qui est en tête des listes, qu'on va nous dire. Et qui parle bousé d'ailleurs, comme la semaine dernière, il continue God's Throne de première place avec ce titre Népli en vie. Le code CHPL 62. Merci en tout cas à tous ceux qui ont voté pour Jemini Chan avec ce titre Népli en vie.

0: Anne avec ce titre, N'est plus envie, classé numéro N de nos classements cette semaine-ci. Le code c'est HPL62, c'est envie, continuez votre poulie. Ben oui, HPL62 pour Gemini Jeanne qui bien classé au numéro N de nos classements cette semaine-ci. Merci encore à tous ceux et celles qui ont voté pour Gemini Jeanne pour qu'il reste au plus haut du podium. Et on va tout de suite avec une bonne proposition de la semaine.
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0: Et ça, c'est nos premières propositions de la semaine. C'est Lion D avec ce titre Vitamine S. Et le code CHPL70.

Position de la semaine, c'est Ras Ramon en featuring avec Maroon Brothers. Et le titre, c'est The Little Zeal. Deuxième proposition de la semaine, le code CHPL 78.

une deuxième proposition de la semaine, les amis, avec Ras Ramon, en fusion avec les Maroon Brothers. Et le titre, c'est The Little Zeal, le code CHPL 78. Alors, enfin, le grand tonton qui revient encore avec un nouveau morceau qui s'appelle Keep Emo Avant. Eh ben oui, ça c'est Yvon Janvier avec ce titre Keep Emo Avant et le code CHPL 79.

écoutons Yvon Janvier avec ce titre Keep It More Avant qui révinit avec un nouveau morceau. Et ben oui, Yvon Janvier, le frère de Yves Janvier. Et ben oui, on salue aussi Philippe Écoutement en ce moment, Yvon Janvier, et le fils également. Alors, le code pour Yvon Janvier, HPL 79 avec ce titre Keep It More Avant. Et nos quatrième et dernière proposition de la semaine, les amis, ça c'est Ibrahim Somalien qui va revenir avec un nouveau morceau qui s'appelle Ma Tante Monica, le code de CHPL 80.

Bonsoir Gléa, ça c'est la voix de Ibrahim Somalien avec ce titre Ma tante Monica. Et ben oui, ça c'est notre quatrième et dernière proposition de la semaine, les amis. Et ben nous autres rendez-vous la semaine prochaine pour préparer et suivre nous 17e classement de l'année Hit Parade locale à la Lila. Et nous continuons en musique, les amis, avec non pas tout avec un The Limo de Anne-Sophie Paul et Désiré François avec ce titre Sans Retour. À ne pas rater également, à partir de 22h, il y aura l'émission de Van Lysander. Ben oui, restez bien branchés sur les ondes de RM1, les amis. Belle soirée à vous.

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1: Bonsoir et bienvenue sur RM1, 22h pile.
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Allez, bienvenue si vous nous rejoignez en ce moment, si vous travaillez en ce moment, ben oui, nous souhaitons de bon courage. Monzo, Lee, 22h03 sur les ondes de RM, les amis, on va être ensemble jusqu'à 23h avec que du bon son local. Ben oui, maintenant, tu sais ce qu'il veut, pas trop tendu, mais fais-le plaisir, bien sûr. Oui, non, Mouken.

Et oui, dans la vie, tracas armés pour finir. Ben ça, c'est le groupe Latanier qui peut dire nous ça. Le titre, c'est Dans la vie. On salue Dalida, on salue Muriel également qui nous écoute en ce moment. Gros bisous à vous, merci d'être toujours là et à l'écoute. Et là, nous allons écouter The Limo, ceux de Gilbert et Naren Samy juste après. Ben le titre, c'est Les pieds dans souliers. En tout cas, ça fait réfléchir un petit peu, hein, parce qu'il y a des fois, on connaît ça, Tilangaz, créole mauricien là.

J'étais un arène Samy avec ce titre Les pieds dans soulier. Belle écoute sur les ondes de RM1, les amis. Presley avec vous, on est ensemble jusqu'à 23h. Là, il a.

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C'est la voix de Gladys Médon, les amis. Ben oui, longtemps, c'est vrai, hein. Donc, on a du monde encore crié bonhomme, bonhomme. Allez, on vous suit en musique. 22h passées de 28 minutes sur les ondes de RM, les amis. Allez, on écoute tout de suite la voix de Babalé qui vient de nous. Angi, angi, angi, angi, angi.

Ah, ça c'est la voix de Désirée Sarah Mandif avec ce titre voisin voisine du groupe Wind Blows. Ah, c'est là qui parle de danser l'eau là. Hein. Allez, on poursuit les amis. Cette fois-ci, là, il coule la voix de Harold.

Et ça, ce sont les doigts de notre cher Morclène Antoine. Eh ben oui, Morclène Antoine, hommage à Morclène Antoine avec cette belle reprise. Et le titre, c'est Sacrepile Wena Toupé. Eh ben oui, belle reprise en tout cas. Allez, nous continuons en musique. On écoute la voix de José Papillon. Eh ben,

Ça, c'est la voix de José Papillon avec Sakui Coco. Et on poursuit avec cette fois-ci la voix de Joe DiGio. Hommage à Joe DiGio avec cette belle chanson. Eh oui, qui nous marque l'histoire, nous a dit Joe DiGio avec ce titre. Merci.

Ça, c'est la voix de Carino, les amis, avec Maladie Naturelle. Eh oui, 22h passées de 55 minutes. Et oui, c'est avec la chanson de Yo-Yo qu'on va se dire au revoir, les amis. En tout cas, ça m'a fait un réel plaisir de vous accompagner aujourd'hui, lundi. Et ben oui, ben, vite, vous devez finir arriver l'autre lundi, tout là. Hein. Alors, parce que la semaine passe marre vite. Allez, on se dit au revoir, les amis. Et ben moi, ça va être dans 2 semaines qu'on va se retrouver. Ben oui, la semaine prochaine, je vais être en congé. Et nous pourrons se joindre dans des semaines. Voilà. Alors, fais bon, Tiffy, fais bon garçon. Même si nous pas trouvé, nous vous tendez. 22h passées de 56 minutes. Allez, on se laisse avec Yo-Yo, métier PC. Bye bye.

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